0: de 14 ans dans l'Aisne a été mis en examen pour viol et assassinat. Le suspect de 23 ans avait reconnu avoir agressé la victime au couteau, mais nie avoir tenté de la tuer. Il a été placé en détention provisoire. Enfin, une dizaine de médias français ont été suspendus au Niger. La junte militaire au pouvoir, en place depuis 2023, a dénoncé des médias qui mettent gravement en péril l'ordre public, parmi lesquels TF1 Info, France 24 ou encore Mediapart. D'autres médias occidentaux comme la radio britannique BBC avaient déjà fait l'objet d'une suspension par le passé. Il est un petit peu plus de 2 heures, vous êtes bien sur le 107.7. Retour de l'actualité dans 1 heure. L'infotrafic arrive dans un instant, c'est à suivre juste après la météo. La météo sur le Grand Ouest, marquée par l'arrivée d'une nouvelle perturbation orageuse en provenance de l'Atlantique, avec des éclairs attendus à partir de cet après-midi entre le Cotentin et les Pays de la Loire, également sur l'ensemble de la Bretagne, et puis des orages localement sur l'Aquitaine en deuxième partie de journée. Au cœur des terres, la tendance est plus positive, avec un temps plutôt calme et des éclaircies toute la journée, mais le ciel va tout de même se couvrir dans l'après-midi, particulièrement sur le Midi-Pyrénées. Enfin, un ciel bien dégagé à Strasbourg. Une belle douceur côté température, avec des maximales de 17 à Brest, 20 à Toulouse, 22 à Strasbourg et Angers, 23 au Mans, jusqu'à 24 à Paris.
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0: Et vous prêtez toujours attention sur l'A63 à cet accident, kilomètre 113 de l'autoroute que vous empruntez dans le sens Bordeaux vers Bayonne. Je vous rappelle qu'un véhicule est accidenté et conséquence, la voie droite et la bande d'arrêt d'urgence sont toujours neutralisées. Donc vous levez bien le pied et surtout vous vous décalez le plus sur la gauche possible, une dizaine de kilomètres avant d'arriver sur la barrière de péage de Castets. L'occasion pour moi de vous rappeler que c'est dans ce genre d'événement qu'il faut respecter le corridor de sécurité. Concrètement, vous allez arriver à proximité de l'accident et vous devrez vous décaler le plus possible afin d'assurer la sécurité de tout le personnel en intervention et donc si possible de laisser une voie d'écart entre la zone balisée par les cônes de chantier et votre véhicule. Partout ailleurs, les actualités trafic sont dominées par quelques véhicules arrêtés dans des bretelles à l'image de l'A89 que vous parcourez entre Bordeaux et Lyon, direction Lyon, attention, kilomètre 202 de l'autoroute, vous approchez du secteur de Tulle et vous êtes vigilant puisqu'un véhicule est arrêté dans la bretelle de sortie Saint-Germain-les-Vergnes. Et puis j'en termine avec le sud-ouest par cette information sur l'A62. Je vous rappelle qu'un sanglier a été aperçu entre Bordeaux et Agen, que vous circuliez direction Toulouse ou direction la Gironde sur cette autoroute. Eh bien, vous ouvrez bien l'œil dans les deux sens de circulation à proximité de l'échangeur 6 Aiguillon. Partout ailleurs, ça se passe très bien, en particulier sur le quart nord-ouest, aucune difficulté.
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1: Le 177 à vos côtés sur la route du week-end, sur le Grand Ouest. De bonnes nouvelles du côté de l'autoroute A63 pour débuter ce flash. Je vous rappelle qu'un accident, un véhicule accidenté est toujours en cours sur cet axe que vous empruntez dans le sens Bordeaux-Bayonne. La bonne nouvelle, c'est que la voie de droite n'est plus obstruée, elle n'est plus neutralisée pour permettre le dépannage de ce véhicule. Pour autant, il y a toujours beaucoup de monde en intervention, 10 km avant d'arriver sur la barrière de péage de Casse-Tête. Les forces de l'ordre, les pompiers notamment. En tout cas, vous continuez de bien ralentir à l'approche de ce véhicule. Vous respectez le corridor de sécurité. Je vous le rappelle, vous vous décalez au plus afin de laisser au moins une voie de circulation entre vous et l'événement pour la sécurité de tous. Et puis, je vous rappelle cette information du côté de l'autoroute A62 que vous empruntez entre Agen et Bordeaux, que vous rouliez direction le Lot-et-Garonne ou direction la Gironde. Eh bien, attention face à ce sanglier toujours aperçu près des voies kilomètre 90. J'en termine avec une information sur le quart nord-ouest. Je vous rejoins non loin de Blois, c'est pas très simple à dire. Sur l'autoroute A10, en tout cas, vous avez passé Tours, direction Blois, direction Paris. Un poids lourd est toujours en cours de dépannage dans la bretelle de sortie de l'aire de repos Bruyère. C'est au kilomètre 165. Une aire de repos qui me permet de vous rappeler que vous avez des aires de service ou de repos tous les 15-20 km environ sur les autoroutes. N'hésitez pas à vous arrêter pour faire une petite pause. Dès que vous sentez la fatigue, vous gagnez un petit peu. Bien sûr, pratiquez simplement une micro-sieste. Par exemple, une vingtaine de minutes, ça peut faire toute la différence pour repartir bien concentré ou simplement passer un petit peu de temps en famille, pourquoi pas pour vous qui nous écoutez sur la route du week-end. Restez bien avec nous puisque la première partie de votre agenda des sorties vous emmène dans le sud-ouest, direction Montauban ou direction également le centre en Corrèze ou Clermont-Ferrand. Bref, de nombreuses activités à suivre dans votre rendez-vous de l'agenda des sorties. C'est juste après Jean-Louis Aubert.

0: La première partie de votre agenda des sorties dans le sud-ouest. Marielle Tillier, l'opération Tous à l'Opéra se déroule partout en France. Ce samedi, par exemple, l'opéra de Clermont-Ferrand ouvre ses portes pour une journée d'animation.
1: Beaucoup de nouveautés cette année, comme l'écoute de podcasts dédiés à l'opéra de Clermont-Ferrand. Pour les enfants, des ateliers maquillage et un conte musical dédié, mais aussi une visite guidée originale et sur réservation que nous présente Marie Serve pour l'opéra Auvergne-Clermont-Ferrand.
2: Une cantatrice un peu exubérante avec une de ses complices. Elles vont chanter dans le courant de la balade et on va découvrir ainsi l'opéra-théâtre et l'art lyrique grâce à elles deux. C'est Lauriane Nourry qui est les sopranos, qui donnera quelques airs d'opéra. Toutes les deux, elles seront en costume, mais un peu exubérant. Elles vont un peu faire tomber quelques clichés liés à l'opéra, puisque là, c'est très fantaisiste. On se prend pas trop au sérieux. Et à la fois, on va quand même apprendre quelques éléments sur l'histoire du bâtiment ou sur l'histoire de l'opéra.
1: Et l'opération Tous à l'Opéra se tient gratuitement à Clermont-Ferrand tout au long de la journée de samedi. On s'y rend par la 710 direction le centre-ville. Direction maintenant Montauban, où la salle Rythmie programme dimanche une nouvelle adaptation du Petit Prince. Le narrateur n'est autre que Philippe Torton dans une scénographie magnifiée par de la magie augmentée de Moula, ce jeune illusionniste spécialiste de l'IA. Vous serez aussi subjugué que vos enfants par ce spectacle. Et puis la fête de la fraise s'organise ce week-end dans la sublime cité médiévale de Beaulieu-sur-Dordogne, en Corrèze. Ici, la gariguette est la star des fraises. Elle se déguste toute crue ou dans des tartes géantes. Deux journées ponctuées de nombreuses animations pour tous. Je vous retrouve dans quelques minutes avec de nouvelles idées de sortie pour votre week-end dans le sud-ouest.
0: Merci Marielle, on vous retrouve tout à l'heure pour nous parler notamment d'une toute nouvelle exposition à Cahors consacrée aux peintures du chanteur disparu Nino Ferrer, amoureux du Lot et de ses paysages. Le Lot, entre autres, on y revient dans quelques minutes pour faire un nouveau point sur l'actualité du trafic. 2h23, j'espère que tout se passe bien pour vous sur la route à l'écoute du 107.7. Voici Sienna Spiro, suivi de Dizzy's pour la musique. Simplement le temps pour moi de vous informer d'un véhicule arrêté sur l'A62 au-delà du réseau Vinci Autoroute, kilomètre 5 de l'autoroute dans le sens Toulouse vers Bordeaux. Pour vous qui donc arrivez sur Bordeaux d'ici quelques kilomètres, attention dans le secteur de Cadojac à ce véhicule arrêté.

0: C'était Disease sur le 107.7, 2h29. Soyez les bienvenus si vous venez de nous rejoindre. Retour du trafic dans 30 secondes.
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0: Allez, d'excellentes nouvelles dans ce point trafic avec des conditions de circulation au vert, pourrait-on dire, en particulier autour des grandes agglomérations, que vous m'écoutiez du côté de Paris, de Nantes, de Tours, La Roche-sur-Yon, Niort, Bordeaux, Brive ou encore Toulouse. Aucune difficulté à cette heure sur la route de ce samedi matin. Je vous rappelle simplement qu'un accident est toujours en cours sur l'autoroute A63, l'autoroute des Landes, que vous empruntez dans le sens Bordeaux vers Bayonne. Attention, kilomètre 113, vous respectez bien le corridor de sécurité, puisqu'une voiture est toujours en cours de dépannage sur bande d'arrêt d'urgence. Il y a beaucoup de monde en intervention sur les lieux. Donc encore une fois, vous ralentissez bien 10 km avant la barrière de péage de Castets pour la sécurité de tous les intervenants. Et puis, j'en termine tiens avec une information qui me parvient à l'instant. Et je vous rejoins sur l'A10, cet axe que vous empruntez entre Bordeaux et Paris, long de plus de 500 km, kilomètre 65. Vous circulez en direction de la région parisienne. Vous avez passé Orléans. Attention, puisqu'un poids lourd est arrêté dans la bretelle de sortie Jean Villalaine.
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0: Et après la région parisienne, et bien direction le sud-ouest dans un instant avec votre agenda des sorties, seconde partie. Nous y retrouverons Marielle Tillier pour traiter d'une exposition inédite autour des peintures de Nino Ferrer à Cahors. Une journée magique dans un château du Haut-Médoc ou encore un festival de danse latine dans les Landes. Allez, j'espère que je vous ai donné l'eau à la bouche. En attendant, on écoute Gwen Stefani.

0: Votre agenda des sorties dans le sud-ouest, deuxième partie. Marielle Tillier, le musée Henri Martin de Cahors accueille dès cette semaine une exposition consacrée aux œuvres de Nino Ferrer. Le chanteur, installé dans le Lot, a rarement montré son travail. C'est la première exposition de cette ampleur qui lui est consacrée.
1: 60 peintures, dessins et gravures sont présentés ainsi qu'une centaine d'objets personnels de l'interprète du Sud. Les paysages du Lot figurent dans la quasi-totalité de son œuvre, marqués aussi par plusieurs autoportraits au style très personnel, comme nous l'explique Rachel Amalric, la directrice du musée.
2: Nino Ferrer était un artiste peintre extrêmement cultivé. Il avait une sensibilité très élevée, il connaissait les grands maîtres, il connaissait aussi les surréalistes qu'il aimait énormément, et donc il a des influences mêlées et retravailler, un peu comme tout artiste. Donc on a des influences surréalistes et des influences un petit peu plus anciennes, en sachant que pour lui, certains artistes de la période médiévale ou début Renaissance sont des surréalistes. Il appelle ça l'antiquité du surréalisme. Donc on va dire qu'on peut le classer parmi les artistes surréalistes, mais peut-être plus comme un artiste singulier.
1: Et l'exposition Nino Ferrer peintre est à découvrir jusqu'à la toute fin de l'année au musée Henri Martin de Cahors. On s'y rend par la sortie 57 de l'Avent. Une journée magique vous attend ce samedi au château Citran. C'est à Avançant dans le Haut-Médoc au nord de Bordeaux. La visite du château débute auprès des pans du parc et une conteuse vous attendra ensuite dans le salon pour raconter l'histoire d'Alice au pays des pans et sa rencontre avec la déesse Flora. Vos enfants pourront ensuite créer une œuvre inspirée de ce joli conte. Et puis ce week-end, vous pourrez aller vous sur le festival Ritmo y Alma à Mont-de-Marsan. Trois jours intenses et vibrants dédiés à la bachata, la salsa et la kizomba. Des professeurs européens et des DJ vous apprendront ces danses du soleil dans une ambiance chaleureuse et festive. Déjà excellent week-end.
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La Bosse, c'est un titre signé Marguerite. Vous êtes bien sur le 107.7, il est 2h passé de 41 minutes et vous pensez toujours à faire des pauses régulièrement, même si le trafic est bien calme. Attention, hein, puisque justement ces conditions peuvent être trompeuses. On peut s'imaginer que du fait qu'il n'y ait que peu de monde, cela va bien se passer. Mais pour autant, il peut y avoir des événements la nuit, à la fois des accidents, des animaux près des voies, encore des obstacles. Et pour rester bien concentré face à tous ces événements, vous pensez à vous arrêter et à vous reposer un petit peu, je compte sur vous. On reparle du trafic en détail dans quelques minutes, juste après Louane et Jason Derulo.

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1: h 46, très bon réveil à l'écoute du 107.7. Le trafic se passe toujours très bien sur le Grand Ouest. Vous êtes peu nombreux hein, sur la route à 7h et ça se ressent niveau actualité trafic avec quasiment aucune actualité à vous délivrer à 7h, si ce n'est les suites de cet accident sur l'autoroute A63, direction le département des Landes, à proximité bien sûr de l'Atlantique, kilomètre 113 de cet axe que vous empruntez depuis Bordeaux, direction Bayonne, à 10 km avant le péage de Casse-Tête. Il faut toujours composé avec un accident sur voie de droite et bande d'arrêt d'urgence. Conséquence, vous devez bien serrer sur la gauche et surtout ralentir, c'est le plus important, puisqu'il y a beaucoup de monde en intervention à cet endroit, les forces de l'ordre, les gendarmes ou encore le patrouilleur. Attention, puisque l'intervention peut prendre un petit peu de temps. Donc en attendant, vous restez bien vigilant et vous levez le pied au kilomètre 113 dans le secteur de Casse-Tête. Et puis vigilance également dans un secteur tout autre. Je vous rejoins sur la dans le sens Bordeaux-Paris, kilomètre 65. Vous avez passé Orléans et le Loiret et vous tentez peut-être de quitter l'autoroute par la bretelle de sortie Jean-Ville-Alaine. Attention, puisqu'il y a un poids lourd arrêté dans cet échangeur. Vous pouvez anticiper en quittant l'autoroute par l'échangeur précédent qui porte le numéro 13. C'est la sortie Artenay. Restez bien sur le 107.7, l'infotrafic, vous le savez, c'est tous les quarts d'heure, ou plutôt, si nécessaire, je reste à vos côtés. Et on continue en musique, on reprend tranquillement la route avec Syl.

C'était la douce voix d'Elena pour vous accompagner à cette heure bien tardive sur le 107.7. Merci de nous avoir choisis. Je vous retrouve dans quelques minutes pour les informations, la météo et un retour détaillé au trafic. Je vous rassure, toujours de très bonnes nouvelles. En prévision, un trafic bien calme encore à cette heure. Terence Trent D'Arby pour terminer l'heure en musique.

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1: Bonjour à tous. À la une, l'Organisation mondiale de la santé dénombre à l'heure actuelle 6 cas de contamination à l'antivirus. 29 personnes contacts qui ont quitté la croisière touchée par le virus en cours de voyage à Sainte-Hélène sont toujours recherchées par l'organisation. Le navire MV Ondus est attendu ce dimanche matin sur l'île de Tenerife en Espagne pour y débarquer ses passagers. Aucun d'entre eux ne présente de symptômes, précise l'OMS. Donald Trump attend une réponse de l'Iran à sa proposition d'accord ce soir aux États-Unis. Les pourparlers pour mettre un terme à la guerre au Moyen-Orient semblent toujours au point mort entre les deux pays, alors que les échanges de tirs ont repris hier dans le détroit d'Ormuz. Deux pétroliers iraniens ont été aperçus en flammes après des frappes américaines. Et puis conséquence habituelle des tensions dans la région, les cours du pétrole se maintiennent en hausse. Hier soir, le prix du baril de Brent s'élevait à un peu plus de $100, tout juste au-dessus du prix du baril américain WTI. En France, le suspect dans l'enquête sur le meurtre d'une collégienne de 14 ans dans l'Aisne a été mis en examen hier. L'homme de 23 ans est poursuivi pour homicide volontaire et viol sur mineur après avoir mortellement poignardé sa victime sur la route du collège mercredi. Il a reconnu être l'auteur des coups mortels mais nie avoir tenté de tuer sa victime. En football, soirée très contrastée hier soir entre le RC Lens et le FC Nantes. Les Lensois ont assuré leur qualification en Ligue des Champions la saison prochaine grâce à leur succès 1-0 face aux Nantais en ouverture de la 33e journée de Ligue 1. En face, les Canaris sont officiellement relégués en Ligue 2, une première pour l'octuple champion de France depuis 2013. Et puis un mot de cyclisme pour terminer. Premier succès sur un grand tour pour le Français Paul Magnier. Le coureur de la Soudal Quickstep a remporté au sprint la première étape du Tour d'Italie, disputé en Bulgarie. Il endosse à seulement 22 ans le maillot rose du leader du classement général. Il est 3h, passé de 2 minutes, vous êtes bien à l'écoute du 107.7. Vous restez bien avec nous. Dans un instant, le trafic arrive. Ce sera juste après votre météo. Une météo toujours capricieuse sur le Grand Ouest en ce samedi, même si la matinée s'annonce globalement positive avec des éclaircies à l'intérieur des terres, de l'Île-de-France à l'Occitanie. Notez tout de même un ciel plus voilé au sud et quelques gouttes de pluie sur la pointe bretonne. En revanche, dans l'après-midi, les conditions vont se dégrader avec le retour d'une perturbation orageuse sur une large partie des côtes de l'Atlantique, entre la Bretagne et au sud à l'Aquitaine. Et puis quelques gouttes également à signaler à l'intérieur des terres. Partout ailleurs, du soleil, en particulier sur l'Île-de-France et le centre-Val de Loire, malgré un ciel toujours voilé. Les températures sont plutôt douces, toujours, comprises entre 17 et 24 degrés sur le Grand Ouest, jusqu'à 22 à Strasbourg.
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1: Excellent réveil à l'écoute du 107.7 à 3h03. Il est temps de refaire un point pardon, sur vos conditions de circulation. Marqué toujours par cet accident, le seul en réalité sur le Grand Ouest, il vous concerne plutôt sur l'autoroute A63 que vous empruntez depuis Bordeaux en direction de Bayonne et de l'Espagne. Kilomètre 113, vous approchez de la barrière de péage de Castets et il faut toujours composer avec un accident sur la voie droite et la bande d'arrêt d'urgence. Deux véhicules toujours en attente d'être dépannés. Je précise à nouveau qu'il y a beaucoup de monde en intervention sur les lieux. Il faut donc bien serrer sur la gauche et surtout ralentir, c'est le plus important, pour assurer la sécurité de tous les intervenants, kilomètre 113 de l'autoroute. Partout ailleurs, et bien de bonnes nouvelles, puisque que vous m'écoutiez, par exemple du côté de Pau, de Narbonne, de Toulouse, Bordeaux, Niort, La Roche-sur-Yon ou encore Nantes, et je n'ai aucune difficulté à vous signaler à cette heure, simplement vous rappeler un véhicule, un poids lourd en cours de dépannage dans une bretelle de sortie, direction l'A10, vous avez passé Orléans en direction de Paris, kilomètre 65, attention dans la bretelle de sortie Jeanville-Allaine, puisqu'un poids lourd est toujours en train d'être dépanné.
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Hoplite, c'est une nouveauté sur le 107.7, c'est le dernier titre de Taylor Swift que vous aurez reconnu bien évidemment. Un petit peu de pop à 7h, ça fait toujours plaisir pour bien rester éveillé. 3h11, merci de votre fidélité au 107.7, je vous retrouve dans quelques minutes pour le point trafic, puisque vous le savez, vous n'êtes pas seul à l'écoute du 107.7, et c'est également Olive qui vous le dit avec ce titre « You're not alone ».

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1: Quoi de neuf sur les autoroutes du Grand Ouest? Eh bien, pas grand-chose en réalité. Alors, c'est une bonne nouvelle, bien évidemment, puisque cela signifie que le trafic est bien calme, décidément. 3h15, dans la lignée d'ailleurs des points trafic précédents, et même de la soirée que vous avez passée en notre compagnie. Si vous étiez avec Florence Dolly et Corentin Nadjarlegui, les deux voix du 107.7 qui m'ont précédé, eh bien, ça se passe très bien sur la route, hein, quel que soit le secteur que vous empruntez. Je vous rappelle simplement deux événements trafic, à commencer par cet accident sur la 63, l'autoroute des Landes. Vous avez quitté la Gironde, direction Bayonne et Saint-Sébastien, en direction de l'Espagne. Attention, kilomètre 113, à l'approche du péage de Castet. Il faut toujours bien serrer sur la gauche et ralentir, puisque je vous rappelle qu'un véhicule, deux véhicules même, sont en cours de dépannage. Il y a toujours du monde en intervention sur les lieux, donc attention, s'il vous plaît, vous levez bien le pied pour leur sécurité. Et puis, la dernière information trafic. Alors, vous l'avez peut-être déjà entendu sur notre antenne, si eh bien vous étiez avec nous ces dernières semaines, même ces derniers mois maintenant depuis qu'elle est en vigueur. À Brive, sur l'autoroute A20 que vous empruntez dans le sens Paris vers Toulouse, vous ne pouvez pas bifurquer sur l'A89 pour rejoindre la Gironde et Bordeaux, puisque la bretelle de liaison qui permet d'effectuer cette opération est fermée en raison de travaux. Conséquence, vous devez quitter l'A20 par l'échangeur 50 Obja, puis emprunter le réseau secondaire sur quelques kilomètres pour reprendre votre trajet par l'entrée 19 Brive-Ouest. Dans un instant, dans Sortir en famille, direction le bord de la Garonne, à l'abbaye de Belle-Perche, entre Toulouse et Agen. Une abbaye cistercienne qui abrite un musée étonnant consacré à l'histoire de la table. Une visite guidée et peut-être une idée de sortie pour vous qui nous écoutez sur la route de ce week-end prolongé. C'est à suivre juste après le titre Don't Let Me Down.

0: C'est un duo de DJ américains que vous avez entendu en fond, de Chainsmokers, qui nous offrait ce titre Don't Let Me Down. Restez bien sur le 107.7, Pascal Obispo et Ebony sont à suivre pour la musique. Pour l'heure, nous sortons en famille dans le Tarn-et-Garonne, à l'abbaye de Belle-Perche, près de Castelsarrasin, un lieu où l'histoire de la table se raconte. Hélène Daly nous attend sur place.
1: Le musée des arts de la table ne se contente pas d'exposer des assiettes ou des couverts. Il raconte la manière dont on a mangé, servi, reçu, partagé du Moyen-Âge jusqu'à nos jours. Mélanie Denogros est responsable adjointe de l'abbaye de Belle-Perche.
2: Au Moyen-Âge, on dressait la table. Déjà, la table n'était pas forcément en place en permanence, donc il fallait l'installer à l'aide de tréteaux et de planches dans la salle et la présenter d'une manière particulière, puisque pendant le repas, tout était spectacle, donc tout était mis en scène et il fallait aussi pouvoir voir ce qui allait se passer autour de ces moments importants.
1: Les visiteurs découvrent les vitrines et apprennent par exemple qu'au Moyen-Âge, on mangeait tout simplement avec les doigts.
3: Donc on ne mangeait ni avec des fourchettes ni avec des assiettes. Et on partageait. On partageait les verres, on partageait les écuelles. Et les tables sont dressées. Donc il y a une table au Moyen-Âge, il y a une table de dessert au XVIIIe siècle et il y a des tables au XIXe siècle aussi. Donc on peut voir différents services et différentes manières de mettre la table, très différentes d'aujourd'hui.
2: Du moment qu'on reçoit, en fait, on a quelque chose à dire, on a quelque chose à montrer à ses invités. Pour l'époque, effectivement, le repas est un moment social très important qui va permettre tout un tas de jeux, en fait, politiques et de pouvoir, en fait.
1: Après cette période, les manières de manger évoluent, la vaisselle se diversifie et la fourchette s'impose peu à peu.
2: On va en arriver à des choses, au contraire, un couvert très individuel, chacun son assiette, son couteau, sa fourchette, par la suite, son verre. Il n'est plus question de toucher la nourriture avec les doigts, il n'est plus question de laisser aller les fonctions corporelles à table. Au contraire, tout doit être dans la maîtrise, ce qui n'était pas le cas avant.
1: Et puis arrivent de nouvelles boissons à partir du XVIIe et XVIIIe siècle, le thé, le café, le chocolat et des nouveaux objets apparaissent.
4: Les Occidentaux étaient assez friands, donc du thé de Chine. On voit vraiment aussi que la production était différente par rapport à la demande occidentale et aussi la production qui était directement en Chine.
3: Il y a des chocolatières, des gobelets à chocolat. Ce sont des objets quand le chocolat est arrivé en Europe.
1: L'abbaye de Belle-Perche et le musée des arts de la table est accessible par l'autoroute A62, sortie Castelsarrasin, numéro 9.
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0: Et donc peut-être une idée de sortie en famille pour vous qui nous écoutez sur la route d'un week-end prolongé, le deuxième consécutif. Ça fait du bien au milieu du travail de pouvoir souffler un petit peu, même si je sais que vous êtes nombreux à nous écouter toujours sur la route du travail. Bon courage à vous toutes et tous. Je pense notamment aux nombreuses professions de nuit, bien sûr les routiers qui vous êtes nombreux à nous écouter, également les militaires ou encore l'ensemble du personnel soignant. Bon courage à l'écoute du 107.7. Retour au trafic dans quelques minutes, après Pascal Obispo. Comme tu veux.

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1: Trois heures 31, tout pile, à l'écoute du 107, soyez les bienvenus si vous nous rejoignez à l'instant au cœur d'un trafic toujours aussi tranquille sur les autoroutes du Grand Ouest, sur la route d'un week-end prolongé pour les uns, sur la route du travail pour les autres, en particulier pour ceux qui partent en week-end, ou en tout cas peut-être retrouver de la famille ou des amis. Eh bien, vous avez bien fait de prendre la route à cette heure, puisque le trafic, je le disais, est très fluide. Et d'ailleurs, de manière générale, cette journée de samedi est classée vert dans les deux sens par Bison Futé sur l'ensemble du territoire. Donc, en théorie, pas de grandes difficultés à prévoir niveau trafic. En tout cas, c'est tout le bien que je vous souhaite. À l'image du trafic à 7 heures, perturbé simplement par un poids lourd en cours de dépannage dans la bretelle de sortie Jeanville-Allaine, kilomètre 65 de l'autoroute A10 que vous parcourez dans le sens Bordeaux-Paris. Vous avez passé Orléans à l'approche de Paris. Eh bien, attention, puisque donc dans cette sortie numéro 12, un véhicule est toujours en train d'être dépanné. Vous pouvez emprunter les échangeurs adjacents, à savoir l'échangeur 13 Artenay ou bien l'échangeur numéro 11 Alainville. En tout cas, quel que soit le secteur que vous empruntez, vous pensez bien à faire des pauses, bien sûr, pourquoi pas, eh bien pratiquer une micro-sieste pour récupérer un petit peu et surtout éviter le phénomène d'hypovigilance. Alors comment détecter ce dernier? Eh bien voici quelques rappels en compagnie de Thierry Montemayor, médecin au CHU de Toulouse.
2: Ce qui doit attirer particulièrement l'attention du conducteur, ce sont les gestes que l'on dit auto-centrés. Se frotter les yeux, se passer la main dans la nuque, se frotter le nez, le menton. Ce sont des signes avant-coureurs de l'hypovigilance. Le temps de réaction est beaucoup plus lent. Nous avons constaté qu'une dette de sommeil avec une nuit, par exemple, de 4 heures, entraînait un temps de réaction équivalent à environ 0,5 g d'alcoolémie dans le sang. Quelqu'un qui dort peu et qui est en dette de sommeil est aussi dangereux que quelqu'un qui a bu.
1: Thierry Montemayor, médecin au CHU de Toulouse.
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Fred Again, c'est un DJ compositeur londonien que vous venez d'écouter, multiple primé au Grammy Awards par ailleurs, avec un titre dénommé Adore You. Vous êtes bien sur le 107.7 et nous aussi on vous adore, d'autant plus quand le trafic est aussi calme comme c'est le cas actuellement sur le Grand Ouest. Vous restez bien avec nous, votre rendez-vous plus détaillé pour vos conditions de circulation, c'est dans 5 minutes à peine et ce sera juste après Maël. Le temps pour nous d'écouter un autre artiste titré lui aux Victoires de la Musique, il s'agit de Renan Luce, on n'est pas une bêtise près.

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1: Trois heures passées de 46 minutes et ça roule toujours aussi bien sur les autoroutes du Grand Ouest, avec en plus encore une bonne nouvelle sur l'A63 à la fin de cet accident au kilomètre 113. Vous étiez contraint il y a encore quelques minutes de serrer sur la gauche en direction de Bayonne depuis Bordeaux, conséquence d'un accident. Cet accident est désormais terminé, le trafic est donc tout à fait fluide sur l'autoroute des Landes, à l'image de l'ensemble des autres axes que vous empruntez sur le Grand Ouest. Je pense à vous par exemple qui parcourez l'A10 entre Bordeaux et Paris, la 11 peut-être entre Paris et Nantes, ou encore du côté du centre la 89 entre Bordeaux et Lyon. Voilà, je pourrais citer en fait l'intégralité des axes du Grand Ouest. Je vous rappelle simplement sur la 89 justement la bretelle de liaison qui permet de récupérer cet axe direction Bordeaux est fermée pour vous qui m'écoutez sur l'avant en direction de Toulouse. Alors dans ce sens de circulation, pour récupérer la 89, vous sortez par l'échangeur 50 Obja, puis vous récupérez le réseau secondaire avant de reprendre la 89 par l'entrée Brive-Ouest. Dans un instant, votre rendez-vous cinéma, c'est à voir avec Thierry Chaise, rédacteur en chef du magazine Première. Au programme aujourd'hui, une comédie française primée au festival de l'Alpe d'Huez. Le film s'intitule « C'est quoi l'amour ?» Eh bien, vous le saurez juste après. Franz Ferdinand, voici « Know You Girls ».

0: C'est l'heure de C'est à voir, votre rendez-vous cinéma. Yvan Mouton est avec Thierry Chaise, rédacteur en chef du magazine Première, pour sa sélection de la semaine.
1: Elle a obtenu le César de la meilleure actrice en 2021 pour Antoinette dans les Cévennes. Révélation de la série française 10%, c'est évidemment Laure Calamy qui est à l'affiche du film que vous avez sélectionné cette semaine, Thierry. Et ça s'appelle C'est quoi l'amour ?
2: Voilà, qui a triomphé au festival de la comédie de l'Alpe d'Huez, et à juste titre. Alors, elle est Laure Calamy, je vois une femme qui a été autrefois en couple avec Vincent Macaigne. Ils sont séparés, la séparation s'est très bien passée. Vincent Macaigne doit se remarier avec une femme incarnée par Mélanie Thierry, qui est assez pieuse et qui veut se remarier
1: religieusement.
2: Et, oui. Et donc, eux, ils doivent se séparer religieusement et donc passer toute une série de tests ou de rendez-vous pour y arriver.
3: Toi et moi, on s'est mariés à l'église et je ne peux pas m'y remarier, tout simplement parce qu'on ne peut pas se marier deux fois à l'église.
4: Tu vas te marier ?
3: Bah oui.
2: Honnêtement, c'est très très drôle. C'est très très drôle parce que ça ne tombe en aucun cas dans la facilité anticléricale où on se dit, voilà. Fabien Gorgeard, son thème à lui, c'est la famille. Il discute de la famille. Dans son premier film, il parlait de GPA. Dans le deuxième, il parlait d'enfants adoptés. Là, c'est quoi une famille recomposée dans tous les sens ? C'est très très bien écrit et une fois encore un. Dans le deuxième, il parlait d'enfants adoptés. Là, c'est quoi une famille recomposée dans tous les sens ? C'est très très bien écrit et une fois encore un régal.

0: absolument formidable. Le film n'est jamais glauque, n'est jamais noir, trouve toujours des perles de comédie ici et là, et aussi parce qu'il est porté par Vima Laponce, oui, qui a eu le César du second rôle pour L'Attachement, et elle, vraiment, c'est formidable de la voir dans un grand premier rôle, enfin.
1: Donc on a deux comédies françaises, Sauvons les meubles, avec notamment, vous l'avez dit, vous l'avez assez dit même, Vima Laponce, et puis C'est quoi l'amour, avec Laure Calamy, en salle cette semaine, à retrouver également dans le magazine Première et sur première.fr.
2: 3h53, vous restez bien à l'écoute du 107.7, retour de l'actualité dans quelques minutes, suivi de la météo et du trafic en détail. Bon, le détail, il n'y en a pas trop à 7h, ça roule toujours aussi bien sur les autoroutes du Grand Ouest. Pour autant, vous n'oubliez pas de faire des pauses régulièrement. On termine l'heure en musique par Lynn et Whitney Houston.

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1: Bonjour à tous. Quelle suite dans les pourparlers entre l'Iran et les États-Unis ? Donald Trump dit cette nuit attendre une réponse de Téhéran à sa proposition d'accord dans les prochaines heures. Les discussions semblent toujours au point mort entre les deux pays, alors que les échanges de tirs ont repris ces derniers jours dans le détroit d'Ormuz. La marine américaine a ciblé hier deux pétroliers iraniens qui tentaient de franchir le blocus naval imposé par Donald Trump. Le président américain a également annoncé un cessez-le-feu de 3 jours à compter de cette nuit entre l'Ukraine et la Russie. Une information confirmée par les deux pays. La Russie avait déjà déclaré sa trêve unilatérale pour ce week-end à l'occasion du défilé du 9 mai. Volodymyr Zelensky a ordonné à ses troupes de ne pas attaquer la parade prévue sur la place Rouge à Moscou. 6 cas de contamination confirmés à l'antivirus parmi les 8 cas suspects signalés sur la croisière MV Ondus. Le dernier bilan de l'Organisation Mondiale de la Santé qui précise que les quelques 150 passagers toujours à bord du navire ne présentent plus de symptômes. Le bateau est attendu tôt demain matin dans l'archipel des Canaries. Les 5 passagers français seront ensuite rapatriés en France sous 24 à 48 heures. En France, c'est un coup de tonnerre au Parti Socialiste. Le chef des députés PS, Boris Vallaud, quitte la direction du parti. Dans une lettre adressée à Olivier Faure, il accuse ce dernier de décider seul et de refuser le dialogue et le compromis. Boris Vallaud était notamment opposé à une primaire de la gauche soutenue par Olivier Faure pour désigner le candidat PS à la présidentielle 2027. Enfin, en tennis de table, le choc très attendu entre la France et la Chine aura bien lieu au championnat du monde par équipe. Les deux nations s'affronteront ce soir en demi-finale dans ces mondiaux disputés à Londres. Hier, Flavien Coton et les frères Félix et Alexis Lebrun ont éliminé le Brésil 3-0 en quart de finale. Un résultat synonyme de médaille assurée pour les Bleus. 4 heures passées de 2 minutes, retour de l'actualité dans 1 heure sur le 107.7. Restez bien avec nous. Le trafic, c'est dans un instant et c'est à suivre juste après la météo. Et une météo toujours délicate en ce samedi sur le grand ouest du pays, marquée dans l'après-midi par l'arrivée d'une nouvelle perturbation orageuse, puisque les orages devraient largement toucher la pointe nord-ouest du pays sur l'ensemble de la Normandie, de la Bretagne et des Pays de la Loire. Et puis localement également des orages attendus dans le sud-ouest du côté de l'Aquitaine et d'une partie des Pyrénées. À l'intérieur des terres, la tendance sera plus positive avec des éclaircies tout au long de la journée, malgré un ciel toujours chargé. Enfin, un ciel bien dégagé du côté de Strasbourg. Les températures, elles restent assez douces tout de même, avec des maximales comprises entre 17 à Brest, 19 à Perpignan, 20 à Toulouse, 22 à Strasbourg et Angers, 23 au Mans et jusqu'à 24 à Paris et Bordeaux.
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1: Ravi de vous accompagner sur les autoroutes du Grand Ouest. Soyez les bienvenus si vous vous réveillez à l'écoute du 107.7. Vous avez fait le bon choix si vous avez pris la route à 7h, puisqu'il y a toujours aussi peu de trafic à 7h, hein, malgré que nous soyons en week-end prolongé. Oui, bien sûr, c'est le deuxième consécutif avec le vendredi férié que nous venons de passer. D'ailleurs, Bison Futé prévoit un trafic très positif, puisque le Bison Futé classe la journée vert dans le sens des départs et des retours sur l'ensemble du territoire. Et donc, comprenez le Grand Ouest où vous parcourez par exemple la 10 entre Paris et Bordeaux, ou encore la 62 entre Bordeaux et Toulouse. Quoi qu'il en soit, ça roule très bien, quel que soit votre secteur.
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Et c'était les promesses de Big Flo et Oli. Et nous, la promesse du 107.7 de notre antenne, vous le savez, c'est un point trafic détaillé tous les quarts d'heure. Rendez-vous donc d'ici 4 heures passées de 14 minutes très précisément pour un nouveau point détaillé. Je vous rassure, ça s'annonce concis. Vu l'état bien calme du trafic à 7 heures, vous restez prudent pour autant, quelle que soit votre destination. Voici Teddy Swims pour la musique, suivi de Glicky Joe.

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1: Merci de votre fidélité au 107.7. Encore une fois, vous avez bien fait de prendre la route cette nuit. J'ai l'impression de répéter beaucoup cette phrase, mais c'est bien le cas puisque le trafic est décidément bien calme sur le Grand Ouest, particulièrement autour des grandes agglomérations, qu'il s'agisse de Paris, Nantes ou Toulouse. Également Bordeaux, même si j'apprends à l'instant. Allez, tout de même, il y aura bien une information trafic à vous délivrer que sur la rocade bordelaise, en sens intérieur, un pneu se trouverait sur la voie la plus à gauche au kilomètre 3. Attention face à cet obstacle potentiellement volumineux. Kilomètre 3, c'est pour vous qui circulez au nord de l'agglomération, non loin de la jonction avec la 10. Justement, pour vous qui m'écoutez cette fois depuis la 10, direction Bordeaux et le sud-ouest, et qui m'écoutez au volant d'un poids lourd de plus de 2,90 m de largeur, avis bien sûr à une partie des routiers qui nous écoutent. Je vous rappelle que des travaux à hauteur du péage de Viersac vous empêchent de passer actuellement cette barrière de péage. Conséquence, la sortie précédente avant donc le péage numéro 38 Blaye-Montendre, elle est obligatoire, vous devrez l'emprunter. Et si vous souhaitez récupérer la 10 pour regagner Bordeaux sur le réseau secondaire, vous empruntez la direction de Blaye, puis la route départementale 137 direction Saint-André-de-Cubzac. Dans un instant, nous allons monter le son pour le chanteur et guitariste rennais Motite, un artiste au style très singulier, entre le blues, le folk et le rock. Son deuxième album vient de sortir et il en parle avec nous dans Monter le son, c'est dans un instant sur le 107.7.

0: Angèle et Justice, suivi d'Eliott à suivre pour la musique.
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0: Mais pour l'heure sur le 107.7, nous montons le son en compagnie de l'artiste René Motité. La fourmi et l'arnaque des cigales mystiques, c'est le titre traduit en français de son deuxième album.
2: Notre invité propose un voyage entre blues, folk et rock. Son deuxième album vient de sortir, on monte le son pour Motité.

0: Bonjour Motité.
1: Bonjour.
0: On vient d'écouter un extrait de Holding Time qu'on écoutera en entier dans un instant. Il figure sur votre deuxième album. Et le nom de ce disque, il est un peu mystérieux. Vous pouvez nous en parler?
1: Oui, c'est Antoine, The Scam of the Mystical Cicadas. C'est tout simplement un rappel de la cigale et la fourmi avec, vous savez, cette fameuse histoire que les musiciens sont tranquilles à profiter de la vie et qu'une fois que l'hiver arrive, ça devient compliqué pour eux. Et ben, on découvre facilement, très rapidement, que c'est pas vrai. Que c'est beaucoup de travail en fait cette histoire et que du coup voilà, je veux un peu dénoncer cette arnaque en fait.
0: Le rêve d'enfant, c'est aussi finalement l'origine de votre nom d'artiste?
1: Oui, exactement, c'est un enfant que j'ai connu quand j'étais beaucoup plus jeune qui avait du mal à dire son prénom et qui était voilà, qui disait moi Timothée, bah, il disait Motité du coup, ouais.
0: Et Holding Time a des sonorités presque country. On a vraiment l'impression d'être au fin fond des États-Unis. Il y a une fascination pour l'Amérique?
1: Bah, c'est pas une fascination, c'est plutôt en fait une culture que mes parents m'ont apportée. On écoutait beaucoup de musique anglophone à la maison et puis en grandissant, voulant faire évoluer mes goûts musicaux, je me suis vachement penché sur tout ce qui était le blues d'origine comme les Robert Johnson, ça, et puis la country, forcément la folk, les Bob Dylan et compagnie.
0: Et ce deuxième disque comporte 11 titres. Le processus de création est toujours le même? Vous commencez par l'écriture, par la musique?
1: Toujours la musique, toujours une espèce d'improvisation à la guitare qui va me procurer une vibration particulière et puis derrière du coup ça m'emmène à créer un chant et puis des paroles, des arrangements, ainsi de suite.
0: Presque de l'impro en fait finalement?
1: C'est... Oui, de l'impro, c'est ça. Moi j'ai appris la guitare quasiment tout seul, donc en fait j'ai jamais vraiment appris à jouer des morceaux des autres, j'ai toujours un peu appris en jouant mes morceaux. Je crois que la grande force de cet album en fait c'est de jamais être toujours sur la même dynamique, sur les mêmes sentiments. Donc quand vous allez passer par des chansons très simples avec juste guitare voix, avec des choses beaucoup plus arrangées, avec des guitares électriques, et c'est ça sa vraie force en fait de cet album, c'est d'avoir plein d'ambiances et plein de choses différentes à proposer.
0: Holding Time emmène ce deuxième album intitulé donc
1: Antoine, The Scam of the Mystical Cicadas.
0: Merci Motité.
1: Merci à vous. 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

c'était Holding Time, un titre signé Motité que vous retrouvez en interview sur notre site internet radiovinciautoroute.com. 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À suivre le trafic dans quelques minutes après Angèle et Justice.

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1: L'infotrafic à 4h passées 32 minutes sur le 107.7 avec une seule information à noter et elle nous emmène dans le secteur de Bourges. Vous m'écoutez sur la 71, l'autoroute qui relie Orléans et Clermont-Ferrand. Pour vous qui roulez en direction d'Orléans et de Paris, attention puisqu'un véhicule est en feu au kilomètre 209. On est vraiment à la limite du réseau Vinci Autoroute, tout proche de l'échangeur numéro 7 Bourges. Alors comme cet événement a lieu hors du réseau Vinci Autoroute, je n'ai pas beaucoup d'informations à vous apporter. Je peux donc simplement vous signaler qu'un poids lourd est bien en feu, ça s'est bien confirmé, visiblement sur les voies de circulation. A priori, ça circule au ralenti à côté de ce poids lourd. J'aperçois en ce moment sur les caméras que effectivement, ça circule très légèrement sur la gauche. Donc attention vraiment, prudence si vous m'écoutez dans le secteur de Bourges, à l'approche de l'échangeur numéro 7, à direction Orléans, pour ne pas vous laisser surprendre par ce poids lourd. Et puis, vous rappelez également de ne pas céder à la curiosité. D'ailleurs, quel que soit le secteur que vous rencontrez, qu'il s'agisse d'un poids lourd en feu ou bien même d'un accident, entre guillemets, simplement sur le bas-côté, attention à ne pas céder à la curiosité pour votre sécurité et celle des autres usagers. Partout ailleurs, en revanche, je vous rassure, de très bonnes nouvelles, aucune difficulté à vous signaler.
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Miley Cyrus qui vous accompagne sur la route à 4h40. Vous êtes bien sur le 107.7. Vous pensez à faire des pauses très régulièrement. Je compte sur vous. Peut-être m'écoutez-vous d'ailleurs sur une aire d'autoroute actuellement en train de vous reposer ou passer un petit peu de temps en famille peut-être avant de rejoindre eh bien des amis ou partir peut-être en vacances quelques jours pour ce week-end prolongé. Vous avez bien raison d'en profiter. Encore une fois, le trafic est très calme, même si tout de même il y a toujours un véhicule en feu à la limite du réseau Vinci Autoroute, kilomètre 210 de la 71 que vous empruntez dans le sens Orléans, dans le sens Clermont-Ferrand vers Orléans. L'accident a lieu à Bourges très précisément. Ça circule toujours à côté, mais vigilance face à cet accident. On y revient dans le point trafic dans quelques minutes. Pour l'heure, voici The Silencers.

0: De Silencers sur le 107.7, il est 4h45 et le trafic arrive dans une poignée de secondes.
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0: De l'Île-de-France à l'Occitanie et la Nouvelle-Aquitaine, en passant par les Pays de la Loire et le Centre-Val de Loire, sur l'ensemble du Grand Ouest en résumé, eh bien le trafic est toujours au vert. 4h46, aucune difficulté sur la route pour vous, quelle que soit votre destination, à l'exception tout de même de ce seul événement qui nous emmène toujours à Bourges, très précisément sur l'autoroute A71. Vous m'écoutez depuis Clermont-Ferrand et le centre, direction Orléans, direction Paris, peut-être donc pour récupérer l'autoroute A10, en tout cas kilomètre 210, vraiment à l'extrémité du réseau Vinci Autoroute. Il y a toujours un véhicule en feu, apparemment arrêté sur la voie de droite. Je précise apparemment, puisque eh bien cette information ayant lieu hors de notre réseau autoroutier, je dispose de bien moins d'informations qu'habituellement. Pour autant, ce que je peux vous dire, c'est que le véhicule est toujours en feu, apparemment sur le côté, et que ça circule sur la gauche visiblement, mais ça circule au ralenti. Donc vous anticipez bien votre arrivée par l'échangeur numéro 7 Bourges, puisque ce véhicule se trouverait vraiment quelques mètres avant de pouvoir emprunter cette bretelle. Peut-être vous est-il impossible d'ailleurs de l'emprunter en raison de ce véhicule. En tout cas, vous ralentissez bien à l'arrivée de ce véhicule en feu, et surtout vous ne cédez pas à la curiosité si vous circulez en direction d'Orléans. Partout ailleurs, je le disais, aucune difficulté. Dans un instant, votre Magoto sur le 107.7, et cette semaine, l'Automobile Magazine s'intéresse à une nouveauté très attendue, la Volkswagen ID Polo, une citadine électrique plus accessible, pensée pour rivaliser avec la Renault 5. Décryptage dans un instant, juste après Will Smith.

0: Tout de suite, votre Magoto sur le 107.7. Nous retrouvons Sébastien Date en compagnie cette semaine du rédacteur en chef adjoint de l'Automobile Magazine.
1: Et je suis cette semaine en compagnie du rédacteur en chef adjoint de la rédaction. Bonjour Pierre Lefebvre.
2: Bonjour Sébastien.
1: On s'intéresse au gros dossier du mois dans le dernier numéro de l'Automobile Magazine cette semaine. 10 nouveautés pour passer à l'électrique avec notamment la présentation de la Volkswagen ID Polo.
2: L'attendu ID Polo, effectivement Sébastien, parce que cette voiture on l'a découverte sous forme de concept car il y a maintenant plus de deux ans. Et l'attendu ID Polo, effectivement Sébastien, parce que cette voiture on l'a découverte sous forme de concept car il y a maintenant plus de deux ans. Et surtout, eh bien, pour

0: petit peu perdu, oublié ces dernières années par le constructeur allemand.
1: Retour aux sources en termes de look et en ce qui concerne l'électrification de ce véhicule, à quoi faut s'attendre ?
0: Une double offre batterie, une petite batterie de 37 kWh de capacité, de quoi assurer les besoins du quotidien, mais bien sûr pas forcément de parcourir de très longues distances, notamment sur autoroute. Et puis une batterie en haut de gamme de 52 kWh. Alors là aussi, ne rêvons pas, hein, ça sera moins simple qu'avec de plus grosses électriques pour faire des Paris-Marseille, mais pourrait quand même partir en week-end, parce que dans les deux cas, la voiture, on pourra la charger sur borne rapide. Il faut savoir qu'on ne peut pas le faire avec une Renault 5 en finition de base. Et puis, trois offres moteurs qui vont de un petit peu plus de 100 chevaux à largement plus de 200 chevaux. Il y aura une version GTI aussi, hein, de cette ID Polo, ce n'est pas un secret. Et puis, une voiture en fait qui se place face à la Renault 5 avec une approche peut-être plus pragmatique, Sébastien.
1: Et on parle de véhicules abordables côté tarif, justement, face à la R5.
0: Et bah, comme par hasard, en version de base, sans les aides à l'achat, vous savez, et bah, on est sous les 25 000 euros. Donc, grosso modo, eh bien, on est clairement face à la Renault 5 et on se retrouve avec une vraie Volkswagen.
1: Retour au bercail, c'est le titre de l'article que vous consacrez à cette Volkswagen ID Polo dans votre grand dossier 10 nouveautés pour passer à l'électrique dans le dernier numéro de l'Automobile Magazine. À très bientôt, Pierre Lefebvre.
0: À très bientôt, Sébastien.
2: 4h54, merci de votre fidélité au 107.7. Je vous donne rendez-vous à 5h tout pile pour l'actualité, la météo et un retour au trafic. Ça se passe bien globalement sur les autoroutes du Grand Ouest. Attention cependant à ce véhicule toujours en feu sur le bas-côté, kilomètre 209 de la 71. Pour vous qui m'écoutez à Bourges sur cette autoroute direction Paris, attention puisque ça circule au ralenti à côté de ce véhicule. Voici Jack et Carla, suivi de Queen.

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1: Bonjour à tous. Emmanuel Macron entame une tournée en Afrique par un déplacement en Égypte ce samedi. Le chef de l'État est attendu à Alexandrie pour inaugurer le nouveau campus de l'Université de la Francophonie Senghor et renforcer la relation bilatérale franco-égyptienne, selon l'Élysée. Au programme également, la situation au Moyen-Orient, dont il traitera avec le président égyptien Abdel Fattah al-Sissi. Le Moyen-Orient, où les États-Unis et l'Iran ont échangé des tirs ces derniers jours. Dernier épisode en date, des frappes américaines hier sur des pétroliers iraniens qui tentaient de franchir le blocus naval de Washington dans le détroit d'Ormuz. Donald Trump affirme cette nuit que l'Iran devrait lui transmettre une réponse dans les toutes prochaines heures, en réponse à sa proposition d'accord pour mettre un terme à la guerre. Et puis le Moyen-Orient, également témoin de nouvelles frappes israéliennes qui ont fait 10 morts hier au sud Liban. De son côté, le Hezbollah a revendiqué une attaque sur une base militaire dans le nord d'Israël. Le cessez-le-feu annoncé par Donald Trump entre l'Ukraine et la Russie sera-t-il respecté? Les deux pays ont officiellement accepté la proposition de trêve de 3 jours du président américain à l'occasion du défilé militaire russe du 9 mai. L'accord prévoit également un échange de 1000 prisonniers pour les deux parties. En France, Boris Vallaud claque la porte de la direction du Parti Socialiste. Le chef des députés PS à l'Assemblée a motivé sa décision dans un courrier adressé à Olivier Faure. Il dénonce la stratégie d'isolement du premier secrétaire du parti, qu'il accuse de décider seul. « On ne construit rien de durable en brutalisant ses partenaires », lui a répondu hier soir la direction du parti. Enfin, c'est un petit tremblement de terre dans le football français. Le FC Nantes, 8 fois vainqueur du championnat de France, a été officiellement relégué en Ligue 2 hier soir. Les Nantais ont perdu tout espoir de se maintenir en Ligue 1 après une défaite à Lens 1-0. Sentiment tout opposé pour les Lensois qui assurent leur qualification en Ligue des Champions la saison prochaine. 5h passées de 2 minutes, vous êtes bien sur le 107.7, l'actualité revient dans 1 heure. Le trafic, c'est dans un instant et c'est à suivre juste après la météo. La météo de ce début de week-end, toujours capricieuse, c'est peu de le dire, avec malheureusement des orages de nouveau attendus dans l'après-midi sur une large pointe nord-ouest du pays. Les éclairs devraient recouvrir l'ensemble de la Normandie, des Pays de la Loire ainsi que de la Bretagne. Quelques éclairs également attendus localement sur le sud-ouest. À l'intérieur des terres, la tendance est plus positive avec un temps ensoleillé mais couvert. Enfin, un ciel très dégagé du côté de Strasbourg. Les températures, les maximales, vous comptez des maximales de 20 à Toulouse, 21 à Tarbes et Rennes, 23 à La Rochelle et Tours, jusqu'à 24 à Paris et Bordeaux.
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1: L'infotrafic à 5h03 nous emmène toujours pour cet unique événement, mais tout de même il est d'importance. Du côté de Bourges, sur l'autoroute A71, que vous empruntez depuis Clermont-Ferrand et le centre du pays, direction Orléans, direction Paris, direction même peut-être Tours ou Angers via la 85. En tout cas, en passant à Bourges, kilomètre 209, il faut toujours passer au ralenti sur la voie la plus à gauche, puisqu'un véhicule en feu doit toujours être dépanné. Alors, je n'ai que peu d'informations à vous communiquer, puisque cet événement est vraiment en bordure du réseau Vinci Autoroute, tout près de l'échangeur numéro 7 Bourges, mais comme il n'est pas sur notre réseau, je n'ai pas autant d'informations que d'habitude. Pour autant, je vois partiellement ce véhicule sur les caméras, toujours arrêté sur la bande d'arrêt d'urgence. Attention, encore une fois, vous passez bien au niveau de ce véhicule, mais vous passez au ralenti sur la voie la plus à gauche. Difficile peut-être d'accéder également à l'échangeur numéro 7 Bourges pour quitter l'autoroute. Vous pouvez très bien emprunter l'échangeur suivant, qui est l'échangeur numéro 6 Vierzon Est au kilomètre 184. Partout ailleurs, en revanche, de bonnes nouvelles, toujours, ça roule très bien à 5h04, que vous m'écoutiez à Paris, Nantes, Niort, Bordeaux, Brive ou encore Montauban et Toulouse, aucune difficulté à signaler. Je vous rappelle simplement qu'à Brive, si vous empruntez l'autoroute A20 dans le sens Paris vers Toulouse, à Brive, vous ne pourrez pas prendre la bretelle de liaison qui permet de récupérer la 89 en direction de Bordeaux, puisque des travaux doivent y être réalisés. En conséquence, vous quittez l'A20 par l'échangeur 50 Obja, puis vous empruntez le réseau secondaire pour reprendre la 89 par l'entrée Brive-Ouest.
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Cool and the Gang pour vous accompagner à 5h12. J'espère que c'est une très belle journée qui s'annonce pour vous à l'écoute du 107.7. J'ai le plaisir toujours d'être votre copilote sur les autoroutes du Grand Ouest jusqu'à 6h et ça se passe toujours très bien à 7h. On reparle trafic dans quelques minutes juste après Achille.

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1: L'infotrafic à 5h15, toujours aussi calme. Soyez les bienvenus si vous venez de nous rejoindre sur le 107.7. Très bon début de week-end à tous. Au cœur, je le disais, d'un trafic plutôt tranquille, même très tranquille sur le Grand Ouest. Du côté du Sud-Ouest, par exemple, aucune difficulté à signaler. Que vous m'écoutez sur la 64, par exemple, cet axe qui traverse les Pyrénées entre Bayonne et Toulouse, ou bien la 20, par exemple, entre Montauban et Brive, ou encore la 62 reliant Bordeaux à Toulouse. Pas de difficulté à cette heure. En revanche, une difficulté du côté du quart nord-ouest. Elle nous emmène à Angers avec un accident, kilomètre 262, pour vous qui roulez sur la 11 depuis Nantes, direction Le Mans, direction Paris. Attention à ce kilomètre 262, à ce véhicule accidenté. J'attends d'en savoir plus à nouveau. J'apprends qu'il se situe très précisément au niveau de l'échangeur 15 Angers-Centre. Donc vigilance si vous tentez d'emprunter cet échangeur. Vous êtes concerné peut-être par cet événement si vous m'écoutez en direction de Tours et de Vierzon hein, par l'autoroute à 85 que vous récupérez peu après Angers. Attention dans tous les cas, kilomètre 262 de l'autoroute. Et puis une information hors du réseau Vinci Autoroute, de ce que j'aperçois en tout cas aux caméras, il semble qu'on se dirige vers la fin de ce véhicule en feu au kilomètre 209 de la 71, vraiment en bordure du réseau Vinci Autoroute. Vous m'écoutez à Bourges sur la 71 depuis Bourges direction Orléans, un véhicule en feu sur la bande d'arrêt d'urgence. Ça circule toujours un petit peu au ralenti dans ce secteur. Attention vraiment au niveau de l'échangeur numéro 7 Bourges à ne pas céder à la curiosité. Et si vous poussiez la porte de l'opéra le plus proche de chez vous, les 8, 9 et 10 mai de cette semaine, c'est la 19e édition de Tous à l'opéra. Une opération gratuite et ouverte à tous pour découvrir les coulisses de ces lieux de spectacle. Présentation dans un instant dans Tempo 110, juste après Imagine Dragons.

0: Thunder, c'était Imagine Dragons sur le 107.7. Dans quelques minutes, nous écouterons Benabar et Maureen Vallette. Pendant 3 jours, 25 opéras français ouvrent leurs portes au public à l'occasion de Tous à l'Opéra. L'occasion de découvrir l'envers du décor, d'assister à des répétitions ou de rencontrer celles et ceux qui font vivre ces lieux. Pour en parler, Naïma Naouri est l'invitée de Tempo 110 avec Charlotte Latour.
1: 10 secondes pour aller tous à l'opéra. C'est 8, 9 et 10 mai, 25 opéras français ouvrent leurs portes gratuitement. Participer à un cours de ballet en extérieur sur la promenade des Anglais à Nice, à une création sonore à Montpellier ou à une répétition chorale à Tours. Vous pouvez aussi essayer des costumes ou encore visiter des ateliers de chapeaux ou de décors. L'une des marraines de l'événement est chanteuse. Son répertoire va du lyrique au jazz en passant par la comédie musicale. Enfant, elle passait ses vacances à suivre ses parents chanteurs lyrique. En tournée, Naïma Naouri est une amoureuse des salles d'opéra.
2: C'est beau d'ouvrir les portes d'institutions qui paraissent très inaccessibles, parce que je pense qu'il y a certaines personnes qui se diraient sans connaître du tout que l'opéra c'est pas pour eux, qu'eux ils comprendraient pas, qu'ils s'ennuieraient. Pour moi, pour en avoir vu plein, oui je me suis ennuyée, mais aussi j'ai vécu les plus beaux moments de spectacle de ma vie. Il y en a pour tous les goûts. Mais oui, peut-être ça peut aussi mettre des étoiles dans les yeux de certaines personnes et puis pour découvrir des choses qu'on n'a pas l'habitude de voir. J'ai envie de dire aux gens, soyez curieux, parce que ça coûte littéralement rien. Et peut-être, qui sait, vous allez vous découvrir une nouvelle passion. Moi, ce que j'adorais, ce que je préférais voir, c'était quand mes parents se faisaient maquiller et perruquer. Ça a été le début d'une fascination pour moi pour un peu l'art du transformisme, de voir comment ils pouvaient passer de papa et maman à un personnage. Maman en Cléopâtre, mon père en Falstaff, avec un faux corps, des prothèses, enfin c'est incroyable.
1: C'est facile, c'est gratuit, Tous à l'Opéra se tient ces 8, 9 et 10 mai.
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0: C'est 1er janvier.
1: 1er janvier, l'un des derniers titres de Maureen Valette. Soyez les bienvenus à l'écoute du 107.7. Il est 5h28. Nous sommes le samedi 9 mai et le trafic revient dans 30 secondes.
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1: Il est l'heure d'un nouveau point détaillé sur vos conditions de circulation à 5h29. Alors, du côté du quart sud-ouest du pays, ce sera très bref puisque je n'ai aucune difficulté à vous signaler. Je vous rappelle simplement que si vous circulez sur l'A20 à Brive-la-Gaillarde, vous roulez sur cet axe en direction de Toulouse et du Sud. Eh bien, dans ce sens de circulation, il vous est impossible d'emprunter la bretelle de liaison qui permet de rejoindre la 89, puisque cette dernière est fermée en raison de travaux. Pour récupérer la 89, il faudra quitter l'autoroute par l'échangeur 50 Obja, puis emprunter le réseau secondaire et revenir sur cette même A89 par l'entrée Brive-Ouest. Sur le quart nord-ouest, un seul événement à vous signaler. Direction pour cela, le secteur d'Angers, dans le Maine-et-Loire. Je vous emmène au kilomètre 262 de l'A11. Vous avez quitté Nantes en direction d'Angers, du Mans et de Paris, peut-être en direction de Vierzon via la 85. En tout cas, à Angers, kilomètre 262, la bande d'arrêt d'urgence et la voie droite sont neutralisées puisqu'un véhicule est arrêté sur la chaussée. Donc attention vraiment, puisque vous n'avez qu'une seule voie, celle la plus à gauche, pour contourner cet événement. Au niveau vraiment de l'échangeur numéro 15, Angers-Centre, peut-être d'ailleurs vous sera-t-il difficile d'emprunter cet échangeur en raison de l'accident. Et il faudra peut-être anticiper et privilégier par exemple une sortie par l'échangeur précédent numéro 16, Angers-Nord. Quoi qu'il en soit, kilomètre 262, vous serrez bien sur la gauche et vous ralentissez pour la sécurité de tous les intervenants.
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Marina Kay avec un titre intitulé Heaven Abound. Alors, est-ce que c'est le paradis en revanche concernant le trafic sur le Grand Ouest? Eh bien presque, si l'on accepte cet accident toujours en cours à Angers, kilomètre 262 de la 11. Attention, vous ne circulez que sur la voie la plus à gauche pour vous qui m'écoutez dans le sens Nantes vers Angers et Paris. On y revient dans le point trafic de 5h45 juste après la musique de John Maman et de

0: Upside Down, le nom du titre que vous venez d'écouter sur le 107.7. Merci toujours de faire la route en notre compagnie. À 5h44, le jour se lève tranquillement sur les autoroutes du Grand Ouest et ça se passe toujours très bien niveau trafic. On en reparle dans quelques instants.
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0: 5h45, vous êtes bien sur le 107.7 en ce samedi matin, bien calme sur les autoroutes du Grand Ouest. Encore une fois, avec le, on va dire, la palme du côté du sud-ouest du pays, puisqu'il n'y a absolument aucune difficulté à cette heure. Entendez par là, pas d'accidents, d'animaux près des voies, encore d'obstacles sur les chaussées. Situation quasiment similaire sur le quart nord-ouest, excepté cet accident à Angers, kilomètre 262 de l'A11. Je m'adresse à vous qui vous êtes élancé depuis Nantes, à direction Angers, Le Mans, peut-être direction Paris également. Eh bien attention, à Angers, kilomètre 262, vous ne circulez toujours que sur la voie la plus à gauche. La raison, c'est qu'un véhicule est accidenté toujours sur les voies de circulation. La voie droite et la bande d'arrêt d'urgence sont neutralisées. Il y a du monde, d'autant plus sur place désormais, entre le patrouilleur, le dépanneur ou encore les forces de l'ordre. Vous l'avez compris, vous devez bien lever le pied dans ce secteur. En plus, encore une fois, de bien serrer sur la gauche. Partout ailleurs, en revanche, eh bien ça circule très bien. Les coulisses de la route sur le 107.7, c'est dans un instant dans votre question d'autoroute du jour. C'est à suivre après David Guetta.

0: Flairms, c'est un duo de David Guetta et Sia pour vous accompagner sur la route.
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0: 5h49, il est l'heure de retrouver votre question d'autoroute sur le 107.7.
2: Que se passe-t-il quand un contresens est détecté ou signalé ? Parce qu'ils peuvent entraîner des collisions frontales, les contresens deviennent immédiatement une priorité. Les explications avec Maud Bonnel de Vinci Autoroute.
3: Des boucles de comptage au sol permettent d'avoir une détection automatique des incidents et donc d'un sens inverse à la circulation normale.
2: En coulisses, tout doit alors aller très vite.
3: Ces alarmes se déclenchent dans un PC sécurité qui nous dit d'un fond sonore alarme contresens. Des opérateurs saisissent cette information dans une fiche dédiée contresens et qui va déclencher automatiquement des panneaux à messages variables, alerter la radio, les forces de l'ordre et le patrouilleur pour être informés de ce contresens possible.
2: Les PC sécurité ferment également les entrées et barrières de péage pour retenir le trafic le temps d'une autre procédure, la levée de doute.
3: Il faut absolument qu'on ait la validation ou des forces de l'ordre qui sont déjà sur place ou qu'on ait pu voir en caméra que le véhicule est reparti dans le bon sens. Tant qu'on n'a pas la fin de cette alerte, nous laissons toujours cet affichage et cette annonce par la radio. C'est vraiment les forces de l'ordre qui sont là pour aller vérifier que le conducteur est dans le bon sens ou pas.
2: En France, en 2022, 1200 contresens ont été détectés sur l'ensemble du réseau autoroutier.
0: Vous êtes bien sur le 107.7, il est 5h, passé de 51 minutes. Merci encore une fois de votre fidélité. Ça se passe toujours aussi bien sur la route, même si vous êtes vigilant, puisque je vous donne cette information sur le 107.7 qui me parvient à l'instant sur l'A85 dans le sens Vierzon vers Angers. Kilomètre 82 de l'autoroute, un accident se serait produit. Visiblement, un véhicule arrêté sur bande d'arrêt d'urgence. Pour vous qui avez passé le secteur de Tours, c'est 2 kilomètres très précisément après l'échangeur numéro 8, Villandry. Voilà, vous levez bien le pied dans ce secteur pour votre sécurité et bien sûr celle de cette personne arrêtée sur le bas-côté. Et le trafic revient juste après l'actualité et la météo à 6h. En attendant, on termine l'heure en musique avec Meredith Brooks ou encore Anouk Théard.

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1: Bonjour à tous. À la une, les États-Unis dans l'attente d'une réponse de l'Iran à la dernière proposition de Donald Trump pour mettre un terme à la guerre. Le président américain affirme que Téhéran devrait revenir vers Washington dans les toutes prochaines heures. Ce matin, le Qatar appelle les deux parties à répondre pacifiquement à la crise au Moyen-Orient par le dialogue. Hier, Washington a opéré des frappes sur deux pétroliers iraniens qui tentaient de franchir le blocus américain dans le détroit d'Ormuz. Toujours à l'international, la trêve de 3 jours entre l'Ukraine et la Russie décrétée par Donald Trump a débuté cette nuit. Moscou avait déjà annoncé opérer sa propre trêve à l'occasion des commémorations de la fin de la Seconde Guerre mondiale aujourd'hui. Les deux pays affirment qu'ils respecteront l'accord du président américain, qui inclut également un échange de 1000 prisonniers de chaque côté. Emmanuel Macron en visite diplomatique aujourd'hui en Égypte, première étape d'une tournée africaine pour le chef de l'État, attendue dans les prochains jours au Kenya et en Éthiopie. Emmanuel Macron doit inaugurer à Alexandrie un nouveau campus universitaire francophone et s'entretenir avec son homologue égyptien Abdel Fattah al-Sissi sur la situation au Moyen-Orient. En France, le suspect dans l'enquête sur le meurtre d'une collégienne de 14 ans dans l'Aisne a été mis en examen. L'homme de 23 ans est poursuivi pour assassinat et viol sur mineur après avoir mortellement poignardé sa victime sur la route du collège mercredi. Il nie avoir tenté de tuer sa victime. Et puis c'est un petit coup de tonnerre au Parti Socialiste. Le chef des députés PS, Boris Vallaud, a annoncé hier soir se retirer de la direction du parti. Il dénonce la stratégie d'isolement du premier secrétaire Olivier Faure, qu'il accuse de décider seul. « On ne construit rien de durable en brutalisant ses partenaires », lui a répondu la direction du PS. Et puis enfin, le FC Nantes en football, relégué en Ligue 2 officiellement, puisque les Nantais ont perdu hier soir 1-0 sur la pelouse de Lens en ouverture de la 33e journée de Ligue 1. Une défaite synonyme de relégation pour le club 8 fois champion de France. Sentiment tout autre du côté des Lensois, qualifiés officiellement pour la prochaine campagne de Ligue des Champions. Il est 6h passé de 2 minutes. Merci de votre fidélité au 107.7. Très bon week-end à tous. L'actualité revient dans une heure, présentée par Florian Bonnec. Pour l'heure, place à vos conditions de circulation. C'est à suivre juste après votre météo.
2: Merci beaucoup Julien, toujours en marge de la goutte froide qui évolue au large du Portugal. Notre pays va profiter d'un temps plutôt calme puisque ce matin le soleil sera présent sur l'ensemble du quart sud-ouest, bien que par moments assombri par quelques nuages. Et puis au cours de l'après-midi, le ciel va s'ennuager des Pyrénées à la façade atlantique, prémisse d'un nouvel épisode pluvieux en soirée accompagné de quelques coups de tonnerre. Côté Mercure, il fait 9 degrés actuellement à Brive, vous comptez 10 à Agen, 11 à Pau, 12 à Bayonne, 14 pour Bordeaux et Toulouse. Le mercure affichera de 20 à 25 degrés cet après-midi.
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2: Vous prenez la route en ce samedi matin, nous sommes le 9 mai, soyez donc les bienvenus sur le 107.7. Nous roulons ensemble sur les autoroutes du sud-ouest du pays avec un trafic calme, un trafic qui devrait le rester calme tout au long de ce samedi pour vous qui allez peut-être aussi prendre la route à nouveau au cours de ces prochaines heures. On va évoquer ensemble une zone de travaux dans la région de Brive et puis quelques nappes de brouillard. Des travaux qui vous concernent sur l'autoroute A20, la région de Brive, si vous êtes en direction de Toulouse, vous ne pouvez pas bifurquer sur la 89 direction Bordeaux, la direction des routes centre-ouest effectue actuellement des travaux de sécurisation d'un ouvrage qui a été endommagé par des intempéries. Vous pouvez à la place sortir à Objat, suivre le réseau secondaire et rejoindre l'autoroute A89 par Brive-Ouest, entrée numéro 19. Plus au sud, si vous êtes amené à voyager sur l'autoroute A64 dans la région de Tarbes et de Saint-Gaudens au pied des Pyrénées, à noter qu'il y a quelques nappes de brouillard qui vont vous accompagner sur une trentaine de kilomètres. Pensez à bien lever le pied et augmenter vos distances de sécurité avec l'ensemble des véhicules qui vous précèdent, sans oublier l'utilisation de vos feux anti-brouillard avant-arrière. Partout ailleurs, je n'ai aucune information à évoquer avec vous, ce qui est plutôt une excellente nouvelle, c'est que tout se passe absolument bien.
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début de journée, bon début de week-end. Nous sommes le samedi 9 mai, il est 6h07. La musique d'Elpi avec Lost on You à l'instant sur le 107.7. Côté trafic, un peu de brouillard si vous êtes de passage près des Pyrénées sur l'autoroute A64, essentiellement dans les régions de Tarbes et de Saint-Gaudens. On aura l'occasion d'en reparler ensemble à 6h15 après un peu de musique. Il y a notamment Maeva, Supernova ou encore le groupe Indochine qui vont nous accompagner sur les prochains kilomètres.

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1: Et me voilà de retour à vos côtés à 6h15 pour repasser en détail à vos conditions de circulation sur les autoroutes du sud-ouest du pays avec un trafic qui reste toujours très calme. Il y a un peu de brouillard qui vous concerne du côté notamment de l'autoroute A64 sur les secteurs de Tarbes et de Saint-Gaudens. C'est au sud de Toulouse. Vous pensez à bien lever le pied et augmenter vos distances de sécurité. Il y a également une zone de travaux qui vous concerne bien plus au nord, direction la Corrèze et la région de Brive. Si vous êtes sur l'autoroute A20 en direction de Toulouse, je vous rappelle que vous ne pouvez pas bifurquer directement sur l'autoroute A89 en direction de Bordeaux. La direction des routes centre-ouest sécurise sur ce secteur en ouvrage. Il faudra à la place sortir à Objet à sortie 50, suivre le réseau secondaire pour rejoindre l'autoroute A89 par Brive-Ouest, entrée numéro 19. Ce sont les seules informations à évoquer ensemble en ce début de week-end et début de journée. Ailleurs, vous le constatez, tous les voyants restent ouverts. Dans une vingtaine de minutes, nous pousserons les portes de la librairie du 107.7 pour votre rendez-vous marque-page avec notamment une idée de lecture pour ces longs week-ends de printemps en compagnie de l'autrice belge Adeline Dieudonné qui sera à nos côtés. Pour l'instant, un peu de musique avec Mantissa, la chanson d'amour ou encore Trim et Pop the Music.
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La chanson d'amour de Mantissa à l'instant sur le 107.7. Ravi de vous accompagner. Bon début de journée, bon début de week-end également et bon courage aussi si vous êtes sur la route du travail. Il est 6h24. En ce qui concerne vos conditions de circulation, il y a un petit peu de brouillard qui vous accompagne en ce début de journée, notamment du côté des Pyrénées sur l'autoroute A64. On aura l'occasion de reparler de tout cela ensemble dans quelques minutes. Ce sera à 6h30 pour évoquer à nouveau vos conditions de circulation. D'ici là, il y a la musique d'Alice Merton avec No Roots ou encore Lenny Kravitz qui vous accompagne sur les tout prochains kilomètres avec Human.

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1: Il est 6h passé de 31 minutes, nouveau tour d'horizon du trafic sur le sud-ouest du pays avec des obstacles, du brouillard ou encore une zone de travaux. On va commencer par la région Occitanie. Si vous êtes notamment amené à voyager à l'est de Toulouse sur l'autoroute A68, autoroute qui vous mène en direction d'Albi, il y aurait la dépouille d'un animal, un chevreuil signalé à hauteur de la jonction des autoroutes A68 et autoroute A680. Pensez donc à bien lever le pied, événement qui vous concernerait au niveau du kilomètre 11 de cette autoroute A68, c'est environ 2 km après la jonction des autoroutes A68 et autoroute A680. Nous quittons désormais l'est de Toulouse pour prendre la direction de l'autoroute A64 au pied des Pyrénées. Mais si vous êtes entre Tarbes et Saint-Gaudens, c'est essentiellement là où se concentrent les principales nappes de brouillard en ce début de journée. Et puis plus au nord, du côté de la région de Brive, si vous êtes de passage en Corrèze sur l'autoroute A20 en direction de Toulouse, je vous rappelle que vous ne pouvez pas bifurquer directement sur la 89 en direction de Bordeaux. Il faudra sortir à Objat, suivre le réseau secondaire et rejoindre l'autoroute par Brive-Ouest, entrée numéro 19, secteur où la direction des routes centre-ouest entreprend des travaux de sécurisation à hauteur d'un ouvrage qui a été endommagé par des intempéries. Vous êtes peut-être du côté de Bordeaux, des Landes ou encore du Pays Basque. Eh bien, sachez que tout se passe bien, même tendance également si vous êtes amené à voyager du côté de Cahors, de Montauban ou encore dans la région d'Agen.
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1: Vous cherchez peut-être votre prochaine lecture pour les longs week-ends de printemps. Eh bien, l'autrice belge Adeline Dieudonné est de retour avec un nouveau roman, Dans la jungle, révélé en 2019 avec La vraie vie, multi-récompensée. Elle confirme aujourd'hui tout son talent. Elle sera notre invitée dans Marque-Page juste après Les limites de Julien Doré sur le 107.7.

0: Julien Doré, les limites à l'instant sur le 107.7, il est 6h35. Il y a un obstacle qui vous concernerait à l'est de Toulouse sur l'autoroute A68 en direction d'Albi. Il s'agirait notamment de la dépouille d'un chevreuil signalé près du kilomètre 11, 2 kilomètres après la jonction des autoroutes A68 et A680. On y reviendra en détail si cette information reste d'actualité à 6h45. Et dans Marque Page tout de suite, nous vous parlons aujourd'hui de l'un des romans marquants de ces dernières semaines, Dans la jungle, le quatrième livre de l'autrice belge Adeline Dieudonné. Elle est au micro de Francine Thomas.
1: Bonjour Adeline Dieudonné.
2: Bonjour.
1: Je voudrais que l'on reste à la première phrase de Dans la jungle parce que vous excellez dans l'art de débuter une histoire. Je lis « Si le notaire est ému, il n'en laisse rien paraître. Tout est dit, je trouve. Il s'est passé quelque chose de suffisamment grave pour qu'on puisse imaginer qu'un notaire prend sur lui. Qu'est-ce qui s'est passé ?»
2: Arnaud, qui est un père de famille, tout ce qu'il y a de plus normal, a assassiné sa femme et leurs deux enfants avant de se suicider. Et donc là, on est dans l'étude du notaire avec les parents d'Arnaud, la mère d'Aurélie. Et donc, ils sont là pour la succession parce qu'évidemment, ils vont hériter de leurs enfants et de leurs petits-enfants.
1: Vous disséquez dans ce livre un féminicide avec une méticulosité implacable. Tout ce qui se met en place petit à petit, les reproches, les injonctions et puis la surveillance. Vous écrivez à propos d'Aurélie et de son mari Arnaud. Elle avait parfois peur qu'il puisse entrer dans sa tête et lire dans ses pensées. Elle pensait moins. L'emprise est telle qu'elle pense moins.
2: Oui. Là, on est déjà plus loin dans le roman parce que mon projet, c'était de remonter à la rencontre du couple et de voir comment ils se sont rencontrés, comment ils se sont mariés, comment il y a eu des années heureuses, en fait, avant d'en arriver à l'horreur et à la violence. Et c'est vrai que là, on est à un moment où elle se sent tellement surveillée qu'elle en arrive à penser qu'il l'entend penser.
1: Alors, le milieu dans lequel ça se passe est également très important. Un milieu où, je cite, « on tutoie son banquier, on pratique l'optimisation fiscale et on se déplace en voiture de société ». Il y a aussi dans ce roman une dissection très méticuleuse d'un microcosme bourgeois. Pourquoi avoir placé ce féminicide ici ?
2: Parce que c'est le milieu duquel je viens et que j'avais envie de le raconter en le situant très très précisément et donc en situant leurs conditions matérielles d'existence.
1: Et est-ce qu'il y a une spécificité de cette violence dans ce milieu-là ?
2: Oui, en fait je crois que, on le sait maintenant, les violences intrafamiliales, elles traversent tous les milieux sociaux, contrairement au mythe qui a quand même longtemps vécu, c'est pas l'ouvrier alcoolique qui se défoule sur sa femme et ses enfants. Maintenant, je pense que chaque milieu social a ses spécificités et que selon que on exerce la violence, donc qu'on fasse plutôt partie des milieux sociaux aisés, ou selon qu'on la subisse, ce qui est le cas des classes populaires, en fait, on est à un bout ou à un autre de la violence et donc cette violence est présente dans la vie. Et donc, elle ne peut que ressurgir dans les familles. Mais donc, c'est pas exactement les mêmes tenants et aboutissants, mais ça reste de la violence.
1: Adeline Dieudonné, vous signez Dans la jungle chez l'Iconoclaste, votre quatrième roman qui démontre une incroyable maîtrise de votre art littéraire, un roman implacable que vous allez dévorer, à moins que ce ne soit lui qui vous dévore. Merci beaucoup.
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1: À 6h45, je vous retrouve bien entendu pour évoquer à nouveau vos conditions de circulation. Peu ou pas de changement d'ailleurs depuis notre dernier point de trafic il y a une quinzaine de minutes. Il y a toujours du brouillard qui est d'actualité le long de l'autoroute A64, essentiellement du côté de Tarbes et Saint-Gaudens. Visibilité réduite, voire très réduite sur certains secteurs sur les retours caméras que j'ai devant moi en studio. Pensez donc à bien utiliser vos feux de brouillard, vos feux anti-brouillard, avant, arrière sur votre véhicule et surtout à bien les désactiver une fois que vous aurez traversé ces zones de faible visibilité. Il y a également des obstacles à évoquer un petit peu plus au sud, notamment si vous êtes amené à voyager à l'est de Toulouse sur l'autoroute A68 en direction d'Albi. Il y aurait la dépouille d'un chevreuil signalé près du kilomètre 11, environ 2 km après avoir passé la jonction des autoroutes A68 et autoroute A680. Nous quittons désormais la région toulousaine pour prendre encore un peu de hauteur et direction désormais Brive et la Corrèze. Vous roulez depuis Paris sur l'autoroute A20 en direction de Toulouse. Notez que vous ne pourrez pas bifurquer directement sur la 89 en direction de Bordeaux. Il faudra sortir à Objat, suivre le réseau secondaire et rejoindre l'autoroute à Brive-Ouest, entrée numéro 19. Sur ce secteur, notez que la direction des routes centre-ouest sécurise actuellement un ouvrage qui a été endommagé par des intempéries. Partout ailleurs, vous le constatez, ça se passe bien si vous êtes notamment amené à voyager du côté de Cahors, de Montauban, d'Agen, de Périgueux ou encore dans la région de Tulle et du Sel. Même tendance également entre Bordeaux et le Pays Basque en passant par les Landes. À 7h, nous ferons un point complet sur l'actualité nationale et internationale. C'est bien évidemment avec la rédaction du 107.7. D'ici là, un petit peu de musique avec La Femme ou encore Joyce Jonathan. Et comme d'hab.

Comme d'hab avec Joyce, Jonathan à l'instant sur le 107.7, il est 6h53, il y a des obstacles qui vous concerneraient le long de votre voyage si vous êtes entre Agen et Bordeaux sur l'autoroute à 62 direction Bordeaux, près du kilomètre 41 sur le secteur de Langon et de la Réole, ou encore si vous êtes à l'est de Toulouse sur l'autoroute à 68 direction Albi, près du kilomètre 11 à l'approche de Montastruc, sortie numéro 3. On aura l'occasion de regarder tout cela en détail après les infos de 7h. Vous êtes peut-être aussi au volant d'un véhicule électrique, véhicule que l'occasion de regarder tout cela en détail après les infos de 7h. Vous êtes peut-être aussi au volant d'un véhicule électrique, véhicule que vous pouvez rechercher.

0: Claudio Capéo, qu'est-ce qu'il me restera pour terminer l'heure en musique? Nous, on va se retrouver dans un très court instant, juste après les infos, pour évoquer le trafic. Belle journée, il est tout pile 7h.
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2: Bonjour à tous. À ce jour, 6 cas d'antivirus ont été confirmés par l'OMS. Parmi eux, 8 cas suspects ont été signalés après l'apparition d'un foyer de cette maladie née des rongeurs à bord du navire de croisière le MV Ondius. Le débarquement des passagers sera conditionné par la météo selon les autorités espagnoles. Une fois le bateau arrivé à Tenerife dans l'archipel des Canaries, ensuite ces passagers devraient commencer à être rapatriés vers leur pays d'origine dès demain. L'Organisation mondiale de la santé juge modérer le risque de propagation de cette épidémie. Dans l'actualité aussi internationale, les États-Unis ont dans l'attente d'une réponse de l'Iran à la dernière proposition de Donald Trump pour mettre fin à la guerre au Moyen-Orient. Le président américain espère que Téhéran reviendra vers Washington dans les prochaines heures. Ce matin, le Qatar, parmi les pays médiateurs, appelle les deux parties à répondre pacifiquement à la crise par le dialogue. On le rappelle, hier, de nouvelles frappes ont été menées dans le détroit d'Ormuz sur deux pétroliers iraniens qui tentaient de franchir le blocus mis en place par les forces du Pentagone. En France, l'actualité politique est marquée par le départ de la direction du groupe de la direction du Parti Socialiste du député Boris Vallaud, président du groupe PS à l'Assemblée. Un départ sur fond de tension avec le premier secrétaire Olivier Faure. Boris Vallaud emmène avec lui 24 membres de la direction. Les tensions se sont exacerbées autour de la possibilité d'organiser une primaire à gauche pour la présidentielle. On ne construit rien de durable en brutalisant ses partenaires, a répondu la direction du PS. Un homme mis en examen pour meurtre aggravé en Haute-Saône. Il est suspecté d'avoir décapité son colocataire. L'homme de 26 ans a reconnu les faits sans parvenir à expliquer ses motivations. Il a été dépisté positif au THC, molécule psychoactive du cannabis. On termine avec un mot de football et c'est officiel. Nantes est rétrogradé en Ligue 2. Hier soir, en ouverture de la 33e journée de Ligue 1, les Canaries se sont inclinés 1-0 à Lens. De son côté, le club sans or a lui validé son ticket pour la prochaine Ligue des Champions et est assuré de finir deuxième à minima du championnat de France. 7h02, c'est la fin de ce flash. Très belle route à tous. À l'écoute du 107.7, le retour au trafic après la météo.
0: Merci beaucoup Florian, toujours en marge de la goutte froide qui évolue au large du Portugal. Notre pays va profiter d'une nouvelle journée calme puisque ce matin le soleil sera présent sur l'ensemble du sud-ouest du pays, bien que par moments assombri par quelques nuages, et puis au cours de l'après-midi le ciel va s'ennuager avec notamment des averses qui vont se déclencher en début de soirée des Pyrénées jusqu'au Pays Basque avec quelques coups de tonnerre. Côté Mercure, vous comptez actuellement 9 degrés du côté de Brive, il fait 10 à Pau et à Agen, 13 à Bayonne, 14 à Bordeaux. Le mercure affichera cet après-midi de 20 à 25 degrés sur le sud-ouest du pays.
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0: Il est 7h passées de 3 minutes, nous sommes ensemble sur le sud-ouest du pays avec un trafic qui reste toujours très calme et qui devrait le rester tout au long de cette journée de samedi pour ce nouveau week-end prolongé. Pour autant, j'ai quelques informations à partager avec vous, essentiellement la présence d'obstacles, les dépouilles d'animaux, notamment dépouilles de chevreuils qui vous concernent du côté de l'autoroute A62 entre Agen et Bordeaux en direction de Bordeaux. Notez que près du kilomètre 41, il y a la dépouille de cet animal qui vous concerne sur l'ensemble des voies. C'est une quinzaine de kilomètres après avoir passé l'aréole, sortie qui porte le numéro 4 juste avant d'approcher de la jonction des autoroutes A62 et autoroutes A65. Obstacle et dépouille d'un chevreuil également à évoquer à l'est de Toulouse sur l'autoroute A68. Pour vous qui roulez en direction d'Albi, c'est au kilomètre 11 que vous êtes concerné là aussi sur l'ensemble des voies de circulation. C'est environ 2 kilomètres après avoir passé la jonction des autoroutes A68 et A680. Nous quittons désormais Toulouse. Petit détour par les Pyrénées et l'autoroute A64. Si vous êtes notamment du côté de Tarbes ou encore de Saint-Gaudens, pas mal de brouillard ce matin. Visibilité réduite sur plusieurs secteurs et plusieurs portions de cette autoroute A68. 64, vous levez le pied, vous augmentez bien entendu les distances de sécurité avec l'ensemble des véhicules qui vous précèdent. Et puis enfin, je vous rappelle que dans la région de Brive, plus au nord, en Corrèze, vous roulez sur l'autoroute A20 en direction de Toulouse, vous ne pourrez pas bifurquer sur l'A89 direction Bordeaux. La direction des routes centre-ouest sécurise sur ce secteur un ouvrage qui a été endommagé par des intempéries. Vous pouvez à la place sortir à Objat, suivre le réseau secondaire et rejoindre l'autoroute A89 par Brive-Ouest, entrée numéro 19.
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0: C'était le tout dernier Robbie Williams, Crazy All My Life sur le 107.7. S'il est 7h passées de 12 minutes, on va se retrouver dans un très court instant pour évoquer vos conditions de circulation. Ne bougez pas.
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0: Quasiment 7h15 et on revient ensemble à vos conditions de circulation ce samedi matin, ce début de week-end, dans ce nouveau week-end prolongé également. Un trafic qui reste toujours très calme, même si le brouillard est au rendez-vous. Le brouillard qui vous accompagne essentiellement du côté de la Haute-Garonne si vous êtes amené à voyager sur le secteur de Saint-Gaudens sur l'autoroute A64. C'est au sud de Toulouse. La visibilité est réduite et il faut adapter votre conduite, comme vous le rappelle d'ailleurs Jérôme Denas, commandant de l'escadron départemental des flux de l'Hérault.
9: Dans le cas de brouillard sur l'autoroute, il faut réduire sa vitesse et allumer ses feux de brouillard avant et arrière et tenir une distance de sécurité convenable avec le véhicule de devant pour pouvoir être en mesure de freiner au besoin.
0: Jérôme Donas à l'instant sur le 107.7. Ailleurs, il y a également une zone de travaux à évoquer si vous êtes amené à voyager dans la région de Brive sur l'autoroute A20 en direction de Toulouse. Notez que vous ne pourrez pas vous engager directement sur l'autoroute A89 pour aller vers Bordeaux. Il faudra sortir à Objat, sortie 50, suivre le réseau secondaire et reprendre l'autoroute à hauteur de Brive-Ouest, entrée numéro 19 de l'autoroute A89. Vous voyagez peut-être du côté d'Agen, de Bordeaux, des Landes, du Pays Basque ou encore du côté de Périgueux, de Tulle, sans vous oublier sur les secteurs de Cahors et de Montauban. Vous vous demandez comment ça roule devant vous? Eh bien, la réponse est que tout se passe absolument bien. Je n'ai aucune information à évoquer sur ces différents secteurs et c'est donc une très bonne nouvelle. Prochain tour d'horizon du trafic à 7h30. M Pokora quand même ou encore Moby avec Pal Horses sur les prochains kilomètres pour accompagner votre trajet matinal de ce samedi 9 mai.

La musique de M Pokora avec quand même à l'instant sur le 107.7. Il est 7h22. En ce qui concerne vos conditions de circulation, eh bien, pas de difficultés à l'horizon, que de bonnes nouvelles. Les voyants sont au vert sur un très large quart sud-ouest du pays. Un peu de brouillard malgré tout si vous êtes amené à voyager du côté des Pyrénées sur l'autoroute à 64. Je vous donne tous les détails à 7h30. Après la musique d'Aloy ou encore Genesis, Turn It On Again sur le 107.7.

0: Aloy avec Gold à l'instant sur le 107.7. Il est 7h28, priorité à votre sécurité. Je vous rejoins sur l'autoroute A63 du côté du Pays Basque. Vous roulez en direction de Bordeaux. Notez qu'il y a des morceaux de pneus qui ont été signalés sur les voies de l'autoroute A63, près du kilomètre 190. C'est environ 5 km après avoir passé Saint-Jean-de-Luz-Nord, sortie numéro 3. On y revient en détail au trafic dans quelques instants. Ne bougez pas.
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0: Il est 7h30, c'est le nouveau tour d'horizon de vos conditions de circulation sur les autoroutes du sud-ouest du pays, en trafic qui reste toujours très calme en ce samedi. Il y a malgré tout des obstacles à évoquer ensemble, notamment du côté du Pays Basque, la région de Biarritz, si vous êtes sur l'autoroute A63 en direction de Bordeaux. Notez que près du kilomètre 190, des morceaux de pneus gêneraient votre passage, moins de 5 km après Saint-Jean-de-Luz-Nord, la sortie qui porte le numéro 3. Ensuite, nous allons quitter le Pays Basque et prendre un petit peu de hauteur. La direction de la Corrèze et la région de Brive, du côté de l'autoroute avance. Si vous roulez en direction de Toulouse, je vous rappelle que vous ne pouvez pas bifurquer directement sur l'autoroute A89 en direction de Bordeaux. Il faudra sortir à Objat, suivre le réseau secondaire et rejoindre l'autoroute par Brive-Ouest, entrée numéro 19, puisque la direction des routes Centre-Ouest intervient actuellement sur ce secteur pour sécuriser un ouvrage qui a été endommagé par des intempéries. Et puis enfin, on reprend la direction du sud, cette fois-ci l'autoroute A64 le long des Pyrénées, au sud de Toulouse. Il y a du brouillard ce matin sur plusieurs portions de cette autoroute A64 et essentiellement sur les secteurs de Tarbes et de Saint-Gaudens. Pensez donc à bien adapter votre vitesse et vos distances de sécurité. Ailleurs, rassurez-vous, je ne vous oublie pas, je surveille le trafic pour vous et tous les voyants sont au vert.
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0: Votre rendez-vous santé arrive dans quelques minutes et cette semaine nous parlons d'une maladie qui concerne plus d'une femme sur deux et aussi certains hommes, la cystite. Bonne nouvelle, il est désormais possible de la dépister en pharmacie et d'obtenir un traitement antibiotique sans passer par le médecin. Détail à suivre après la musique de Corneille, parce qu'on vient de loin sur 107.7.

0: Corneille, parce qu'on vient de loin et vous venez peut-être de loin, vous roulez peut-être aussi depuis de longues heures. Eh bien, pensez à marquer la pause sur une aire de repos, une aire de service pour reprendre ensuite la route du bon pied sur les prochains kilomètres, d'autant plus que vous le constatez, tout se passe bien du côté de vos conditions de circulation. On y repassera en détail, bien évidemment, au trafic à 7h45. Allez, place à votre rendez-vous santé, c'est en partenariat avec le magazine Bien-être et Santé. Et Charlotte Latour, vous êtes avec Juliette Legros, directrice de la rédaction du magazine.
1: 50 à 60% des femmes adultes contractent au moins une cystite au cours de leur vie. C'est énorme. Et les hommes aussi peuvent être sujets aux cystites. Aujourd'hui, nous parlons donc diagnostic et soins avec vous, Juliette Legros. Déjà, qu'est-ce que c'est qu'une cystite ?
2: Alors en fait, on l'appelle plus communément infection urinaire. Donc ça se situe au niveau de la vessie. Et c'est provoqué le plus souvent par une bactérie. Les symptômes, ils sont bien connus des femmes qu'on a eues. Il y a des brûlures à la miction, des envies pressantes et répétées d'aller aux toilettes, ou encore une pesanteur dans le bas-ventre. Et c'est quand même une infection qui est presque exclusivement féminine, mais quelques hommes la rencontrent quand même.
1: Pour les femmes, désormais, le dépistage peut se faire en pharmacie.
2: Oui, les pharmaciens, ils sont autorisés à réaliser un test de dépistage et à orienter derrière la patiente vers une prise en charge adaptée. Donc le mode opératoire, il est très simple. La patiente, elle recueille un échantillon d'urine dans un flacon que lui a fourni le pharmacien. Le pharmacien analyse avec une petite bandelette urinaire et le résultat est disponible en quelques minutes seulement.
1: Alors attention, hein, cela dit, je crois pour les femmes enceintes et les hommes ou tout patient qui se trouve dans une situation dite atypique, là pour le coup il faut une consultation du médecin.
2: Oui, c'est ça, ces populations elles sont d'emblée orientées vers une consultation médicale et c'est pour cette raison qu'on parle de dépistage uniquement pour les cystites dites simples. Et c'est le pharmacien qui va déterminer ça grâce à un cadre qui est bien établi avec des critères. Le premier c'est l'âge, la patiente donc doit être âgée entre 16 et 65 ans. Ensuite il va vérifier qu'il s'agit de symptômes évocateurs de cystite aiguë simple avec une infection qui est apparue récemment, pas plus de 3 dans les mois qui ont précédé et sans signe de complications. Mais c'est très souvent le cas. Et donc, si tous ces critères sont remplis, il peut réaliser le test, qui a un nom un peu barbare, le TROD, l'acronyme de test rapide d'orientation diagnostique.
1: Et si ce test est positif, c'est antibiotique directement, on passe même pas chez le médecin, il n'y a pas de prescription ?
2: Voilà, c'est ça. Si le test confirme la cystite et qu'il n'y a aucune contre-indication, le pharmacien, il délivre immédiatement l'antibiotique qui est recommandé. Donc, c'est une prise unique, donc très pratique. Et en plus, j'ajoute que le dispositif, il est pris en charge par l'assurance maladie et la complémentaire santé.
1: Bah, c'est une belle avancée, ça. Merci beaucoup, Juliette Legros. Bien-être et santé magazine à retrouver dans toutes les pharmacies partenaires.
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0: Empire of the Sun avec We Are the People à l'instant sur le 107.7. On va se retrouver dans un très court instant pour évoquer en détail vos conditions de circulation. Restez bien branchés sur le 107.7.
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0: 7h44, nouveau tour d'horizon du trafic. Ça devrait aller assez vite puisque vous le constatez, tout se passe bien en ce samedi matin, en ce début de week-end et en ce nouveau week-end prolongé. J'ai malgré tout des obstacles ou encore une zone de travaux à évoquer avec vous, des obstacles qui vont vous concerner du côté de la côte basque sur l'autoroute A63. Si vous êtes sur le secteur de Saint-Jean-de-Luz en direction de Bordeaux, des morceaux de pneus se trouvent actuellement sur les voies de l'autoroute près du kilomètre 191, moins de 5 kilomètres après avoir passé notamment la sortie de Saint-Jean-de-Luz Nord, sortie qui porte le numéro 3. Nous quittons désormais le pays basque, on va prendre de la hauteur, direction la Corrèze, la région de Brive, l'autoroute A20 en direction de Toulouse. Je vous rappelle que vous ne pouvez pas bifurquer directement sur la 89 en direction de Bordeaux. Il faudra sortir à Objat, suivre le réseau secondaire et poursuivre sur ce réseau jusqu'à Brive-Ouest, entrée numéro 19 de l'autoroute A89 pour ensuite prendre la direction de Bordeaux. La direction des routes Centre-Ouest effectue actuellement des travaux de réparation sur un ouvrage qui a été endommagé par des intempéries. Et puis enfin, du côté des Pyrénées, sur l'autoroute A64 entre Tarbes et Toulouse, et essentiellement sur le secteur de Saint-Gaudens, toujours pas mal de brouillard en ce début de journée. Pensez donc à bien adapter votre vitesse, vos distances de sécurité, sans oublier d'utiliser vos feux anti-brouillard avant-arrière. Emma avec pitié, c'est une nouveauté qui arrive juste après Christine and the Queens et Christine sur le 107.7.

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La musique des mains avec Pitié à l'instant sur le 107.7. Il est 7h, passé de 51 minutes. En ce qui concerne vos conditions de circulation, on y reviendra en détail après les infos de 8h. Mais rassurez-vous, tout se passe bien en ce samedi matin, qui est également un nouveau week-end prolongé, le week-end du 8 mai. Un trafic qui devrait d'ailleurs rester calme tout au long de cette journée de samedi. En revanche, un petit peu de monde attendu sur la route des retours pour demain dimanche en Ile-de-France et dans la vallée du Rhône. Une circulation qui sera chargée essentiellement en seconde partie d'après-midi, notamment du côté des autoroutes A10 et autoroutes A7. On sera bien évidemment mobilisé sur le 107.7 pour suivre tout cela avec vous. 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Nous, on va repartir en musique et terminer l'heure avec Charlie Winston ou encore Pascal Obispo et Iker avec Vian.

In Your Hands pour terminer cette heure en musique. Bien évidemment, dans quelques minutes, nous repasserons en détail à vos conditions de circulation axe par axe, région par région. Un trafic qui reste bien calme en ce samedi matin et c'est plutôt une excellente nouvelle. Malgré tout, une nouvelle information me parvient. Priorité à votre sécurité sur l'autoroute A64. Pour vous qui roulez dans la région de Tarbes, vous êtes en direction de Bayonne comme en direction de Toulouse. Il y a au kilomètre 155 un animal errant qui a été aperçu. C'est entre Tarbes-Est et Tournaille, échangeur numéro 13 et numéro 14. De l'autoroute A64. Retour au trafic donc dans moins de 5 minutes, juste après les infos. Il est tout pile 8h.

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1: Bonjour à tous, Donald Trump s'attend à une réponse de l'Iran à sa dernière proposition de paix. Pour le président américain, Téhéran va revenir vers Washington. Ce matin, le Qatar appelle les deux parties à répondre pacifiquement à la crise au Moyen-Orient par le dialogue. Hier, Washington a opéré de nouvelles frappes sur deux pétroliers iraniens qui tentaient de franchir le blocus américain mis en place dans le détroit d'Ormuz. La trêve de 3 jours entre l'Ukraine et la Russie va-t-elle tenir? Décrétée par Donald Trump, elle a débuté cette nuit alors que Moscou avait déjà annoncé opérer sa propre trêve depuis la nuit de jeudi à vendredi à l'occasion des commémorations de la fin de la Seconde Guerre mondiale. Les deux pays affirment qu'ils respecteront cet accord qui inclut également un échange de 1000 prisonniers de chaque côté. Emmanuel Macron attendu en Égypte, une visite diplomatique qui ouvre une tournée africaine pour le chef de l'État qui poursuivra ensuite ces prochains jours son voyage au Kenya et en Éthiopie. Emmanuel Macron doit inaugurer à Alexandrie un nouveau campus universitaire francophone et s'entretenir avec son homologue égyptien Abdel Fattah al-Sissi sur la situation actuelle au Moyen-Orient. En France, le suspect dans l'enquête sur le meurtre d'une collégienne de 14 ans dans l'Aisne, mis en examen, cet individu âgé de 23 ans est poursuivi pour les chefs d'assassinat et viol sur mineur après avoir mortellement poignardé sa victime sur la route du collège. Les faits remontent à mercredi. Il nie avoir tenté de tuer sa victime mais a reconnu les coups de couteau. Les divergences étaient trop profondes à la tête du Parti Socialiste. Le chef des députés PS, Boris Vallaud, claque la porte de la direction. Il dénonce la stratégie d'isolement du premier secrétaire Olivier Faure qu'il accuse de décider seul à un an de la présidentielle. On ne construit rien de durable en brutalisant ses partenaires, lui a répondu la direction du Parti Socialiste. En football, enfin, c'était un petit peu deux salles, deux ambiances hier soir à Lens. En ouverture de la 33e et avant-dernière journée de Ligue 1, les Sang et Or ont dominé Nantes 1-0. Le club des Hauts-de-France a validé dans la joie sa deuxième place, synonyme de qualification pour la prochaine Ligue des Champions. En revanche, les Canaries faisaient grise mine puisque Nantes, avec cette défaite, est officiellement relégué en Ligue 2. Il est 8h02, c'est la fin de ce flash. Belle route à tous à l'écoute du 107.7. Le retour au trafic juste après la météo.
2: Merci beaucoup Florian. Côté météo, pour ce samedi, toujours en marge de la goutte froide qui évolue au large du Portugal, notre pays profite d'un temps plutôt calme puisque ce matin le soleil est présent sur l'ensemble du sud-ouest du pays, bien que par moments assombri par quelques nuages ou quelques bons brouillards près des Pyrénées. Et puis au cours de l'après-midi, le ciel va s'ennuager des Pyrénées à la façade atlantique, prémisse d'un nouvel épisode pluvieux en soirée accompagné de quelques coups de tonnerre. Côté Mercure, vous comptez actuellement 11 degrés pour Brive ou encore Pau. Il fait 12 à Agen, 14 à Toulouse et Bayonne, 15 à Bordeaux, le mercure atteindra entre 20 et 25 degrés aujourd'hui.
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2: 8h passées de 3 minutes et on revient en détail à vos conditions de circulation ce samedi matin. On va évoquer essentiellement des animaux errants ou encore une zone de travaux. Le trafic, malgré tout, reste toujours très calme sur un large quart sud-ouest du pays. Je vais commencer par ouvrir ce point trafic dans la région de Cahors sur l'autoroute A20. Pour vous qui roulez en direction de Brive comme en direction de Montauban et de Toulouse, il y a un animal errant, un chevreuil, qui a été aperçu près des voies de l'autoroute, près du kilomètre 388. Information qui vous concernerait entre Cahors Sud et Caussade. Les échangeurs numéro 58 et numéro 59. Un peu plus au nord, dans la région de Brive, si vous roulez sur l'autoroute A20 en direction de Toulouse, je vous rappelle que vous ne pouvez pas bifurquer directement sur la 89 direction Bordeaux. Il faudra sortir à Objat, sortie numéro 50, suivre ensuite le réseau secondaire et rejoindre l'autoroute par Brive-Ouest, entrée numéro 19, puisque la direction des routes centre-ouest intervient actuellement sur un ouvrage qui a été endommagé par des intempéries. Nous quittons désormais la région de Brive. Je vais vous rejoindre cette fois-ci du côté des Pyrénées et de l'autoroute A64 avec plusieurs informations dans la région de Tarbes. Tout d'abord du brouillard entre Tarbes et Saint-Gaudens. Vous adaptez bien évidemment votre vitesse et vos distances de sécurité. Puis il y a également dans la région de Tarbes un animal errant qui a été aperçu entre Tarbes Est et Tournaille. Échangeur numéro 13 et numéro 14. Et là aussi ça vous concerne dans les deux sens de circulation. Nous quittons désormais Tarbes et les Pyrénées et l'autoroute A64 pour refermer ce point trafic par les Landes, le réseau Atlande, l'autoroute A63. Si vous roulez en direction de Bayonne, notez qu'il y a des morceaux de pneus qui se trouvent actuellement sur la chaussée, près du kilomètre 74. Obstacle qui vous concerne notamment après avoir passé à l'Hypostey, sortie numéro 17 de cette autoroute A63. Ailleurs, vous le constatez, tout se passe bien.
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0: Dua Lipa avec New Rules à l'instant sur le 107.7. Il y a des animaux errants. Si vous êtes dans la région de Tarbes sur l'autoroute A64 ou la région de Cahors sur l'autoroute A20, on regarde tout cela en détail dans quelques instants lors de notre nouveau point trafic qui arrive.
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0: Bon début de journée, bon courage sur la route du travail, peut-être aussi sur la route du week-end. Il est quasiment 8h15, nouveau point complet en ce qui concerne le trafic sur les autoroutes du sud-ouest du pays. Il y a la présence d'animaux errants, des obstacles également à regarder ensemble ou encore du brouillard et une zone de travaux. Voici donc le programme dans le détail. Je vais commencer par vous rejoindre du côté des Landes sur le réseau Atlande. Vous êtes sur l'autoroute A63 en direction de Bayonne et de Saint-Sébastien. Il y a des morceaux de pneus qui se trouvent sur la chaussée entre les kilomètres 73 et 74. Tout cela va vous concerner après l'hypostase sortie numéro 17 de l'autoroute A63. Pas d'autres informations à évoquer le long de la façade atlantique. On va donc prendre la direction de l'autoroute A64 et je vais m'arrêter cette fois-ci entre Tarbes et Toulouse avec du brouillard qui vous concerne sur cette portion de l'autoroute A64, mais également un animal errant qui a été signalé près du kilomètre 155. C'est entre Tarbes Est et Tournai. Échangeur numéro 13 et numéro 14 et ça vous concerne quel que soit votre sens de circulation sur ce secteur. Animal errant repéré également plus au nord dans la région de Cahors. Nous prenons ensemble la direction de l'autoroute A20. Il y aurait un chevreuil qui se trouverait près des voies de l'autoroute entre Cahors Sud et Caussade. Échangeur numéro 58 et numéro 59. Là aussi, vous restez attentif quel que soit votre sens de circulation. Et puis plus au nord, si vous êtes dans la région de Brive, vous roulez sur l'autoroute A20 en direction de Toulouse. Je vous rappelle que pour une durée indéterminée, vous ne pouvez pas bifurquer directement sur la 89 direction Bordeaux. La direction des routes centre-ouest sécurise actuellement un ouvrage qui a été endommagé par des intempéries. La solution, c'est de sortir à Objat, sortie numéro 50, suivre le réseau secondaire et rejoindre l'autoroute A89 par l'entrée numéro 19 de Brive-Ouest. Partout ailleurs, tout se passe bien, aux portes des grandes villes également, aucune difficulté à l'horizon.
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0: Dans quelques minutes, la première partie de votre agenda des sorties dans le sud-ouest au programme. L'opération Tous à l'Opéra ce samedi à Clermont-Ferrand. Une adaptation également du Petit Prince à Montauban et une fête de la fraise en Corrèze. Vous allez tout savoir après la musique de Michel Berger sur le 107.7.

0: Michel Berger à l'instant sur le 107.7, il est 8h passé de 20 minutes. Nouvelle information qui me parvient sur le périphérique à Toulouse. Je vous rejoins du côté de la Ville Rose où un animal errant en chevreuil a été aperçu sur le secteur de Souptard, tout près de l'échangeur numéro 16, tout près du kilomètre 235. Vous restez attentifs aussi bien en direction de Montpellier qu'en direction de Bordeaux, mais également si vous quittez ou rejoignez le périphérique à hauteur de Souptard, échangeur numéro 16. Et votre agenda des sorties désormais dans le sud-ouest, première partie, Marie Tillier, l'opération Tous à l'Opéra se déroule partout en France et aujourd'hui samedi par exemple, l'Opéra de Clermont-Ferrand ouvre ses portes pour une journée d'animation.
1: Beaucoup de nouveautés cette année, comme l'écoute de podcasts dédiés à l'Opéra de Clermont-Ferrand. Pour les enfants, des ateliers maquillage et un conte musical dédié, mais aussi une visite guidée originale et sur réservation que nous présente Marie Serve pour l'Opéra Auvergne-Clermont-Ferrand.
2: Une cantatrice un peu exubérante avec une de ses complices. Elles vont chanter dans le courant de la balade et on va découvrir ainsi l'opéra-théâtre et l'art lyrique grâce à elles deux. C'est Lauriane Nourry qui est les sopranos qui donnera quelques airs d'opéra. Toutes les deux, elles seront en costume mais un peu exubérant. Elles vont un peu faire tomber quelques clichés liés à l'opéra puisque là, c'est très fantaisiste. On se prend pas trop au sérieux et à la fois on va quand même apprendre quelques éléments sur l'histoire du bâtiment ou sur l'histoire de l'opéra.
1: Et l'opération Tous à l'Opéra se tient gratuitement à Clermont-Ferrand tout au long de la journée de samedi. On s'y rend par la 710 direction le centre-ville. Direction maintenant Montauban où la salle Rythmie programme dimanche une nouvelle adaptation du Petit Prince. Le narrateur n'est autre que Philippe Torton dans une scénographie magnifiée par de la magie augmentée de Moula, ce jeune illusionniste spécialiste de l'IA. Vous serez aussi subjugué que vos enfants par ce spectacle. Et puis la fête de la fraise s'organise ce week-end dans la sublime cité médiévale de Beaulieu-sur-Dordogne en Corrèze. Ici, la Gariguette est la star des fraises. Elle se déguste toute crue ou dans des tartes géantes. Deux journées ponctuées de nombreuses animations pour tous. Je vous retrouve dans quelques minutes avec de nouvelles idées de sortie pour votre week-end dans le sud-ouest.
0: Merci beaucoup Marie. Tout à l'heure, vous nous parlerez notamment d'une toute nouvelle exposition à Cahors consacrée aux peintures du chanteur disparu Nino Ferrer, amoureux du Lot et de ses paysages. Nous, on repart en musique avec Manu Chao, Mr Bobby ou encore Lady Gaga, The Deep Dance pour nous accompagner en musique jusqu'au point trafic de 8h30.

0: Mister Bobby, Manu Chao à l'instant sur le 107.7. 8h passées de 28 minutes, on va se retrouver dans un très court instant pour évoquer en détail vos conditions de circulation. Ne bougez pas.
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0: Il est 8h passé de 31 minutes, on va évoquer au cours de ce point trafic un petit point météo, du brouillard, une zone de travaux également dans la région de Brive, mais surtout cette information prioritaire qui vous concerne dans les Landes sur l'autoroute A63.
9: Alerte, véhicule à contresens.
0: Et je vous rejoins effectivement sur les voies du réseau Atlant, l'autoroute A63, la liaison Bayonne-Bordeaux, puisqu'un véhicule circulerait actuellement à contresens entre les échangeurs de Saint-Jour-de-Marenne numéro 9 et Souston numéro 10. Ce véhicule à contresens roulerait sur les mêmes voies que vous, mais surtout face à vous. Vous restez vigilant, quel que soit votre sens de circulation sur ce secteur. C'est pour cette raison aussi que vous êtes potentiellement à l'arrêt au niveau des péages, puisque les barrières sont baissées dans un périmètre d'environ 40 km pour votre sécurité. Notez qu'il vous faut absolument respecter les bonnes distances de sécurité pour mieux apercevoir ce véhicule. Il y avait un animal errant dans la région de Toulouse. J'apprends que c'est des de l'histoire ancienne, il y a malgré tout entre Toulouse et Tarbes sur l'autoroute A64 du brouillard qui reste d'actualité et visibilité donc réduite sur ce secteur. Et puis plus au nord, si vous êtes dans la région de Brive, pour vous qui roulez sur l'autoroute avant en direction de Toulouse, je vous rappelle que vous ne pouvez pas bifurquer directement en direction de Bordeaux puisque la direction des routes centre-ouest sécurise actuellement un ouvrage qui a été endommagé par des intempéries. Vous pouvez à la place sortir à Objat, suivre le réseau secondaire et rejoindre l'autoroute A89 par Brive-Ouest, entrée numéro 19. Je referme ce point trafic à nouveau en vous rejoignant du côté des Landes et de l'autoroute A63.
9: Alerte, véhicule à contresens.
0: Et effectivement, je vous rappelle qu'un véhicule reste toujours signalé à contresens sur l'autoroute A63, la liaison Bayonne-Bordeaux entre les échangeurs numéro 9 et numéro 10, les échangeurs de Saint-Jour-de-Marenne et de Souston. Ce véhicule à contresens roulerait sur les mêmes voies que vous, mais surtout face à vous, vous restez bien vigilant, quel que soit votre sens de circulation. Je vous rappelle que c'est également pour cette raison que vous pouvez être à l'arrêt au niveau d'une barrière de péage sur cette partie de l'autoroute A63.
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0: Dans moins de 3 minutes, nous aurons, nous prendrons rendez-vous avec la seconde partie de votre agenda des sorties dans le Sud-Ouest. Au programme, une exposition inédite autour des peintures de Nino Ferrer à Cahors, une journée magique aussi dans un château du Haut-Médoc et un festival de danse latine dans les Landes. Détails à suivre juste après la musique de Chris Isaac.

0: San Francisco Days avec Chris Isaac à l'instant sur le 107.7. J'allais vous rejoindre à nouveau du côté de l'autoroute A63 sur le réseau Atlant, mais j'ai une bonne nouvelle, il y avait un véhicule signalé à contresens et c'est désormais de l'histoire ancienne, retour à la normale, notamment sur le secteur de Saint-Jean-de-Maraine. Partout ailleurs et sur le reste du sud-ouest du pays, vous le constatez, tout se passe bien également pour vous. Allez, votre agenda des sorties dans le sud-ouest, seconde partie. Marie Tillier, le musée Henri Martin de Cahors accueille dès cette semaine une exposition consacrée aux œuvres de Dino Ferrer, le chanteur installé dans le Lot a rarement montré son travail et c'est la première exposition de cette ampleur qui lui est consacrée.
1: 60 peintures, dessins et gravures sont présentés ainsi qu'une centaine d'objets personnels de l'interprète du Sud. Les paysages du Lot figurent dans la quasi-totalité de son œuvre, marqués aussi par plusieurs autoportraits au style très personnel, comme nous l'explique Rachel Amalric-Lay, directrice du musée.
2: Nino Ferrer était un artiste peintre extrêmement cultivé. Il avait une sensibilité très élevée, il connaissait les grands maîtres, il connaissait aussi les surréalistes, qu'il aimait énormément, et donc il a des influences mêlées et retravailler, un peu comme tout artiste. Donc on a des influences surréalistes et des influences un petit peu plus anciennes, en sachant que pour lui, certains artistes de la période médiévale ou début Renaissance sont des surréalistes. Il appelle ça l'antiquité du surréalisme. Donc on va dire qu'on peut le classer parmi les artistes surréalistes, mais peut-être plus comme un artiste singulier.
1: Et l'exposition Nino Ferrer peintre est à découvrir jusqu'à la toute fin de l'année au musée Henri Martin de Cahors. On s'y rend par la sortie 57 de l'Avin. Une journée magique vous attend ce samedi au château Citran. C'est à Avançant dans le Haut-Médoc, au nord de Bordeaux. La visite du château débute auprès des pans du parc et une conteuse vous attendra ensuite dans le salon pour raconter l'histoire d'Alice au pays des pans et sa rencontre avec la déesse Flora. Vos enfants pourront ensuite créer une œuvre inspirée de ce joli conte. Et puis ce week-end, vous pourrez aller vous déhancher sur le festival Ritmo y Alma à Mont-de-Marsan. 3 jours intenses et vibrants dédiés à la bachata, la salsa et la kizomba. Des professeurs européens et des DJ vous apprendront ces danses du soleil dans une ambiance chaleureuse et festive. Déjà excellent week-end.
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0: Calogero, aussi libre que moi à l'instant sur le 107.7. Je vous retrouve dans un très court instant aussi pour évoquer vos conditions de circulation. Ne bougez pas.
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0: 8h44, il est donc temps de marquer une petite pause et surtout s'intéresser à vos conditions de circulation en ce samedi matin. Circulation très calme, très fluide et un samedi qui devrait d'ailleurs le rester tout autant puisque sur la route de ce week-end prolongé, peu de difficultés attendues. Malgré tout, il y a du brouillard ce matin si vous êtes amené à voyager sur l'autoroute A64 entre Tarbes et Toulouse. Pensez donc à bien adapter votre conduite et utilisez bien entendu vos feux anti-brouillard avant, arrière et surtout à les désactiver une fois que vous aurez traversé cette zone de visibilité réduite. Et puis il y a également une zone de travaux cette fois-ci, c'est plus au nord que je vous rejoins, en Corrèze, dans la région de Brive, si vous roulez en direction de Toulouse sur l'autoroute A20. Je vous rappelle que vous ne pourrez pas bifurquer directement sur l'autoroute A89 direction Bordeaux. Il faudra adapter votre parcours, sortir à Objat, sortie numéro 50, suivre le réseau secondaire et puis rejoindre l'autoroute A89 par Brive-Ouest, entrée numéro 19. Sur ce secteur, je vous rappelle que la direction des routes Centre-Ouest entreprend des travaux de sécurisation d'un ouvrage qui a été endommagé par des intempéries et ce pour une durée indéterminée. Terminé. Sur le reste du sud-ouest du pays, autour de Bordeaux, le long de la façade atlantique, du côté du Pays Basque ou encore si vous êtes autour de la région toulousaine, tout se passe bien et c'est le cas également partout ailleurs. Allez, nous on va reprendre la route en musique avec Bill Whistler et Grover Washington, Just That You Have Us sur le 107.7.

0: Bill Withers à l'instant sur le 107.7. Il est 8h passé de 50 minutes. Côté trafic, les voyants sont au vert. Vous êtes peut-être d'ailleurs aussi au volant d'un véhicule électrique. Véhicule que vous pouvez recharger sur toutes les aires de service, celles où vous trouvez des boutiques, mais vous pouvez également recharger désormais votre véhicule sur certaines aires de repos. Et ces aires concernées sont indiquées dès l'autoroute puisque vous apercevez le logo voiture électrique sur leur panneau. Alors lors de votre recharge, eh bien ne dépassez pas les 80% pour libérer la place plus rapidement. Il vaut mieux d'ailleurs faire des pauses recharge plus courte, mais surtout plus régulière. Allez, nous, on va poursuivre cette matinée en musique sur les prochains kilomètres avec Birdies, Kenny Love ou encore Angèle et Justice, What You Want.
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Birdie qui vous accompagne sur la route en ce samedi matin avec Skinny Love. Il est 8h56. Soyez les bienvenus. Si vous nous rejoignez, je vous donne rendez-vous juste après les infos de 9h pour évoquer en détail vos conditions de circulation. Trafic calme sur un très large quart sud-ouest du pays. On va terminer l'heure en musique avec Coolio et Too Hot avant de retrouver la rédaction du 107.7 à 9h pour un point sur l'actualité nationale et internationale. Belle route.

0: Coolio pour terminer l'heure en musique avec Too Hot. On va se retrouver dans moins de 5 minutes pour évoquer en détail vos conditions de circulation. Juste avant, on fait le point sur l'actualité avec la rédaction du 107.7. Il est tout pile 9h.
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2: Bonjour à tous. Tzal promet de frapper le sud Liban. Aujourd'hui, l'armée israélienne a de nouveau appelé les habitants de plusieurs villages à évacuer immédiatement, malgré la trêve en cours entre Israël et le Liban. L'État hébreu veut frapper le Hezbollah. Pendant ce temps-là, les États-Unis attendent toujours une réponse de l'Iran à la dernière proposition de Donald Trump en vue d'une paix entre les deux pays engagés dans un long conflit depuis plus de 2 mois. Le président américain affirme que Téhéran doit

0: Vers Washington dans les prochaines heures. Ce matin, l'un des pays médiateurs, le Qatar, a appelé les deux parties à répondre pacifiquement à la crise par le dialogue. Alors qu'hier, dans le détroit d'Ormuz, Washington a opéré de nouvelles frappes sur deux pétroliers iraniens qui tentaient de franchir le blocus américain. À ce jour, 6 cas d'antivirus ont été confirmés par l'OMS, parmi eux 8 cas suspects signalés après l'apparition d'un foyer à bord du navire de croisière, le MV Hondius. Le débarquement des passagers de ce bateau sera conditionné par la météo une fois que ce navire sera arrivé à Tenerife, dans l'archipel des Canaries, selon les autorités espagnoles. Ensuite, ces passagers devraient commencer à être rapatriés vers leur pays d'origine dès demain. L'Organisation mondiale de la santé juge modéré le risque de propagation de ce virus apparu chez des rongeurs. En France, un homme a été mis en examen pour meurtre aggravé en Haute-Saône. Il est suspecté d'avoir décapité son colocataire mercredi dernier. L'homme de 26 ans a reconnu les faits sans parvenir à expliquer ses motivations. Il a été dépisté positif au THC, molécule psychoactive du cannabis. On termine par un mot de football. Après sa défaite 1-0 à Lens hier soir, Nantes est officiellement relégué en Ligue 2. De son côté, le Racing Club de Lens est lui assuré d'une qualification directe pour la prochaine Ligue des Champions, avec la deuxième place désormais certaine. L'équipe nordiste retarde aussi le sacre du Paris Saint-Germain en championnat. Ce match d'ouverture de la 33e journée de Ligue 1 a été placé deux jours avant la suite des autres rencontres. Justement, ce sera demain à 21h, 8 matchs en simultané. Il est 9h02, c'est la fin de ce flash. Le retour à vos conditions de circulation dans un instant sur le 107.7, ce sera après la météo.
1: Merci beaucoup Florian. Côté météo, toujours en marge de la goutte froide qui évolue au large du Portugal. Notre pays profite d'un temps plutôt calme et ensoleillé ce matin sur un large quart sud-ouest du pays, bien que par moments, quelques nuages s'invitent et quelques nappes de brouillard sont toujours présentes du côté des Pyrénées, de l'autoroute A64. Et puis au cours de l'après-midi, le ciel va s'ennuager justement des Pyrénées jusqu'à la façade atlantique. Prémisse d'un nouvel épisode pluvieux en soirée, accompagné de quelques coups de tonnerre. Côté mercure, vous comptez actuellement 14 degrés à Pau et Brive. Il fait 15 à Agen, 16 à Bayonne, 17 pour Bordeaux et Toulouse. Le mercure affichera jusqu'à 25 degrés cet après-midi.
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1: 9h passées de 3 minutes, on revient en détail à vos conditions de circulation. Les voyants sont au vert où que vous soyez sur un très large quart sud-ouest du pays. Pas de difficultés, pas de bouchons, pas de retenue, ni de ralentissement à l'horizon, ni à ma connaissance. Une journée d'ailleurs qui devrait se dérouler sans grande difficulté sur une bonne partie du pays. Malgré tout, il y a des obstacles à évoquer avec vous si vous êtes notamment au sud de Toulouse. Vous quittez la ville rose en direction de Montpellier, je vous rejoins sur l'autoroute A61. Il y a notamment des morceaux de bois qui ont été aperçu, et c'est désormais d'ailleurs une information confirmée au kilomètre 265, c'est moins de 5 kilomètres après Villefranche de Lauragais, la sortie qui porte le numéro 20. Si vous êtes un peu plus à l'ouest, du côté de Tarbes et des Pyrénées, sur l'autoroute A64, toujours pas mal de brouillard sur les régions de Tarbes et de Saint-Gaudens. Visibilité réduite sur plusieurs secteurs. Vous pensez à bien adapter votre conduite. Ensuite, si vous êtes autour de Toulouse, sur le périphérique toulousain, pas de difficulté. On va donc quitter Toulouse. Je survole pour vous et avec vous la région de Montauban, de Cahors, avec là aussi les voyants qui sont au vert. Et je vais m'arrêter dans la région de Brive. Si vous êtes justement sur l'autoroute A20 en direction de Toulouse, je vous rappelle que vous ne pouvez pas bifurquer sur l'autoroute A89 en direction de Bordeaux. Il faudra sortir à Objat, suivre le réseau secondaire et rejoindre l'autoroute par Brive-Ouest. Entrée à numéro 19 de l'autoroute A89. Sur ce secteur, il y a la direction des routes centre-ouest qui entreprend des travaux de réparation au niveau d'ouvrages qui ont été endommagés par des intempéries. Et puis enfin, si vous êtes plus à l'ouest, du côté notamment de Périgueux, d'Agen, de Bordeaux, le long de la façade atlantique, les Landes, le Pays Basque, et bien là aussi, aucune difficulté à l'horizon.
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0: Un petit son qui sent bon, le soleil, Jason Derulo, Sexy For Me à l'instant sur le 107.7, il est 9h13, on va se retrouver dans un très court instant pour évoquer en détail vos conditions de circulation, restez bien branchés sur le 107.7.
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0: 9h passé de 16 minutes, le trafic s'écoule toujours aussi bien sur une très large partie du sud-ouest du pays, et sur l'ensemble d'ailleurs du quart sud-ouest du pays. Retenez simplement qu'il y a encore quelques nappes de brouillard ou nuages bas qui continuent à vous accompagner sur l'autoroute A64 si vous voyagez sur les secteurs de Tarbes et de Saint-Gaudens, secteur où par endroit la visibilité est réduite sur quelques kilomètres. Pensez donc à bien adapter votre vitesse et vos distances de sécurité. Plus au nord, si vous êtes de passage dans la région de Brive, l'autoroute A20 en direction de Toulouse, il y a une zone de travaux menée par la direction des routes centre-ouest qui sécurise actuellement un ouvrage et ce pour une durée indéterminée, ouvrage qui a été endommagé par les intempéries de ces derniers mois. Vous ne pouvez donc pas passer de l'autoroute A20 à l'autoroute A89 en direction de Bordeaux. Il faudra sortir à Objat, sortie 50, suivre le réseau secondaire et rejoindre l'autoroute par Brive-Ouest. C'est l'entrée qui porte le numéro 19. Nous quittons désormais la région de Brive et je vais vous rejoindre à nouveau sur l'autoroute A64 et au pied des Pyrénées avec cette toute nouvelle information qui me parvient. Elle vous concerne entre Pau et Bayonne et plus précisément entre Salis-de-Berne et Orthez. Les échangeurs numéro 7 et numéro 8 de cette autoroute A64. Il y a un chevreuil qui a été aperçu sur ce secteur tout près du kilomètre 61. Vous restez bien concentré et attentif, quel que soit votre sens de circulation, puisque cet animal pourrait à tout moment traverser les voies de l'autoroute A64. Enfin, partout ailleurs, pas d'informations particulières à relever ni à noter. Tous les voyants restent au vert. Dans un instant, nous allons recevoir Christophe Ondelatte, journaliste et créateur de podcast. Il raconte depuis des décennies des histoires criminelles et des faits divers. Un univers qui n'était pourtant pas le sien au départ. Il sera notre invité dans Sur la route avec, juste après, la musique de Big Flo et Oli sur la lune.
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1: Les frères toulousains, à l'instant, Big Flo et Oli, sur la Lune, sur le 107.7. Nous, on va quitter la Lune et revenir ensemble quelques instants sur les autoroutes du sud-ouest du pays. Il y a des obstacles à évoquer ensemble si vous êtes de passage sur le secteur de Saint-Gaudens, entre Terre et Toulouse, direction Toulouse, notamment une barre en fer qui se trouve sur les voies de l'autoroute près du kilomètre 210. Et puis toujours ce chevreuil qui se trouverait près des voies de l'autoroute à 64, cette fois-ci entre Salis-de-Berne et Orthez, échangeur numéro 7 et numéro 8. Vigilance, quel que soit votre sens de circulation.
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1: Avec un journaliste, un présentateur radio ou encore télévision, c'est Christophe Andelatte aujourd'hui qui est notre invité à l'occasion d'une nouvelle expérience théâtrale et on le retrouve au micro de Christelle Mollon.
3: Bonjour Christophe Andelatte.
4: Bonjour.
3: Cette voix qu'on connaît tous, la vôtre, vous l'avez mise au service du journalisme pendant des dizaines d'années et vous la mettez aujourd'hui à 100% au service des récits au travers de votre podcast 100% Andelatte. Le fait divers, les histoires criminelles, c'est votre sujet de prédilection. Quoique au départ, finalement, le fait divers, vous êtes tombé dedans un petit peu par hasard ?
4: Ah, complètement par hasard. Je faisais de la radio, j'espérais faire de la télé un jour, par vanité personnelle, un truc pitoyable. Et un jour, France 2 m'a appelé, et donc j'ai rencontré la directrice des magazines, elle me dit « j'ai un projet pour vous ». Alors je me dis « super, c'est quoi ?» Une émission de fait divers. Oh putain, je me suis dit « quelle galère, quoi ». Il me colle ce qu'il y a de pire, quoi. Parce que quand on est jeune journaliste, on rêve certainement pas de fait divers. Donc bon, ma vanité l'a emporté sur mon égo. Et du coup, ça m'a permis d'aborder la matière avec un peu de sang-froid, sans passion. A posteriori, je me dis tant mieux. Parce que je crois que c'est une matière, il faut l'aborder avec beaucoup, beaucoup de froideur. Faut regarder comment ça marche. Faut pas ne s'intéresser qu'au caractère spectaculaire du meurtre.
3: Alors, après des années de radio, aujourd'hui, c'est dans un podcast que vous livrez vos récits. Récemment, vous vous êtes même essayé au récit sur scène, à Paris. Vous avez raconté l'affaire Ranucci, l'un des derniers condamnés à mort exécutés en France. Ce qui vous intéresse, finalement, dans cette histoire, c'est aussi la façon dont un livre, le célèbre Pullover Rouge de Gilles Perrault, a convaincu, en quelque sorte, l'opinion publique qu'il s'agissait d'une erreur judiciaire. Alors que pour vous, Christian Ranucci était bien l'auteur de l'enlèvement et du meurtre de la petite Marie-Dolores Rambla.
4: C'est pas pour moi, c'est la vérité judiciaire. C'était la décision de la cour d'assises et elle était étayée. Les mensonges du livre sont très nombreux. Ces avocats ont fait un formidable travail qui a permis enfin d'en finir avec le mensonge selon lequel il fallait que Ranucci soit innocent pour plaider qu'il ne fallait pas qu'il soit guillotiné. Quoi.
3: Qu'est-ce qui vous a donné envie finalement de passer du studio d'enregistrement à la scène ?
4: Le premier truc qui m'a donné envie, sérieusement, c'est de faire un truc que j'avais jamais fait. C'est une manière de faire qui est totalement différente. Quand on fait de la radio ou de la télé, on imagine toujours l'auditeur ou le téléspectateur. Là, on l'a en face. Il se concrétise. Et moi, j'aime bien voir à quoi il ressemble. Constater qu'ils sont beaucoup plus jeunes que les auditeurs de radio, que mon public est très féminin. Je sais pas pourquoi. Constater qu'il est intelligent aussi.
3: Christophe Andelatte, vous restez avec nous et on se retrouve dans quelques minutes pour parler voiture. Et en matière de criminalité, la voiture est parfois un vrai personnage.
1: Et effectivement, on vous retrouvera dans une petite dizaine de minutes. 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On repart en musique avec La Bosse signée Marguerite.

0: C'était Marguerite avec La Bosse à l'instant sur le 107.7. Il est 9h27, priorité à votre sécurité. Nouvelle information qui me parvient dans la région de Tulle. Si vous rejoignez l'autoroute A89 par Tulle Nord, entrée numéro 20, et que vous poursuivez en direction de Bordeaux, il y a dans cette bretelle d'entrée la dépouille d'un animal qui vous concerne et qui gêne votre passage. On revient à vos conditions de circulation dans quelques instants, et puis ensuite suivra la seconde partie de notre entretien avec Christophe Andelat. Nous parlerons encore de faits divers, mais aussi de voitures parfois considérée comme l'arme d'un crime parfait. Ce sera juste après le point trafic de 9h30.
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9: Il est 9h30 et on se retrouve bien entendu pour faire un point complet et détaillé de vos conditions de circulation ce samedi matin sur la route du travail, la route peut-être aussi de ce week-end prolongé avec des conditions de circulation qui sont optimales, même si quelques informations restent toujours d'actualité et à vous partager. Notamment, si vous roulez sur l'autoroute à 64 entre Pau et Bayonne et plus précisément entre les échangeurs de Salisse de Béarn et Orthez, échangeurs qui portent les numéros 7 et 8, il y a sur ce secteur un animal errant, un chevreuil qui a été repéré. Il y a actuellement un patrouilleur qui est en train de sillonner cette partie de l'autoroute à 64 à la recherche de cet animal errant. En attendant, vous levez le pied, quel que soit votre sens de circulation, tout près du kilomètre 61. Il y a également à évoquer une zone de travaux plus au nord, dans la région de Brive, si vous êtes de passage sur l'autoroute A20 en direction de Toulouse. Pour rappel, vous ne pouvez pas bifurquer pour une durée indéterminée en direction de Bordeaux et de l'autoroute A89, puisque la direction des routes centre-ouest sécurise actuellement un ouvrage sur ce secteur. Ouvrage qui a été endommagé notamment par les intempéries de ces derniers mois. Vous pouvez à la place sortir à Objat, sortie 50, suivre le réseau secondaire et rejoindre l'autoroute A89 par Brive-Ouest, entrée numéro 19. Une fois que j'ai évoqué ces deux informations, eh bien nous avons fait le tour de vos conditions de circulation, puisque sur le reste du sud-ouest du pays, vous le constatez, tout se passe absolument bien.
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9: Allez, il est temps de retrouver celui qui fait un bout de route avec nous aujourd'hui, le journaliste et podcasteur Christophe Ondelat, toujours au micro 107.7 de Christelle Molon.
10: Christophe Ondelat, dans l'affaire Ranucci, que vous avez raconté sur scène, la voiture de Christian Ranucci, une Peugeot 304, a eu son importance puisque c'est elle qui a permis d'identifier le suspect.
11: Oui, oui, oui. Ben, la voiture est souvent une pièce à conviction confondante. D'autant plus qu'aujourd'hui, nos voitures sont nos espions. Les GPS qu'on utilise enregistrent notre parcours. Donc la voiture, oui, est un élément de base du crime. C'est dans le coffre des voitures que se transportent beaucoup de cadavres. Il y a des crimes qui sont commis dans les voitures. Il y a des accidents qui sont organisés. Il y a des pièces de voiture qui sont sciées pour que la personne perde le contrôle de sa voiture. Et ça, c'est... La voiture, c'est un outil criminel essentiel.
10: Alors, la voiture, c'est un lieu idéal aussi pour écouter justement des podcasts, le vôtre en particulier, et votre voix justement accompagne littéralement des milliers de conducteurs.
11: De toutes sortes. Mes principaux éditeurs en voiture sont des représentants, enfin des commerciaux, on dit plus représentants, des artisans, des transporteurs, des peintres en bâtiment, des taxis, donc ils font beaucoup de routes. Je suis pas un grand fan de la conduite, moi, les longs trajets, tout ça, ça me saoule. J'aime pas conduire. Mais je pense que pour raccourcir un trajet, eh ben l'idéal c'est de la compter en podcast. Et c'est une manière de rendre le truc plus supportable, je pense, que le compteur ou que Waze.
10: J'allais vous demander quel conducteur vous êtes.
11: Bah, je m'endors au volant.
10: C'est vrai?
11: Ouais. Bah, moi, je serais plutôt du genre à faire tout droit, à m'arrêter, c'est juste pour faire le plein d'essence. Mais il y a un truc qui est impossible, c'est conduire après déjeuner. Je ne peux pas, je m'endors au volant. Donc longtemps, je me suis arrêté sur une aire d'autoroute pour dormir dans la voiture, en baissant le siège. Et après, ça va nickel. Je suis incapable de conduire après déjeuner. Mais vraiment, moi je digère, je dors. C'est problématique.
10: Ce spectacle, l'affaire Hanouchi, que vous avez présenté sur scène à Paris ce début d'année, vous allez l'emmener en tournée l'année prochaine?
11: À partir de janvier 2027, jusqu'en avril, mai, juin, pas qu'en France, ça sera en Belgique, ça sera en Suisse, etc. Ça sera des plus grandes salles. Ça, c'est encore une autre aventure. De vivre la vie, en plus, je pars tout seul, tout seul, avec un régisseur, un producteur, mais je pars pas avec une bande de 5 acteurs, quoi, où on va pouvoir faire la bamboula le soir. Là, je vais me retrouver à 23h dans un hôtel, tout seul, après avoir fait ma soirée, quoi. Et c'est une autre vie. Et j'adore.
10: Merci beaucoup, Christophe Ondelatte. Votre podcast, on le rappelle, c'est 100% Ondelatte. Ouais. Merci beaucoup et à bientôt.
11: Merci. À bientôt.
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0: La bonne humeur de Bruno Mars, Just Might, à l'instant, sur le 107.7. On va se retrouver dans un très court instant également pour évoquer vos conditions de circulation autour de 9h45. Je vous rassure, tout se passe bien.
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0: 9h44, il est donc temps de repasser à vos conditions de circulation avec quelques petites secondes d'avance et un point de trafic qui devrait être assez rapide hein, puisque tout se passe bien où que vous soyez à l'heure où je vous parle. Un samedi qui devrait d'ailleurs être très calme tout au long de la journée. Demain dimanche, en revanche, il y aura du monde sur la route des retours de ce week-end et de ce week-end prolongé du 8 mai avec en Ile-de-France et dans la vallée du Rhône une circulation qui se chargera en seconde partie d'après-midi, notamment du côté des autoroutes A10 et autoroutes A7. Vous restez et bien évidemment à l'écoute du 107.7 pour connaître en temps réel l'évolution de vos conditions de circulation tout au long de ce week-end. En attendant, je vais vous rejoindre du côté de Brive, en Corrèze, sur l'autoroute A20. Vous êtes en direction de Toulouse. Notez que vous ne pouvez pas bifurquer directement sur la 89 direction Bordeaux, et ce pour une durée indéterminée. Secteur où la direction des routes centre-ouest intervient sur un ouvrage qui a été endommagé par des intempéries. Il faut à la place sortir à Objat, sortie numéro 50, suivre le réseau secondaire et rejoindre l'autoroute A89 à Brive-Ouest, entrée numéro 19 pour poursuivre en direction de Bordeaux. Ailleurs, du côté de Toulouse, de Bayonne, ou encore si vous êtes sur les secteurs de Périgueux, d'Agen, de Montauban, la région également de Bayonne, de Biarritz, et bien là aussi, tout se passe absolument bien ce samedi matin. Whitney Houston, sur les prochains kilomètres, nous accompagne. I'm your baby tonight sur le 107.7.

0: I'm your baby tonight. C'était Whitney Houston à l'instant sur le 107.7. Rapide coup d'œil à vos conditions de circulation pour vous dire que tout se passe très bien sur l'ensemble du sud-ouest du pays en ce qui concerne le trafic. Le retour d'ailleurs en détail à vos conditions de circulation, ce sera après les infos de 10h avec de nouveaux copilotes qui vous accompagneront région par région. Nous, on va poursuivre ce samedi matin en musique avec Natacha Saint-Pierre ou encore Sia et Gimme Love.
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Natacha Saint-Pierre à l'instant sur le 107.7 avec Embrasse-moi. Il est 9h57, un rapide coup d'œil à vos conditions de circulation. Je vais vous rejoindre du côté de l'autoroute A89 pour vous qui voyagez sur le massif du Sancy. Nous sommes dans le Puy-de-Dôme. Il y a un animal errant qui a été aperçu entre Ussel-Est, échangeur numéro 24, et le Mont-d'Or. La Bourboule, échangeur numéro 25. Vigilance, quel que soit votre sens de circulation sur ce secteur. Vous aurez l'occasion d'en reparler en détail de cet animal errant et de vos conditions de circulation avec de nouveaux copilotes qui vont prendre le relais juste après les infos de 10h. Nous, on va terminer l'heure en musique avec le tout dernier titre de Benabar, Quoi qu'on dise.

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0: Benabar pour terminer l'heure ensemble en musique avec son tout dernier titre, Quoi qu'on dise. Dans un instant, place à vos conditions de circulation et la météo. Juste avant l'actualité, il est 10h.
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2: Bonjour à tous. En Ukraine, l'armée russe affronte des forces agressives soutenues par l'OTAN. C'est ce qu'affirme ce matin Vladimir Poutine depuis la place Rouge à Moscou. Le chef du Kremlin a aussi dit que la guerre qu'il mène en Ukraine est une cause juste à l'occasion des commémorations de la fin de la Seconde Guerre mondiale menée aujourd'hui en Russie. Pour l'occasion, l'Ukraine et la Russie observent une trêve de 3 jours et doivent échanger à cette occasion des milliers de prisonniers. Emmanuel Macron attendu en Égypte. Première étape d'une tournée africaine diplomatique pour le chef de l'État. Il se rendra ensuite au Kenya et en Éthiopie. Emmanuel Macron va inaugurer à Alexandrie un nouveau campus universitaire francophone. Il doit aussi s'entretenir avec son homologue égyptien Sisi sur la situation au Moyen-Orient. Les divergences étaient trop profondes à la tête du Parti Socialiste. Le chef des députés PS, Boris Vallaud, claque la porte. Il dénonce la stratégie d'isolement du premier secrétaire Olivier Faure, qu'il accuse de décider seul à 1 an de la présidentielle. On ne construit rien de durable.

0: durable en brutalisant ses partenaires, lui a répondu la nuit dernière la direction du Parti Socialiste. On va terminer par quelques mots de football. C'était un petit peu deux salles, deux ambiances hier soir à Lens. En ouverture de la 33e journée de Ligue 1, les 100 et or ont dominé Nantes 1-0. Le club des Hauts-de-France a validé dans la joie sa deuxième place synonyme de qualification pour la prochaine Ligue des Champions, alors qu'en face, les Canaries faisaient grise mine, puisqu'avec cette défaite, Nantes est officiellement relégué en deuxième division, la Ligue 2. Ce match précédait les 8 autres rencontres programmées demain, dimanche à 21h, à l'occasion de cette 33e et avant-dernière journée de championnat. C'est la fin de ce flash à quasiment 10h02. Dans une heure, pour l'info, vous retrouverez Thibaut Dinouel. Quant à vos conditions de circulation, on en reparle en région dans un instant, juste après la météo.
1: Merci Florian, on fait le point sur vos conditions météo en ce samedi 9 mai avec malheureusement un temps assez mitigé. C'est orageux en ce moment sur le quart nord-ouest du pays et cette masse orageuse va avoir tendance à s'étendre et à atteindre le sud-ouest cet après-midi. Alors pour le moment sur la Bretagne, les Pays de la Loire, la Normandie, c'est là que le ciel est le plus menaçant avec risque d'averses localement orageuses. Partout ailleurs, la matinée est plutôt calme, voire ensoleillé, même si les nuages, il y a pas mal de passages nuageux quand même. Cet après-midi, sur la moitié sud, le soleil va se voiler et les nuages vont avoir tendance à se développer avec quelques averses à prévoir sur les Alpes et sur le Massif central, notamment sur les Pyrénées, sur le sud de l'Aquitaine. Le temps deviendra vraiment très menaçant et ce, dès le début d'après-midi, avec beaucoup d'averses orageuses. Ce soir et cette nuit, ces pluies et ces orages vont s'étendre sur toute la façade atlantique. La pluie va gagner aussi ce soir et demain les régions méditerranéennes. Côté température, il fera cet après-midi 14 à Aurillac. Il fera un peu plus doux. Il fera jusqu'à 19 à Aurillac. Il fera une vingtaine de degrés du côté de Toulouse, du côté de Montpellier ou de Perpignan, jusqu'à 23 attendu à Limoges et 24 en région bordelaise.
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1: L'infotrafic à 10h passé de 3 minutes. De bonnes nouvelles dans l'ensemble sur les autoroutes du quart sud-ouest du pays. Ça se passe vraiment bien. Notez quand même la présence d'un véhicule en feu qui vient de m'être signalé lorsque vous circulez sur l'autoroute A20, l'axe Toulouse-Brive. Vous circulez en direction du nord, direction Brive ou Paris. Et ce véhicule en feu nous est signalé après la sortie 55 Souillac à hauteur du kilomètre 298. Pour l'instant, on n'a pas beaucoup plus d'infos si ce n'est que le patrouilleur Eric et les pompiers vont se rendre sur place. Donc voilà, vous ouvrez bien l'œil, c'est un petit peu avant la barrière de péage de Gignac que se trouve ce véhicule en feu. Et si vous roulez dans l'autre sens, vous venez de franchir ce fameux péage de Gignac et vous roulez en direction du sud et de Toulouse, il se peut que dans ce sens-là, vous soyez un peu incommodé s'il y a des gros dégagements de fumée. Donc à surveiller bien sûr, et vous êtes vigilant aussi en direction du sud. Un mot de la région de Brive, puisque je le rappelle, il y a toujours, pour vous qui prenez l'autoroute A20 direction Toulouse et qui souhaitez rejoindre la 89 vers Bordeaux, il y a toujours cette fermeture au niveau de la jonction entre ces deux autoroutes en raison de travaux qui sont menés par la direction des routes Centre-Ouest, travaux de sécurisation au niveau d'un ouvrage dans ce secteur, et donc il y a une déviation à emprunter. Il vous faut à la place sortir au niveau d'Objat, la sortie 50 de l'A20, puis rejoindre le réseau secondaire et ensuite retrouver la 89 par l'accès 19 Brive-Ouest. Donc pas de changement, hein. Ce sont des travaux qui sont en place depuis un certain temps et qui vont le rester encore pour une durée indéterminée. Vous êtes sur l'autoroute A89, justement, je vous rappelle aussi la présence d'un animal, errant qui a été repéré entre Clermont et Ussel, et plus précisément entre Saint-Julien-Sancy, la sortie 25, et Ussel-Est, la sortie 24, chevreuil qui peut traverser à tout moment. Il a été vu aux abords du kilomètre 300, visiblement, et le patrouilleur Raphaël se trouve sur les lieux.
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Bernard Lavillier, que vous aurez reconnu, c'était On the Road Again, un titre de circonstance pour ce samedi matin sur la route du week-end peut-être, ou bien celle du travail pour les moins chanceux, mais dans l'ensemble ça se passe très très bien sur les autoroutes du quart sud-ouest. Le ciel a tendance à se couvrir un petit peu, il fait pas forcément très très beau sur votre route, mais bon, pour l'instant pas de pluie, c'est ça qu'il faut retenir, ça va se gâter par contre dans l'après-midi, et nous surveillerons ça bien sûr avec attention. Pour le moment, pas énormément de difficultés, pas de ralentissement aux abords des agglomérations bordelaises ou toulousaines. On va reparler de toute façon de vos conditions de circulation en détail après la musique d'Alice on the Roof. Ce sera à 10h15 le prochain point de trafic.

0: Alice on the Roof, chanteuse belge avec ce tube Lucky You pour vous tenir compagnie sur la route. Il est 10h12 et vous êtes à l'écoute du 107.7. On va faire le point sur vos conditions de circulation d'ici quelques petites minutes. Vous restez à l'écoute.
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0: L'infotrafic à 10h15, à quoi ressemblent vos conditions de circulation sur le quart sud-ouest du pays? Eh bien, j'ai de bonnes nouvelles dans l'ensemble, puisque ça va très très bien rouler, y compris aux abords des grandes villes. Pas de souci, par exemple, si vous souhaitez vous rendre à Bordeaux. Vous arrivez à Bordeaux par l'autoroute A63, ça roule très bien. Et si vous quittez Bordeaux par cette même A63, direction Arcachon, le Pays Basque, l'Espagne, ça va bien. Pas de souci non plus pour rejoindre ou quitter l'agglomération bordelaise par les autoroutes A89 et A62. Vous nous écoutez en région toulousaine. Ça va bien aussi sur le périphérique toulousain. Rien à signaler entre Toulouse Sud et Toulouse Nord. Le trafic est tout à fait fluide. Par contre, un véhicule en feu se trouve toujours sur l'autoroute A20. Donc, je vous y emmène. Pour vous qui nous écoutez sur cet axe Toulouse-Brive, vous roulez en direction du Nord, en direction de Brive et de Paris. Une voie est neutralisée maintenant parce que les équipes de sécurité et la gendarmerie sont arrivées sur place. Kilomètre 298. Après la sortie 55 pour Souillac et un petit peu avant le péage de Gignac, voilà, vous avez la voie de gauche uniquement pour passer à hauteur de ce véhicule qui vraisemblablement a pris feu. Sans doute que les pompiers ne vont pas tarder non plus, donc vous restez vigilants. Et si jamais il y a des dégagements de fumée dans le secteur, il faudra être vigilant aussi dans l'autre sens, direction Montauban et Toulouse, sur cette autoroute A20. Je vous emmène maintenant sur l'autoroute A64, pour vous qui roulez entre Tarbes et Saint-Gaudens, ou entre Tarbes et Toulouse, avec la présence d'un chevreuil qui a été repéré près des voies de cette autoroute A64, entre les sorties 17 Montrégeau et 18 Saint-Gaudens. Il faut vous méfier dans les deux sens de circulation, en direction donc de Tarbes, Pau et Bayonne, comme en direction de Toulouse. Les équipes de sécurité vont se rendre sur place. C'est le patrouilleur Yann, en l'occurrence, qui a été chargé d'intervenir à cet endroit. Sinon, partout ailleurs, ça continue très bien se passer.
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0: Allez, restez bien à l'écoute du 107.7. Dans un petit instant, nous allons vous proposer des idées de sortie en famille. On va prendre la direction du bord de la Garonne, à l'abbaye de Belle-Perche, entre Toulouse et Agen, une abbaye cistercienne qui abrite un musée étonnant consacré à l'histoire de la table. Visite guidée dans un instant après Eiffel 65.

0: FL65 avec Move Your Body à 10h21 et je vous rappelle qu'il y a un véhicule en feu sur l'autoroute A20 lorsque vous circulez sur cet axe en direction de Brive et de Paris. La voie de droite est neutralisée avec intervention au niveau de ce véhicule et il y a effectivement un important dégagement de fumée, donc il vous faut être doublement prudent parce que la visibilité pourra être réduite à cet endroit, donc ça vaut aussi pour celles et ceux qui roulent dans l'autre sens, en direction Toulouse et Montauban. Merci en tout cas d'avoir choisi le 107.7 pour vous accompagner, pour vous informer en ce samedi 9 mai que je vous souhaite excellent. Et tiens, si vous n'avez pas encore de programme pour la suite de votre week-end, voici des idées. C'est l'heure de sortir en famille dans le Tarn-et-Garonne, à l'abbaye de Belle-Perche, près de Castelsarrasin, un lieu où l'histoire de la table se raconte. Hélène Dali nous attend sur place.
1: Le musée des arts de la table ne se contente pas d'exposer des assiettes ou des couverts. Il raconte la manière dont on a mangé, servi, reçu, partagé du Moyen-Âge jusqu'à nos jours. Mélanie Denogros est responsable adjointe de l'abbaye de Belle-Perche.
2: Au Moyen-Âge, on dressait la table. Déjà, la table n'était pas forcément en place en permanence, donc il fallait l'installer à l'aide de tréteaux et de planches dans la salle et la présenter d'une manière particulière puisque pendant le repas, tout était spectacle, donc tout était mis en scène et il fallait aussi pouvoir voir ce qui allait se passer autour de ces moments importants.
1: Les visiteurs découvrent les vitrines et apprennent par exemple qu'au Moyen-Âge, on mangeait tout simplement avec les doigts.
3: Donc on ne mangeait ni avec des fourchettes, ni avec des assiettes. Et on partageait. On partageait les verres, on partageait les écuelles. Et les tables sont dressées. Donc il y a une table au Moyen-Âge, il y a une table de dessert au XVIIIe siècle et il y a des tables au XIXe siècle aussi. Donc on peut voir différents services et différentes manières de mettre la table, très différentes d'aujourd'hui.
2: Du moment qu'on reçoit, en fait, on a quelque chose à dire, on a quelque chose à montrer à ses invités. Pour l'époque, effectivement, le repas est un moment social très important qui va permettre tout un tas de jeux en fait, politiques et de pouvoir en fait.
1: Après cette période, les manières de manger évoluent, la vaisselle se diversifie et la fourchette s'impose peu à peu.
2: On va en arriver à des choses au contraire, un couvert très individuel, chacun son assiette, son couteau, sa fourchette par la suite, son verre. Il n'est plus question de toucher la nourriture avec les doigts, il n'est plus question de laisser aller les fonctions corporelles à table. Au contraire, tout doit être dans la maîtrise, ce qui n'était pas le cas avant.
1: Et puis arrivent de nouvelles boissons à partir du 17e et 18e siècle, le thé, le café, le chocolat et des nouveaux objets apparaissent.
4: Les Occidentaux étaient assez friands, donc du thé de Chine. On voit vraiment aussi que la production était différente par rapport à la demande occidentale et aussi la production qui était directement en Chine.
3: Il y a des chocolatières, des gobelets à chocolat. Ce sont des objets quand le chocolat est arrivé en Europe.
1: L'abbaye de Belle-Perche et le musée des arts de la table est accessible par l'autoroute A62, sortie Castelsarrasin, numéro 9.
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1: Nouveauté chantée par Christophe Maé, c'était La Lune à 10h28. Il est temps de faire le point sur vos conditions de circulation. Le point trafic est à suivre dans quelques petites minutes. Restez à l'écoute.
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1: L'infotrafic à 10h31. J'ai le plaisir de vous annoncer que ça roule toujours aussi bien sur les autoroutes du quart sud-ouest. Pas de mauvaise surprise que vous nous écoutiez aux abords de l'agglomération bordelaise ou aux abords de l'agglomération toulousaine. Ça se passe très très bien. En revanche, on a toujours ce véhicule en feu sur l'autoroute A20, donc je vous invite à la prudence lorsque vous circulez sur cet axe Toulouse-Brive, en remontée vers le nord, direction Brive, direction Paris aussi peut-être. En tout cas, un petit peu avant le péage de Gignac, une fois que vous avez passé la sortie 55 Souillac, la voie de droite est neutralisée pour permettre l'intervention des pompiers au niveau de ce véhicule qui est vraiment en flamme, hein. Il y a des flammes assez hautes, assez impressionnantes, et puis il y a surtout ce panache de fumée qui pourrait vous gêner aussi dans l'autre sens pour celles et ceux qui circulent en direction de Toulouse et Montauban. Vous vous méfiez, vous adaptez bien votre vitesse dans ce secteur. Je rappelle qu'en direction du nord, en direction de Brive et Paris, vous n'avez que la voie la plus à gauche pour passer. Vous, là aussi, vous levez le pied et vous gardez bien vos distances par rapport aux intervenants qui se trouvent sur place. C'est la principale difficulté à l'heure actuelle. Partout ailleurs, ça va bien. Simplement vous dire que si vous rejoignez Brive par l'autoroute A20, vous arrivez au nord en fait, hein, et vous roulez sur l'autoroute A20 en direction de Toulouse, il y a toujours la jonction avec la 89 direction Bordeaux qui est fermée en raison de travaux menés par la direction des routes Centre-Ouest. Ça fait un certain temps que ces travaux sont en place, ils vont durer encore. Je rappelle que l'itinéraire de déviation vous fait sortir à Objat, sortie 50, puis rejoindre le réseau secondaire et retrouver la 89 par l'accès 19 Brive-Ouest. Je vous emmène maintenant sur l'autoroute A64 avec un obstacle qui risque de vous gêner quand vous roulez en entre Bayonne et Pau, en direction de Pau ou de Toulouse. C'est au niveau de Salis de Béarn, la bretelle d'accès numéro 7, que ce pack de bière serait tombé sur la chaussée et risquerait de vous gêner.
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1: 10h34, vous restez bien à l'écoute, on repart en musique et on reparle trafic, eh bien d'ici une dizaine de minutes au plus tard, et s'il y a quoi que ce soit de nouveau, bien sûr, on vous informe de chaque événement sur votre trajet. En attendant, c'est Elton John, Blue Eyes.

0: La voix d'Ed Sheeran pour vous accompagner sur la route du week-end. C'était Bad Habits à l'instant sur le 107.7. La suite, c'est une nouveauté. Un chanteur français, lui, il s'appelle Gaëtan Roussel. C'est l'ancienne voix de Louise Attaque, voix bien connue de la scène française. Et il est de retour avec un nouveau single. Il est en tournée aussi en ce moment. On écoute ce titre, Tout s'en va. Et je vous donne quelques dates de tournée juste après.
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0: Extrait du dernier album de Gaëtan Roussel qui est sorti en fin d'année 2025. L'album s'appelle Marjolaine et Gaëtan Roussel est donc en tournée en ce moment. Il va faire pas mal de festivals. Il sera le 27 mai à Paris. Il sera le 12 juin au festival de Nîmes. Le 25 juin en Ardèche aussi, à La Luna Festival Rooms. Le 9 juillet du côté d'Istres dans les Bouches-du-Rhône ou encore le 19 à Puget-sur-Argens dans le Var. Voilà, puis le 14 juillet, tiens, jour de la fête nationale, il sera au Francofolie de La Rochelle. 10h44, merci d'avoir choisi le 107.7 pour vous accompagner sur la route. Ça se passe bien, toujours c'est fluide hein, sur les axes du quart sud-ouest. On en parle dans moins de 3 minutes sur le 107.7. Le flash info trafic à suivre juste après ça.
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9: L'infotrafic à 10h47, d'excellentes conditions de circulation sur les autoroutes du quart sud-ouest du pays. Ça se passe très bien aux abords de Bordeaux, très bien aussi aux abords de l'agglomération toulousaine. Rien à dire. Par contre, attention à cette difficulté, un véhicule en feu sur l'autoroute A20 et toujours l'intervention des pompiers qui se poursuit pour vous qui roulez donc sur cet axe Toulouse-Brive en direction du nord, direction Brive et Paris. C'est après la sortie 55 Souillac, juste avant le péage de Gignac, que ce véhicule en feu se trouve. Alors, il apparaît que les pompiers viennent de terminer, visiblement, d'éteindre les flammes. Donc, il y a probablement plus de dégagement de fumée, en tout cas, plus ce grand panache de fumée noire qu'on voyait s'élever au début au-dessus de ce véhicule. Par contre, les interventions sont pas tout à fait terminées. Donc, la voie de droite reste neutralisée au niveau de ce kilomètre 297. Vous avez uniquement la voie de gauche pour passer. Je vous recommande de le faire avec beaucoup de prudence. Vous abaissez votre vitesse, vous gardez bien vos distances. Dans l'autre sens, aussi la prudence bien sûr, et puis pas trop de curiosité non plus. Parfois quand il y a des incendies, des interventions des pompiers comme ça près des voies ou sur les voies, on essaye d'apercevoir ce qu'il se passe. Là, l'idéal c'est vraiment de rester concentré sur la route devant vous, bien évidemment. Donc ça c'est sur l'autoroute A20. Je vous emmène maintenant sur l'autoroute A89 avec plusieurs infos à retenir sur cet axe qui relie Bordeaux à Lyon. Vous nous écoutez en Dordogne, vous roulez en direction de Clermont, de Lyon, vous êtes à l'approche aussi de Périgueux. Attention à cette voiture à l'arrêt juste après la sortie 14 Périgueux Ouest. Elle se trouve visiblement sur la voie la plus à droite. Donc prudence, peut-être qu'elle gêne votre passage et peut-être qu'il faudra vous décaler un peu. C'est apparemment une zone de chantier à cet endroit. Mais voilà, vous restez vigilant. Kilomètre 109 de cette autoroute à 89, direction Clermont, Lyon et puis à l'approche de Périgueux. Autre information vous concernant sur cette même autoroute à 89, toujours en direction de Clermont et Lyon, cette fois on est dans le secteur de Tulle et c'est une fois passé le péage de Saint-Germain-les-Vernes qu'il faudra être vigilant avec un carton d'emballage, nous dit-on, kilomètre 203, un tout petit peu avant donc la sortie 20 pour Tulle Nord. J'en profite aussi pour vous rappeler ces travaux du côté de Brive puisque nous sommes en Corrèze. Un petit mot de Brive avec la bifurcation depuis la 20 direction Toulouse pour rejoindre la 89 direction Bordeaux qui est toujours fermée pour cause de travaux, des travaux qui vont encore durer un certain temps. Pour contourner cette fermeture de bretelles, il vous faut sortir à Objat, la sortie numéro 50 de l'autoroute A20, puis rejoindre le réseau secondaire et retrouver la 89 par l'accès 19 Brive-Ouest. Et si je n'ai pas mentionné l'autoroute sur laquelle vous vous trouvez, c'est que ça se passe très très bien pour vous. Dans un instant, on va prendre la direction de Las Vegas pour revivre un concert exceptionnel d'un groupe phare du rock, Imagine Dragons. Soirée à ne pas manquer, c'est dans Absolument Live et c'est juste après Urban Species avec Spiritual Love.

0: Le son du début des années 90, Spiritual Love, c'était Urban Species. À l'instant sur le 107.7, il est 10h54, bientôt 11h, bientôt les infos avec Thibaut Dinouel. Mais d'abord, c'est l'heure d'Absolument Live.
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0: Des rockers au grand cœur s'invitent dans Absolument Live. Marie Codemo nous plonge dans une soirée pas comme les autres.
2: C'est un groupe qui est très rapidement entré dans le cœur de millions de fans jusqu'à remplir des stades complets partout dans le monde. Imagine Dragons, c'est un quatuor originaire de Las Vegas, formé en 2008 avec au compteur de très très nombreux tubes

0: véritable consécration. Ils sont chez eux à l'Allegiant Stadium de Las Vegas avec le Mercury Tour.
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0: Le chanteur Dan Reynolds est, comme à son habitude, à fleur de peau. Sa famille est dans la salle et il transmet une grande force au public et vit chaque moment très intensément.
1: My family is here tonight. My mom and my dad.
0: Il faut dire qu'il est depuis des années investi dans de nombreuses associations, partage beaucoup sur les réseaux sociaux, sur sa vie, ses joies, mais aussi ses douleurs. Il évoque sans tabou la dépression et les moments difficiles. Un documentaire et un album sortiront après cette grande soirée. Et voici un parfait reflet de l'état d'esprit d'Imagine Dragons. Demons est dans Absolument Live.

0: Imagine Dragons en live à Las Vegas pour revivre plein d'autres concerts emblématiques. 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Vous restez à l'écoute, Ben l'Oncle Soul à suivre dans un instant juste après une petite page de pub et à 11h on retrouve Thibaut Dinouel de la rédaction du 107.7 pour les infos.
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0: Ben l'oncle Saul avec Seven Nation Army à l'instant sur le 107.7. Merci de nous avoir choisis. Tout de suite, c'est l'heure des infos. Il est 11h.
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2: Bonjour à tous, et l'actualité de ce samedi matin nous emmène aux Canaries, l'archipel espagnol où est attendu demain le navire de croisière touché par l'antivirus. 6 cas confirmés dont 3 morts à bord. Les passagers doivent être évacués. Le directeur de l'Organisation mondiale de la santé est attendu sur place dès aujourd'hui pour coordonner les opérations. L'OMS qui hier assurait que le risque de propagation de ce virus pour la population mondiale était absolument faible. La guerre en Ukraine est une cause juste. Voilà ce que dit Vladimir Poutine. Ce matin, l'armée russe affronte une force agressive soutenue par l'OTAN, déclare le chef du Kremlin sur la place rouge de Moscou. C'est là que se tiennent en ce moment les festivités du 9 mai pour commémorer la victoire sur l'Allemagne nazie. Le président ukrainien Volodymyr Zelensky lui a accepté de respecter un cessez-le-feu de 3 jours proposé par Donald Trump à l'occasion de cet événement après 2 tentatives de trêve non respectées cette semaine. Les sports, le 15 de France féminin, toujours en quête du grand chelem dans le tournoi des 6 nations. Les Bleus vont tenter d'enchaîner un 4e succès cet après-midi en Écosse. Ce sera à 17h15. Du top 14 également avec la 23e journée et 6 rencontres à suivre d'ici ce soir. La première, c'est à 14h30 entre Pau 2e et Castres 10e. Ce soir, le leader toulousain se déplacera à Toulon. Et puis en football, la dernière journée de Ligue 2, c'est un multiplex à 20h et un suspense total pour la montée directe en Ligue 1. 3 en est déjà assuré, mais 3 équipes peuvent encore prétendre à la 2e place, Le Mans, Saint-Étienne et le Red Star. Avantage au Manso qui dispose de 2 points d'avance sur ses concurrents.

0: concurrent et qui se déplace à Bastia. Le club corse lui est obligé de gagner pour entretenir un infime espoir de maintien en deuxième division. 11h02, merci de votre attention. Dans un instant, le trafic après la météo.
1: Temps orageux à prévoir en ce samedi. Des orages pour l'instant sur le nord-ouest, mais qui vont s'étendre au sud-ouest dans l'après-midi. Pour le moment, c'est sur la Bretagne, les Pays de la Loire et la Normandie que le ciel est menaçant et il va le rester toute la journée. Sur le reste du pays, une matinée plutôt calme et ensoleillée. Sur le sud, par contre, ça va avoir tendance à se couvrir progressivement, à se voiler à minima. Les nuages vont se développer. Les averses ne seront pas à exclure sur les reliefs des Alpes et du Massif central, et surtout sur les Pyrénées et sur le sud de l'Aquitaine, où le temps va devenir bien menaçant dès le début d'après-midi. Averses orageuses à prévoir ce soir et cette nuit. Les pluies et les orages vont s'étendre à toute la façade atlantique. La pluie devrait aussi gagner ce soir et demain les régions méditerranéennes. Côté température, il fera cet après-midi 19 à Aurillac et Perpignan, 20 degrés à Toulouse et Montpellier, 20 aussi à Biarritz, 21 du côté de Bayonne, 23 prévus à Limoges, Tours et La Rochelle, jusqu'à 24 en région parisienne ou encore en région bordelaise.
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1: L'infotrafic à 11h passé de 3 minutes. J'ai toujours d'excellentes nouvelles pour vous sur les autoroutes du quart sud-ouest. Ça se passe vraiment bien, ça roule très bien. On savait que ce samedi 9 mai, en plein cœur d'un week-end prolongé, serait calme sur la route. C'est vrai et ça se vérifie, tant mieux. Alors il y a quand même ce véhicule en feu lorsque vous roulez sur l'autoroute A20 en direction du nord, direction Brive ou Paris. Méfiez-vous, véhicule en feu au kilomètre 297 après la sortie 55 Souillac et un petit peu avant la barrière de péage de Gignac. Il y a toujours pas mal de monde sur place. La bonne nouvelle, c'est que le feu a été maîtrisé. Pour autant, la voie de droite reste neutralisée parce que maintenant, il va falloir charger la carcasse du véhicule qui a bien brûlé sur le dépanneur, l'évacuer. Et puis, sans doute, y aura-t-il, comme c'est souvent le cas quand il y a eu du feu, y aura-t-il des opérations de nettoyage ensuite sur cette voie de droite. Donc, pour le moment, pas de réouverture de cette voie. Vous serrez bien à gauche à hauteur du kilomètre 297 et vous passez avec la plus grande prudence. L'autoroute A89, maintenant, vous nous écoutez après Brive, en direction de Tulle, de Clermont, de Lyon aussi. Je rappelle qu'il y a cet obstacle qui peut vous gêner au kilomètre 203. C'est après le péage de Saint-Germain-les-Vergnes. Il s'agirait d'un carton d'emballage sur la chaussée. Voilà, les équipes de sécurité, le patrouilleur Lionel en l'occurrence, se trouve sur place. On en revient au secteur de Brive pour celles et ceux qui arrivent de l'Avent en direction de Toulouse et qui souhaitent rejoindre la 89 direction Bordeaux. Je vous rappelle que la jonction habituelle entre ces deux autoroutes est fermée pour cause de travaux. Il y a la direction des routes centre-ouest qui mène des travaux de sécurisation au niveau d'un ouvrage qui a été endommagé par les intempéries de ces derniers mois. Et ces travaux vont encore durer un certain temps. D'ailleurs, il y a une façon de contourner cette bretelle fermé, c'est tout simplement de sortir à Objat, la sortie 50 de l'Avent, puis de retrouver le réseau secondaire pour rejoindre ensuite la 89 au niveau de l'accès Brive-Ouest, c'est-à-dire l'accès numéro 19. Partout ailleurs, ça va bien. Pas tellement d'autres difficultés à vous signaler. Simplement, si vous êtes en train de quitter Bordeaux par l'autoroute A63 direction Arcachon, le Pays Basque, l'Espagne, vous n'êtes pas à l'abri d'un tout petit coup de frein du côté de Cestas. C'est pas grand-chose pour le moment. On parle d'une petite minute, deux petites minutes peut-être de retenue. Donc voilà, c'est rien de méchant, mais on va surveiller ça parce que ça pourrait s'intensifier, bien sûr, avec ce beau temps. Sans doute y aura-t-il du monde en direction du littoral.
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0: un tube de Christopher Cross, sorti à la fin des années 70, 1979 précisément. Voilà, ça donne envie de voguer tranquillement sur la route du week-end, et c'est tout à fait ce qu'il se passe en ce moment sur les autoroutes du Sud-Ouest, parce que c'est très tranquille, pas de bouchons, pas de ralentissement, pas d'accident en cours. La seule difficulté, c'est ce véhicule qui était en feu et qui ne l'est plus sur l'autoroute A20 direction Brive et Paris. On va y revenir dans le point trafic d'11h15. D'abord, vous dire que ce samedi, c'était censé être la journée la plus calme de ce week-end de 3 jours, et donc ça se vérifie, en tout cas pour le moment. Demain, dimanche, ce sera une autre affaire, un jour de retour, bien sûr, avec beaucoup de monde en direction de l'Île-de-France, mais aussi dans la vallée du Rhône. On attend une circulation chargée dans l'après-midi sur les autoroutes A10 et A7. Ça devrait rester chargé jusqu'en début de soirée. Les conseils du 177, c'est de rejoindre ou de traverser l'Île-de-France, si c'est votre destination, avant 14h, et d'éviter de prendre la route en début d'après-midi ou en fin d'après-midi. Voilà, puisque c'est là qu'il y aura le plus de monde. Voilà pour les conseils à suivre. Donc, pour demain, mais d'abord, avant demain, on va parler d'aujourd'hui. Vous restez avec nous, le trafic arrive dans un instant.
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0: Ça roule en cette fin de matinée sur les autoroutes du quart sud-ouest du pays, en Nouvelle-Aquitaine, en Occitanie. Bah écoutez, ça roule bien pour le moment. Trafic tout à fait fluide où que vous soyez. Il y a quelques petites infos quand même à vous faire parvenir. Mais voilà, sachez que dans l'ensemble, ça se passe quand même très très bien. Il y a un tout petit coup de frein au départ de Bordeaux sur la 63 direction Arcachon, le Pays Basque, l'Espagne. On parle vraiment d'une ou deux minutes de retenue. Donc pour le moment, c'est vraiment pas grand chose. On va surveiller comment ça évolue sur la route peut-être du bassin d'Arcachon. On sait si le soleil pointe le bout de son nez qu'il y a pas mal de Bordelais, bien sûr, qui vont profiter de la beauté du bassin d'Arcachon, ou peut-être en direction aussi du Pays Basque et de l'Espagne. Mais en tout cas, ça peut coincer un peu sur la 63 régulièrement le week-end. Pour l'instant, voilà, on On parle d'une à deux minutes à faire à suivre. Vous êtes peut-être sur l'autoroute A20. Je vous rappelle qu'un véhicule a pris feu un peu plus tôt dans la matinée sur cet axe direction Brive et Paris. Une fois passée la sortie 55 Souillac et à l'approche du péage de Gignac, la voie de droite pour l'instant est toujours neutralisée. Les flammes, le gros des flammes a été maîtrisé, mais visiblement la carcasse du véhicule se consume encore un peu. Donc l'intervention n'est pas tout à fait terminée et le véhicule n'est pas encore tout à fait apte à être évacué par le dépanneur. Donc, pour l'instant, cette voie de droite va rester fermée. Vous passez uniquement sur la voie de gauche au niveau du kilomètre 297 de l'autoroute A20. On évoque aussi l'autoroute A89 avec plusieurs infos à vous faire parvenir en direction de Bordeaux. Lorsque vous avez passé le secteur de Périgueux, en fait vous avez traversé peut-être une partie de la Dordogne, mais maintenant vous êtes en Gironde à l'approche donc de Bordeaux. Il y a dans la sortie 11 Coutras la présence d'un obstacle, nous dit-on, et dans la bretelle d'entrée, donc pour celles et ceux qui rejoignent l'autoroute A10, l'autoroute A89 à ce niveau la direction Bordeaux, dans la bretelle d'accès numéro 10, Libourne-Nord, un obstacle, là aussi peut-être un plot renversé. Donc voilà, deux obstacles dans des bretelles de sortie ou d'entrée sur l'autoroute A89 dans ce secteur. J'en reviens brièvement au secteur de Brive, puisque la 89 est concernée par ces travaux. Si vous arrivez de l'autoroute A20 direction Toulouse et que vous souhaitez rejoindre la 89 en direction de Bordeaux, je vous rappelle que la bretelle de jonction A20 A89 est toujours fermée pour cause de travaux menés par la direction des routes Centre-Ouest qui vont encore durer un certain temps. Il y a un itinéraire de déviation, vous sortez à Objat, la sortie 50 de l'A20, et puis vous retrouvez le réseau secondaire pour ensuite rejoindre la 89 au niveau de Brive-Ouest, l'accès 19. On termine avec l'autoroute A62, cette grande autoroute entre Bordeaux et Toulouse. Si vous quittez l'agglomération bordelaise en ce moment en direction d'Agen et Toulouse, attention, par la bretelle d'accès numéro 1.1, la Brède, il y a... Donc on est juste avant le péage de Saint-Selve. Il y a dans cette bretelle d'accès apparemment un véhicule en panne. Dans un instant, Play Replay, votre rendez-vous série et documentaire. Vous avez certainement entendu parler de la Casa des Papel. L'un de ses personnages emblématiques est de retour dans la saison 2 du spin-off de cette série, Berlin et la Dame à l'Hermine. Un nouveau braquage se profile, cette fois c'est à Séville. Vous saurez tout après Art City et Adam Levine. Tout de suite, on écoute Locked Away.

0: C'était R-City avec Adam Levine, la voix du groupe Maroon 5, Locked Away à 11h23 sur le 107.7. Et aujourd'hui dans Play Replay, Mathilde Feria nous parle de Berlin et la Dame à l'Hermine. C'est la saison 2 du spin-off de la Casa des Papels, centré sur Berlin. Un personnage aussi charismatique qu'imprévisible.
1: Séville, un beau décor pour réfléchir au prochain cas sans toute quiétude.
2: Il y a des personnages qu'on n'oublie pas, et Berlin en fait partie.
3: J'admire votre talent. J'ai une proposition. J'aimerais que vous voliez pour moi un tableau de Léonard de Vinci, La Dame à l'Hermine.
2: Netflix dévoile Berlin et La Dame à l'Hermine, un nouveau chapitre très attendu de l'univers de la série La Casa des Papel. Après Paris, la série change de décor et s'installe à Séville. Un nouveau lieu, une nouvelle équipe et un plan aussi élégant que risqué.
4: T'es devenu fou ? Tu as dit oui ?
5: Non, j'ai pas non plus dit oui. J'ai dit qu'il fallait que j'y réfléchisse.
4: Tu vas nous embarquer dans un plan aussi confus qu'hasardeux par orgueil.
5: Comment savoir si je peux te faire confiance ?
6: Ça, tu le sauras jamais, mais tu pourras le ressentir.
2: Au centre du récit, un objectif mystérieux, des alliances fragiles et Berlin, plus que jamais maître du tempo, entre jeu de dupes, rapport de force et décisions irréversibles, la série explore une autre facette du personnage sans jamais lever complètement le voile.
5: Préparez-vous, ça va être l'opération la plus extraordinaire de toute l'histoire.
1: J'espère que vous êtes prêts, c'est l'heure du lever de rideau.
2: Berlin et la Dame à l'Hermine, une nouvelle partie s'ouvre et comme souvent avec Berlin, rien ne se passe jamais comme prévu. Série à retrouver dès le 15 mai sur Netflix.
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0: Qu'est-ce qu'il me restera? C'était la voix de Claudio Capeo pour vous accompagner en musique à 11h27. C'est bientôt l'heure de reparler de vos conditions de circulation. Je vous rassure, ça roule encore très bien sur les autoroutes du Sud-Ouest. Il y a un tout petit coup de frein au départ de Bordeaux sur la 63 en raison d'un poids lourd en panne. Sinon, partout ailleurs, c'est tout à fait fluide. On refait le point quand même parce qu'il y a quelques incidents à prendre en compte. Vous restez avec nous. Le point trafic est à suivre dans un peu plus de 2 minutes.
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3: 11h passée de 31 minutes, vous êtes sur le 107.7 et ça se passe très très bien dans l'ensemble sur les autoroutes du quart sud-ouest du pays. En tout cas, il n'y a pas de gros bouchons, de grosses perturbations, de gros accidents, difficultés inhabituelles. Ça coince un tout petit peu au départ de Bordeaux sur la 63, direction Arcachon, le Pays Basque ou l'Espagne pour celles et ceux qui quittent l'agglomération bordelaise. Pourquoi ? Parce qu'à Sestas, il y a un poids lourd en panne, enfin qui a crevé et donc qui vous ralentit un tout petit peu, mais on parle de une ou deux minutes, voilà, juste le temps que chacun trouve sa place au moment de passer au niveau de ce poids lourd, sans doute en se décalant un petit peu et en gardant une bonne distance de sécurité, mais c'est vraiment pas grand chose. Donc sur cette A63, au tout début de cet axe, en direction du sud-ouest du pays. Vous nous écoutez peut-être sur l'autoroute A20, l'autoroute qui relie Toulouse à Brive. Vous roulez en direction du nord, direction Brive et Paris. Je rappelle qu'un véhicule a pris feu au niveau du kilomètre 297 et pour l'instant les pompiers sont toujours en intervention. La voie de droite reste fermée, vous n'avez que celle de gauche pour circuler. Il y a beaucoup de monde sur place en plus des pompiers. Le dépanneur, la gendarmerie se trouvent également à ce niveau-là. Donc voilà, on reste vigilant. Et là encore, on garde bien ses distances. On va évoquer l'autoroute A89 également. C'est l'autoroute qui relie Lyon à Bordeaux avec... en Gironde, direction Bordeaux, hein, vous n'êtes pas très loin de l'agglomération bordelaise. Deux petites infos à retenir dans des bretelles. La première, c'est un obstacle, un cône renversé dans la sortie 11 Coutra. Et l'autre, c'est une bretelle d'accès. Donc pour celles et ceux qui rejoignent l'autoroute à Libourne, entrée numéro 10, vous avez là aussi un plot renversé visiblement qui pourrait vous gêner. Nous allons à présent évoquer au départ de Bordeaux la 62. Vous quittez Bordeaux direction Agen et Toulouse. Attention, c'est dans la bretelle d'accès numéro 1.1, la Brède, qu'une voiture est tombée en panne, donc on est un tout petit peu avant le péage de Saint-Selve. Si vous rejoignez l'autoroute à cet endroit, il faudra vous méfier. Et puis, une autre info qui nous emmène cette fois en région toulousaine. Alors, ça se passe bien à Toulouse, pas de soucis sur le périphérique toulousain. Entre Toulouse-Sud et Toulouse-Nord, ou dans l'autre sens, entre Toulouse-Nord et Toulouse-Sud, ça va bien rouler. En revanche, si vous quittez l'agglomération toulousaine en direction de la Méditerranée par la 61, direction Carcassonne, direction Narbonne, il y aura un chien errant au niveau duquel il faudra bien ouvrir l'œil. Il nous a signalé ce chien entre Castelnaudary, la sortie 21, et Villefranche, la sortie 20. Voilà, vous ouvrez l'œil dans les deux sens dans ce secteur. Mais bon, je m'adresse principalement à vous qui quittez l'agglomération toulousaine parce que c'est vous qui m'entendez au départ de Toulouse. Donc à partir de la sortie 20, Villefranche, vous ouvrez l'œil, un chien pourrait surgir à tout moment. Le patrouilleur Emmanuel s'apprête à intervenir à cet endroit. Et puis si vous êtes au nord de l'agglomération toulousaine sur l'autoroute A62 cette fois, soit direction Toulouse, soit direction Montauban, Agen, Bordeaux. Attention à ce piéton qui vient d'être aperçu près des voies, kilomètre 211, entre la sortie 10.1 Eurocentre et la sortie 10 Montauban.
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C'était Coldplay à l'instant sur le 107.7. Vous restez bien à l'écoute. On va poursuivre notre route en musique avec Véronique Sanson et son morceau Besoin de personne. Tout de suite, il y aura Achille juste après. Retour de l'infotrafic à 11h45. Excellente route.

0: C'était Achille avec Millions de cœurs. Restez à l'écoute du 107.7, c'est l'heure de faire le point sur vos conditions de circulation dans quelques petites secondes.
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0: 11h46, on fait le point sur vos conditions de circulation et d'excellentes nouvelles a priori hein, pour vous qui roulez dans le sud-ouest du pays. Il n'y a pas de gros bouchons en ce moment, pas d'accident en cours non plus. Ceci dit, on va quand même évoquer quelques petites infos qui vous concernent, à commencer par un poids lourd en panne du côté de Sestas sur l'autoroute A63 quand vous êtes au départ de Bordeaux, direction Arcachon, le Pays Basque ou l'Espagne. Il faudra compter une ou deux minutes pour passer l'endroit où ce poids lourd est à l'arrêt. Un poids lourd victime de crevaison sur le bord des voies, a priori, de cette autoroute A63. Vous êtes beaucoup plus au sud sur l'A63 et cette fois, ça vaut pour vous qui roulez direction la frontière espagnole comme en direction du nord et de Bordeaux. Et c'est dans le secteur de Bayonne que j'attire votre attention car un piéton est signalé à hauteur de l'échangeur numéro 6 Bayonne Nord. Et donc, voilà, cette personne pourrait se mettre en danger en essayant de traverser les voies. Il faudra être vigilant dans les deux sens. Vous l'avez compris. Vous nous écoutez peut-être sur l'autoroute A62, cette grande autoroute Bordeaux-Toulouse, et vous êtes au nord de Toulouse, pas très loin de l'agglomération toulousaine. Ça roule très bien, mais il y a un piéton là aussi qui est signalé près des voies, et donc prudence entre Montauban, la sortie 10, et Eurocentre, la sortie 10.1. Nous allons au sud de Toulouse à présent, on est toujours dans ce département de Haute-Garonne, mais cette fois sur l'autoroute A61. Alors, vous prenez peut-être la direction de la Méditerranée, en direction de Narbonne, sur la 61. Je vais vous demander d'être attentif à partir de la sortie numéro 20 pour Villefranche, parce qu'il y a là un chien errant qui a été repéré près des voies au kilomètre 266. Donc les équipes de sécurité sont en train de patrouiller dans le secteur pour localiser l'animal et l'éloigner autant que possible des voies de circulation. On part maintenant sur l'autoroute A20, cette autoroute qui relie Toulouse à Paris. Vous roulez vers le nord, direction Brive et Paris. Je vous rappelle qu'il y a eu un véhicule qui a pris feu au-delà de la sortie 55 Souillac au kilomètre 297, véhicule qui a pu être évacué. Ça y est, hein, le dépanneur vient de repartir, donc ça c'est une très bonne nouvelle. C'était une carcasse de véhicule en réalité parce qu'il avait bien brûlé. Mais la voie de droite pour l'instant reste fermée, vous n'avez que celle de gauche pour passer parce que il y a encore la gendarmerie, les équipes de sécurité qui sont sur place, donc il faut encore passer avec prudence et en serrant bien à gauche au niveau de ce kilomètre 297. Si vous nous écoutez justement dans le secteur de Brive, vous arrivez, qui n'est pas très loin de cet endroit où le véhicule a pris feu, c'est pour ça que j'enchaîne avec Brive, vous arrivez peut-être à Brive par l'autoroute A20, par le nord, hein, vous roulez en direction de Toulouse sur l'autoroute A20, je vous rappelle que la jonction avec l'A89 direction Bordeaux est toujours fermé pour cause de travaux. Ça fait un certain temps que c'est le cas et ça va encore durer, a priori peut-être jusqu'à l'été. Voilà, des travaux d'envergure menés par la direction des routes Centre-Ouest à cet endroit pour sécuriser un ouvrage. Vous ne pouvez pas donc rejoindre directement la 89 depuis l'autoroute A20. Il faut faire une petite déviation. Vous sortez à Objat, la sortie 50 de l'A20. Vous rejoignez le réseau secondaire et vous reprendrez donc la 89 par l'accès Brive-Ouest, accès numéro 19. On va rester sur l'autoroute A89 direction Bordeaux, avec deux petites infos à l'approche de l'agglomération bordelaise. Donc on est en Gironde, hein, cette fois. Vous sortez peut-être au niveau de la sortie 11 Coutras. Si c'est le cas, attention, il y a un plot renversé dans cette sortie. Et si vous rejoignez l'autoroute A89 direction Bordeaux par l'accès Libourne, attention, il y a là aussi un plot renversé dans la bretelle d'accès numéro 10. Dans un instant, on monte le son pour un chanteur et un guitariste rennais. Il s'appelle Motité, un artiste au style très singulier, à la croisée du blues, du folk et du rock. Son deuxième album vient de sortir. On le retrouve dans un instant après la voix de Gwen Stefani du groupe No Doubt. C'est Don't Speak.

0: No Doubt, c'était le tube Don't Speak à l'instant et on monte le son tout de suite pour un jeune artiste.
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0: La fourmi et l'arnaque des cigales mystiques, c'est le titre traduit en français du deuxième album de notre invité qui est au micro tout de suite de Charles Dodon.
2: Notre invité propose un voyage entre blues, folk et rock. Son deuxième album vient de sortir, on monte le son pour Motiter.

0: Bonjour Motité.
1: Bonjour.
0: On vient d'écouter un extrait de Holding Time qu'on écoutera en entier dans un instant. Il figure sur votre deuxième album. Et le nom de ce disque, il est un peu mystérieux. Vous pouvez nous en parler?
1: Oui, c'est Antoine, The Scam of the Mystical Cicadas. C'est tout simplement un rappel de la cigale et la fourmi avec, vous savez, cette fameuse histoire que les musiciens sont tranquilles à profiter de la vie et qu'une fois que l'hiver arrive, ça devient compliqué pour eux. Et ben, on découvre facilement, très rapidement, que c'est pas vrai, que c'est beaucoup de travail en fait cette histoire, et que du coup voilà, je voulais un peu dénoncer cette arnaque en fait.
0: Le rêve d'enfant, c'est aussi finalement l'origine de votre nom d'artiste?
1: Oui, exactement. C'est un enfant que j'ai connu quand j'étais beaucoup plus jeune, qui avait du mal à dire son prénom et qui était, voilà, qui disait moi Timothée, bah il disait Motité du coup, ouais.
0: Et Holding Time a des sonorités presque country. On a vraiment l'impression d'être au fin fond des États-Unis. Il y a une fascination pour l'Amérique?
1: Bah c'est pas une fascination, c'est plutôt en fait une culture que mes parents m'ont apportée, d'écouter beaucoup de musique anglophone à la maison, et puis en grandissant, voulant faire évoluer mes goûts musicaux, je me suis vachement penché sur tout ce qui était le blues d'origine, comme les Robert Johnson, ça, et puis la country, forcément la folk, les Bob Dylan et compagnie.
0: Et ce deuxième disque comporte 11 titres. Le processus de création est toujours le même? Vous commencez par l'écriture, par la musique?
1: Toujours la musique, toujours une espèce d'improvisation à la guitare qui va me procurer une vibration particulière, et puis derrière, du coup, ça m'emmène à créer un chant, et puis des paroles, des arrangements, ainsi de suite.
0: Presque de l'impro en fait, finalement?
1: Oui, de l'impro, c'est ça. Moi, j'ai appris la guitare quasiment tout seul, donc en fait j'ai jamais vraiment appris à jouer des morceaux des autres, j'ai toujours un peu appris en jouant mes morceaux. Je crois que la grande force de cet album en fait, c'est de jamais être toujours sur la même dynamique, sur les mêmes sentiments. Donc quand vous allez passer par des chansons très simples avec juste guitare voix, avec des choses beaucoup plus arrangées, avec des guitares électriques, et c'est ça sa vraie force en fait de cet album, c'est d'avoir plein d'ambiances et plein de choses différentes à proposer.
0: Holding Time emmène ce deuxième album intitulé donc
1: Antoine, The Scam of the Mystical Cicadas.
0: Merci Motité.
1: Merci à vous.

0: Le tube du groupe Aqua, c'était Barbie Girl pour vous accompagner sur la route du week-end. Il est midi sur le 107.7.
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2: Bonjour, les commémorations du 9 mai en Russie, parade militaire sur la place rouge de Moscou sous le regard de Vladimir Poutine. La guerre en Ukraine est une cause juste, a déclaré le chef du Kremlin, estimant que son armée affrontait une force agressive soutenue par l'OTAN. Le président ukrainien Volodymyr Zelensky lui a accepté de respecter un cessez-le-feu de 3 jours proposé par Donald Trump à l'occasion de cet événement après 2 tentatives de trêve non respectées cette semaine. Direction l'Afrique pour Emmanuel Macron, une tournée dans plusieurs pays qui commence par l'Égypte aujourd'hui. Le chef de l'État doit inaugurer à Alexandrie un nouveau campus universitaire francophone avant de se rendre ensuite au Kenya et en Éthiopie. Le directeur de l'OMS lui est attendu aux Canaries aujourd'hui. Il va y coordonner les opérations d'évacuation des passagers du navire de croisière touché par l'antivirus. Paquebot attendu dans l'archipel espagnol demain. L'Organisation mondiale de la santé assurait hier que le risque de propagation de ce virus pour la population mondiale était absolument faible. Un samedi de sport avec un multiplex de la dernière journée de Ligue 2 de foot ce soir. Qui va monter directement en Ligue 1 aux côtés de Troyes? 3 clubs peuvent encore y prétendre. Le Mans, Saint-Etienne et le Red Star. Avantage au Manceau qui dispose de 2 points d'avance sur ses concurrents qui se déplacent à Bastia. Le club corse obligé lui de gagner pour entretenir un infime espoir de maintien. Du rugby également avec la 23e journée de Top 14. 6 rencontres à suivre d'ici ce soir, la première en début d'après-midi entre Pau 2e et Castres 10e. Et puis les filles du 15 de France, elles sont en Écosse cet après-midi 17h15 pour la 4e rencontre de ce tournoi destination. Les Bleus visent une 4e victoire pour s'offrir dimanche prochain une finale face à l'Angleterre qui elle aussi peut toujours rêver de grands chelems. Midi et 2 minutes, très bon samedi à notre écoute. Dans un instant le trafic après la météo.
0: Merci Thibaut, la météo à midi 2 avec un ciel qui se charge sur le quart sud-ouest du pays. C'était relativement ensoleillé ce matin, mais les pluies orageuses vont faire leur arrivée progressivement. Alors pas partout, hein, ceci dit, mais voilà, notez que le soleil va à minima

0: se voiler, les nuages vont se développer et les averses ne seront pas à exclure. Alors sur les reliefs, bien sûr, le Massif central, les Alpes, les Pyrénées, sur les Pyrénées, sur le sud de l'Aquitaine, c'est même un peu plus que des averses, hein, puisque le ciel va devenir vraiment très menaçant en début d'après-midi, avec pas mal d'averses orageuses à prévoir. Et puis ce soir et cette nuit, les pluies et les orages vont s'étendre à toute la façade atlantique et dans un second temps aussi aux régions méditerranéennes. Pour ce qui est des températures, bon, c'est la douceur qui domine encore. 19 à Aurillac cet après-midi, Perpignan 19 degrés aussi, il fera 20 à Toulouse et Montpellier, 20 également du côté de Biarritz. Bayonne prévoyait 21 degrés, 23 à Limoges, Tours, La Rochelle, jusqu'à 24 à Paris ou encore à Bordeaux.
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0: Midi et 3 minutes de très bonnes nouvelles toujours pour vous qui circulez sur les autoroutes du sud-ouest. Alors ça freine un petit peu au départ de Bordeaux sur les tout premiers kilomètres de la 63 direction Arcachon, le Pays Basque, l'Espagne. Je vous rappelle qu'il y a un poids lourd qui est tombé en panne dans le secteur de Cestas, un poids lourd qui a crevé pour être tout à fait précise, et ça engendre un peu d'attente. On est à 5 minutes de difficulté d'après nos estimations dans ce secteur de Cestas en direction du sud. Mais c'est le seul secteur ralenti parce que partout ailleurs ça va très très bien. Par exemple du côté de Bayonne, du côté de Toulouse aussi, aucune difficulté, aucun ralentissement à vous signaler. Un petit mot de l'autoroute A20 où on a toujours un véhicule en feu. Le véhicule en tant que tel a été évacué, mais la voie de droite reste fermée à hauteur du kilomètre 297, donc c'est en direction de Brive-et-Paris, après la sortie 55 Souillac, à hauteur du kilomètre 297. Voilà, vous n'avez que la voie de gauche pour passer le temps que les interventions se terminent tout à fait. Si vous nous écoutez sur l'autoroute A61, maintenant au sud de Toulouse, vous prenez cet axe en direction de la Méditerranée, en direction Narbonne peut-être, entre autres, il y a un chien errant, je vous le rappelle, qui a été signalé près des voies. Et donc quand vous êtes en provenance de l'agglomération toulousaine, je vous demande d'être attentif à partir de la sortie 20 Villefranche, parce que c'est dans ce secteur de Villefranche de l'Auragais que le chien se trouverait. Le patrouilleur Emmanuel est en train d'effectuer des rondes dans ce secteur pour localiser l'animal et, si possible, l'éloigner des voies. Vous nous écoutez peut-être en train de rejoindre Bordeaux par l'autoroute A89. La 89, c'est ce grand axe transversal entre Lyon et Bordeaux, qui passe par Clermont-Ferrand, qui passe par par Ussel et Tulle en Corrèze, ou par Brive-la-Gaillarde, puis par Périgueux en Dordogne. Là, je m'adresse à celles et ceux qui sont en Gironde, donc, et non pas qui rejoignent Bordeaux, pardonnez-moi, mais qui, en fait, qui quittent la Gironde en direction, justement, de la Dordogne, de la Corrèze, ou peut-être de Clermont-Ferrand. Mais en tout cas, dans la sortie Coutras, sortie numéro 11, il y a un plot renversé. Voilà, initialement, il nous était signalé ce plot en direction de Bordeaux, mais c'est bien en provenance de Bordeaux que vous êtes concerné si vous empruntez cette sortie numéro 11 Coutras. Il y a donc un plot renversé et le patrouilleur Mathieu qui se rend sur place pour le ramasser au plus vite.
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Le nouvel album de l'artiste Tiwayo qui puise dans le blues du sud des États-Unis. D'ailleurs, il est allé enregistrer ce disque dans le sud des États-Unis, dans le Texas, il me semble. Voilà, Tiwayo, qui était l'invité de 107.7 il n'y a pas longtemps. Vous pouvez réécouter son interview, monter le son. C'est disponible en podcast sur notre site et sur notre appli Radio 107.7. On poursuit avec Maureen Vallée et son 1er janvier. Maureen Vallée révélée par la Star Academy. Et puis on se retrouve à midi et quart pour le prochain point

0: Maureen Vallée avec ce titre 1er janvier. Il est midi et quart, ça y est, il est temps de faire le point sur vos conditions de circulation. Je vous rassure, ça roule toujours bien dans le sud-ouest, pas de problème, mais quelques incidents quand même à vous rappeler.
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0: Midi 16, le point sur vos conditions de circulation et de très bonnes nouvelles pour vous qui nous écoutez sur les autoroutes du sud-ouest du pays avec certes un petit coup de frein au départ de Bordeaux dans le secteur de Sestas où un poids lourd est tombé en panne. Vous patientez 5 petites minutes direction Arcachon, le Pays Basque et l'Espagne. Mais sinon partout ailleurs, trafic tout à fait fluide, pas de difficultés, peu de difficultés à vous signaler. Quelques incidents, dirons-nous, avec toujours une intervention aussi sur l'A20 lorsque vous roulez en direction du nord, direction Brive et Paris. Je rappelle qu'il y a un véhicule qui a pris feu au kilomètre 297. Il a été évacué, mais pour l'instant, la voie de droite est toujours fermée au niveau de ce kilomètre 297. C'est après la sortie 55 Souillac et un peu avant le péage de Gignac. On évoque aussi l'autoroute A89 au départ de Bordeaux en direction de Périgueux, en direction de Clermont ou de Lyon. Si vous prenez la sortie 11 Coutras, je rappelle qu'un plot s'est renversé dans cette sortie et que les équipes de sécurité, en l'occurrence le patrouilleur Mathieu, sont en train d'intervenir. Sur les autres axes, pas de problème, vous roulez aux abords de Toulouse, ça se passe très bien. Sur l'A64 aussi, qui longe les Pyrénées, pas de difficultés, tout comme sur l'autoroute A62, qui vous permet depuis Toulouse de rejoindre l'agglomération bordelaise.
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0: Merci d'avoir choisi le 107.7, la suite en musique. C'est avec Sting, We'll Be Together. Et bien sûr, on revient très vite sur vos conditions de circulation. Vous êtes informé en temps réel de la moindre difficulté. Et sinon, le prochain point, ce sera de toute façon à 12h30. Voici We'll Be Together. Excellente route et très bon week-end.

La voix de Marine de la Starac avec le titre Escroc à midi 24. Merci d'avoir choisi le 107.7 pour vous accompagner et vous informer tout au long de ce long week-end du 8 mai. Ça se passe très bien en ce samedi mi-journée. Peut-être l'heure, tiens, de vous arrêter manger un morceau si vous avez encore pas mal de kilomètres à parcourir. On marque la pause sur une aire de repos ou une aire de service, histoire aussi de repartir bien disposé derrière le volant en étant reposé et nourri. Voilà, c'est important. Il est donc bientôt l'heure de reparler de vos conditions de circulation. Le prochain point, ce sera à midi et demi, comme chaque quart d'heure sur notre antenne. D'abord, je vous propose la belle voix de Duffy avec son tube Mercy.

0: Le tube de Daffy, c'était Merci à l'instant sur le 107.7 à midi et bientôt 30 minutes, donc bientôt l'heure de faire le point sur vos conditions de circulation. Un nouvel obstacle, un carton vient d'être signalé sur l'autoroute A64. Voilà, pour vous qui roulez en direction de Toulouse, méfiez-vous après la sortie 17 Montrégeau de cette autoroute A64. Carton sur les voies au kilomètre 197. Il est temps de faire un point complet sur vos conditions de circulation. C'est à suivre dans moins de 2 minutes.
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5: Le point sur vos conditions de circulation. Il y a quelques instants, je vous parlais d'un obstacle sur l'autoroute A64 en Haute-Garonne pour rejoindre Toulouse, un petit peu avant le secteur de Saint-Gaudens. Mais il se trouve que cet obstacle, ça y est, a été ramassé. C'était un bout de carton et le patrouilleur Yann a été très efficace. Il l'a rapidement retiré de votre trajet. Donc plus de problème pour vous qui rejoignez Toulouse par cette autoroute A64. Un petit mot de l'A20 par contre, où là il y a toujours des interventions en cours parce qu'un véhicule a pris feu un peu plus tôt dans la journée. C'est au kilomètre 297, c'est après la sortie 55 Souillac quand vous roulez en direction de Brive et Paris, et la voie de droite reste fermée. Vous n'avez que celle de gauche pour passer, le temps que des opérations sans doute de nettoyage, peut-être de réparation soient menées. Voilà, il y a encore du monde sur place, en l'occurrence même si le dépanneur est reparti, les pompiers et la gendarmerie sont toujours en intervention. Une dernière info qui vient tout juste de me parvenir, et pour cela je vous emmène sur l'autoroute A62, l'autoroute qui relie Bordeaux à Toulouse. Vous rejoignez en ce moment la 62 dans le secteur de Langon en direction d'Agen et Toulouse. Méfiez-vous dans l'accès numéro 3, donc bretelle d'entrée Langon. Une voiture semble-t-il est tombée en panne.
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5: Et alors, je n'ai pas rappelé ce ralentissement, mais il y a toujours un petit ralentissement au départ de Bordeaux sur la 63, direction Arcachon, le Pays Basque, l'Espagne. 5 petites minutes à patienter dans le secteur de Cestas. La suite en musique, c'est Johnny Hallyday. Vivre pour le meilleur. Et dans un instant, votre rendez-vous littéraire marque-page avec l'autrice belge Adeline Dieudonné. De retour avec un nouveau roman, ça s'appelle Dans la jungle.

0: Je suis sûre que vous avez chanté à tue-tête, vous aussi, dans les voitures. C'était Johnny Hallyday, Vivre pour le meilleur, pour vous accompagner sur la route de ce week-end du 8 mai. Alors, c'est un peu couvert côté ciel en ce qui concerne les régions du sud-ouest, mais pour l'instant, ça reste encore agréable, pas encore d'orage qui vous concerne. Il devrait pointer le bout de leur nez au cours de l'après-midi, on va surveiller ça. Pour le moment, je vous propose de parler littérature. Dans Marque-Page, on parle aujourd'hui de l'un des romans marquants de ces dernières semaines. Ça s'appelle Dans la jungle. C'est le quatrième livre de l'autrice belge Adeline Dieudonné. Elle est au micro de Francine Thomas.
1: Bonjour Adeline Dieudonné.
2: Bonjour.
1: Je voudrais que l'on reste à la première phrase de Dans la jungle parce que vous excellez dans l'art de débuter une histoire. Je lis « Si le notaire est ému, il n'en laisse rien paraître. Tout est dit, je trouve. Il s'est passé quelque chose de suffisamment grave pour qu'on puisse imaginer qu'un notaire prend sur lui. Qu'est-ce qui s'est passé ?»
2: Arnaud, qui est un père de famille, tout ce qu'il y a de plus normal, a assassiné sa femme et leurs deux enfants avant de se suicider. Et donc là, on est dans l'étude du notaire avec les parents d'Arnaud, la mère d'Aurélie. Et donc, ils sont là pour la succession parce qu'évidemment, ils vont hériter de leurs enfants et de leurs petits-enfants.
1: Vous disséquez dans ce livre un féminicide avec une méticulosité implacable. Tout ce qui se met en place petit à petit, les reproches, les injonctions et puis la surveillance. Vous écrivez à propos d'Aurélie et de son mari Arnaud. Elle avait parfois peur qu'il puisse entrer dans sa tête et lire dans ses pensées. Elle pensait moins. L'emprise est telle qu'elle pense moins.
2: Oui, oui, oui. Là, on est déjà plus loin dans le roman parce que mon projet, c'était de remonter à la rencontre du couple et de voir comment ils se sont rencontrés, comment ils se sont mariés, comment il y a eu des années heureuses, en fait, avant d'en arriver à l'horreur et à la violence. Et c'est vrai que là, on est à un moment où elle se sent tellement surveillée qu'elle en arrive à penser qu'il l'entend penser.
1: Alors, le milieu dans lequel ça se passe est également très important. Un milieu où, je cite, « on tutoie son banquier, on pratique l'optimisation fiscale et on se déplace en voiture de société ». Il y a aussi dans ce roman une dissection très méticuleuse d'un microcosme bourgeois. Pourquoi avoir placé ce féminicide ici ?
2: Parce que c'est le milieu duquel je viens et que j'avais envie de le raconter en le situant très très précisément et donc en situant leurs conditions matérielles d'existence.
1: Et est-ce qu'il y a une spécificité de cette violence dans ce milieu-là ?
2: Oui, en fait je crois que, on le sait maintenant, les violences intrafamiliales, elles traversent tous les milieux sociaux, contrairement au mythe qui a quand même longtemps vécu, c'est pas l'ouvrier alcoolique qui se défoule sur sa femme et ses enfants. Maintenant, je pense que chaque milieu social a ses spécificités et que selon que on exerce la violence, donc qu'on fasse plutôt partie des milieux sociaux aisés, ou selon qu'on la subisse, ce qui est le cas des classes populaires, en fait, on est à un bout ou à un autre de la violence et donc cette violence est présente dans la vie et donc elle ne peut que ressurgir dans les familles. Mais donc c'est pas exactement les mêmes tenants et aboutissants, mais ça reste de la violence.
1: Adeline Dieudonné, vous signez Dans la jungle chez l'Iconoclaste, votre quatrième roman qui démontre une incroyable maîtrise de votre art littéraire, un roman implacable que vous allez dévorer, à moins que ce ne soit lui qui vous dévore. Merci beaucoup.
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0: Extrait du dernier album du rappeur This Is, c'était Try Try Try, titre enregistré avec Kid Cudi. Il est midi 43, excellente route à l'écoute du 107.7. Vous qui sillonnez le sud-ouest, ça se passe très très bien, pas de ralentissement, enfin il y a un tout petit coup de frein sur la 63 au départ de Bordeaux. On va en revenir, mais on va y revenir, mais sinon partout ailleurs ça se passe vraiment bien. Le point trafic est à suivre dans 2 minutes.
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0: Midi 45, on fait le point sur vos conditions de circulation sur les axes du sud-ouest avec quelques infos nouvelles à vous faire parvenir pour commencer sur l'autoroute A63. Pour vous qui nous écoutez sur cette autoroute qui relie Bordeaux à la frontière espagnole, d'abord si vous roulez vers le nord, en remontée depuis peut-être le Pays Basque vers la Gironde, vers Bordeaux, notez qu'il y a une fois passé la sortie 7 Ondre, une bâche sur les voies, elle pourrait vous gêner sur la voie la plus à gauche au niveau du kilomètre 164 et c'est un petit peu avant d'arriver dans le secteur de Cap-Breton. Si vous roulez dans l'autre sens sur la 63 depuis Bordeaux en direction de Bayonne et de l'Espagne, d'abord au départ de Bordeaux, il y a, on le rappelle, un coup de frein, c'est pas grand chose, 5 petites minutes à patienter dans le secteur de Cestas. C'était dû un peu plus tôt à la présence d'un poids lourd qui avait crevé. Et puis il y a un trafic un peu soutenu de toute façon avec cette belle journée au cœur d'un week-end prolongé. Pas mal de monde depuis Bordeaux qui souhaite rejoindre sans doute le littoral atlantique. En tout cas, à part ce coup de frein à Cestas, ça roule très bien. Vous dire par contre qu'un peu plus au sud, si vous passez par Bayonne sur la 63 en direction de la frontière espagnole, il y a aussi cette voiture en panne qui nous est signalée, kilomètre 175. C'est juste après l'embranchement avec la 64 dans ce secteur de Bayonne. La 64, tiens, on y vient justement. Vous roulez sur cette autoroute Toulouse-Bayonne en direction de Bayonne. Je rappelle qu'une voiture est à l'arrêt dans la sortie 11 sous Moulou. C'est entre Tarbes et Pau. Voilà, vous venez de passer Tarbes, vous arrivez à Pau. Soyez vigilants si vous quittez l'autoroute à cet endroit. On en vient à l'autoroute A20. Je vous emmène sur cet axe qui relie Toulouse à Brive ou à Paris même. Vous roulez vers le nord, direction Brive et Paris, et il y a toujours des interventions en cours au niveau du kilomètre 297 après la sortie 55 Souillac, voie de droite fermée. Il y avait à cet endroit un véhicule qui avait pris feu un peu plus tôt. Il a pu être évacué, mais pour l'instant les opérations des équipes de sécurité et de la gendarmerie se poursuivent, donc vous n'avez que la voie la plus à gauche pour circuler au niveau de ce kilomètre 297. On évoque pas très loin de là le secteur de Brive, pour celles et ceux qui arrivent à Brive par l'autoroute A20 direction Toulouse et qui souhaitaient rejoindre la 89 vers Bordeaux. Je vous rappelle que la jonction entre ces deux autoroutes est toujours fermée en raison de travaux menés par la direction des routes Centre-Ouest, des travaux de sécurisation au niveau d'un ouvrage à cet endroit. Ça va durer encore un certain temps, ces travaux, donc il faut vraiment prendre l'habitude d'emprunter la déviation. Il faut sortir sur l'autoroute A20 au niveau de la sortie Obja, sortie numéro 50, puis retrouver le réseau secondaire et rejoindre l'autoroute A89 par l'accès numéro 19, Brive-Ouest. La suite en musique avec un tube à consonance écologique, celui de Midnight Oil. Tout de suite, Beds Are Burning.

0: Midnight Oil. C'était Beds Are Burning à midi et 53 minutes. Merci d'être à l'écoute du 107.7. On va poursuivre dans les prochains kilomètres avec au rayon nouveauté le chanteur Taïk et son titre Girlfriend. On se retrouvera à 13h pour l'essentiel de l'actu présenté par Thibaut Dinouel de la rédaction du 107.7. On fera aussi le point sur la météo et sur vos conditions de circulation. Bien sûr, vous restez à l'écoute.
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0: Ike avec son tube Girlfriend pour vous accompagner sur la route du week-end. Vous êtes à l'écoute du 107.7. Il est 13h.
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2: Bonjour à tous, l'actualité de ce samedi midi nous emmène aux Canaries, l'archipel espagnol où est attendu tôt demain matin le navire de croisière touché par l'antivirus. Les passagers doivent être évacués grâce à plusieurs vols de rapatriement. Le directeur de l'Organisation mondiale de la santé est attendu sur place aujourd'hui pour coordonner les opérations. L'OMS qui hier assurait que le risque de propagation de ce virus pour la population mondiale était absolument faible. En France, un candidat de plus pour la présidentielle, Florian Philippot annonce qu'il se lance dans la course à l'Élysée. Ancien soutien de Marine Le Pen, il veut faire sortir la France de l'Union européenne et se dit prêt à se retirer en cas de candidature de Philippe de Villiers. Une sexagénaire retrouvée morte défenestrée au pied de son immeuble, c'était hier après-midi au Havre. Dans la foulée, un homme d'une cinquantaine d'années alcoolisé a été interpellé. Déjà connu pour des faits de violence, dit le parquet qui précise qu'il ne s'agit pas du concubin de la victime. Les faits n'ont pas été commis dans un contexte intrafamilial, explique la procureure du Havre. Le sport, le 15 de France féminin toujours en quête du grand chelem dans le tournoi des 6 nations. Les Bleus vont tenter d'enchaîner un quatrième succès cet après-midi en Écosse. Coup d'envoi à 17h15. Avant cela, du top 14 avec la 23e journée. 6 rencontres à suivre. La première, ce sera à 14h30 entre Pau. Le deuxième est Castres, 10e. Et ce soir, le leader Toulouse se déplacera à Toulon. Et puis en football, la toute dernière journée du championnat de Ligue 2, multiplex à 20h et suspense total pour la montée directe en Ligue 1. 3 en est déjà assuré, mais 3 autres équipes peuvent encore prétendre à la deuxième place, Le Mans, Saint-Etienne ou encore le Red Star. Donc coup d'envoi de ces rencontres à suivre ce soir à 20h. Pour l'heure, il est 13h02, c'est la fin de ce flash. Le trafic dans un instant, ce sera après la météo.
0: Merci à vous Thibaut. Le point sur la météo et en ce qui concerne le sud-ouest du pays, malheureusement ça se gâte un petit peu, en tout cas le ciel se couvre progressivement. C'était relativement ensoleillé ce matin, ça allait beaucoup moins à présent. Ceci dit, pas encore d'orages. On redoute l'arrivée des orages pour cet après-midi sur les Pyrénées, mais aussi tout le long de la façade atlantique. Et puis en Occitanie aussi, quelques pluies pourront s'inviter, mais pour le moment le temps est encore sec, même si le ciel est voilé, voire bien couvert. Pour ce qui est de la journée de demain dimanche, ce sera beaucoup plus pluvieux pour le coup, avec vraiment les orages qui vont persister sur la quasi-totalité de la région Occitanie, à l'exception du pourtour méditerranéen et en Nouvelle-Aquitaine aussi. Seule la région bordelaise devrait bénéficier d'un petit peu de soleil demain. Et puis, si vous avez l'intention de vous rendre dans le centre ou le quart nord-ouest ou le quart nord-est, là, ce sera

0: de la pluie absolument partout. Pour ce qui est des températures cet après-midi, elles restent quand même agréables. 19 à Aurillac et Perpignan, 20 à Toulouse et Montpellier, 20 aussi à Biarritz, 21 du côté de Bayonne, 23 à Limoges, Tours ou La Rochelle, 24 à Paris et en région bordelaise.
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0: 13h03, le point sur vos conditions de circulation. Pas beaucoup de changements depuis tout à l'heure. Ça se passe vraiment bien sur les autoroutes du quart sud-ouest du pays. Vous êtes ralenti quand même sur la 63 au départ de Bordeaux en direction du Pays Basque, de l'Espagne, en direction du bassin d'Arcachon aussi. Et d'ailleurs, ça freine juste avant l'embranchement avec la 660 qui vous permet de prendre la direction d'Arcachon dans ce secteur de marche prime. Vous avez 5 à 10 minutes à patienter d'après nos estimations. On continue d'évoquer la 63. Si vous êtes plus au sud, en direction de la frontière espagnole et que vous passez par Bayonne, une voiture en panne, kilomètre 175 après l'embranchement avec la 64. Bon, visiblement, elle vient d'être évacuée, mais le patrouilleur Christian est peut-être encore dans les parages. Vous restez prudent. L'autoroute A63 dans l'autre sens, vous quittez Bayonne en direction du nord, en direction de Bordeaux. Attention à ces obstacles repéré sur la chaussée un petit peu avant Cap-Breton. C'est au kilomètre 164. Une bâche repérée sur la voie la plus à gauche pourrait vous gêner. Il faudra bien serrer à droite. C'est après la sortie numéro 7 pour Ondre. On va aussi évoquer l'autoroute A62 avec des piétons, deux piétons signalés, ou des piétons à deux endroits en tout cas. Je ne sais pas combien de personnes au total se trouvent près des voies de circulation, mais il va falloir vous méfier. D'une part, près du péage de Saint-Selve, donc ça concerne les automobilistes qui quittent Bordeaux ou qui rejoignent Bordeaux, en tout cas qui sont proches de l'agglomération bordelaise sur cette autoroute A62. Piétons repérés vraiment tout proche de cette barrière de péage de Saint-Selve. Et si vous êtes sur l'autoroute A62 en direction de Toulouse et Agen ou en direction de Bordeaux, là aussi ça vaut dans les deux sens, mais en tout cas on est dans le secteur d'Agen, il y a là aussi un piéton repéré près des voies kilomètre 113 entre la sortie 6 Aiguillon et la sortie 6.1 pour Angers-Ouest. Voilà pour les infos que je voulais vous transmettre, sinon partout ailleurs ça continue de très bien se passer.
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0: irlandais U2 avec American Obituary. À l'instant, il est 13h12. Vous êtes sur le 177. Bienvenue à celles et ceux qui nous rejoignent en ce début d'après-midi sur les autoroutes du Sud-Ouest. C'est toujours aussi tranquille, trafic fluide sur la grande majorité des axes où vous nous entendez. Un petit mot simplement de la 63 parce que ça coince au départ de cet axe depuis Bordeaux en direction d'Arcachon, du Pays Basque, de l'Espagne. On en reparle en détail dans le point trafic qui arrive juste après ça.
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2: Il est 13h et presque 15 minutes. On fait le point sur vos conditions de circulation sur les autoroutes du sud-ouest. Et je vous disais que la seule zone de ralentissement, elle vous concernait sur l'autoroute A63. C'est encore le cas à l'heure actuelle. Vous quittez Bordeaux en direction d'Arcachon, du Pays Basque ou de l'Espagne. Et ça coince dans le secteur de Marcheprime, juste avant l'embranchement avec la 660 qui permet justement de prendre la direction d'Arcachon. Vous avez là moins de 5 minutes de retenue. Donc c'est vraiment pas grand-chose sur cette autoroute. Route Bordeaux-Espagne. Vous roulez peut-être sur la 63, plus au sud d'ailleurs, en direction de l'Espagne toujours, en passant par Bayonne par exemple, ça va très très bien rouler, roule bien aussi à l'approche de la frontière espagnole, et puis dans l'autre sens, pour celles et ceux qui quitteraient peut-être l'Espagne, direction Biarritz-Bayonne, ou bien dans les Landes, le secteur de Cap-Breton aussi, ça roulera très bien, jusqu'à l'arrivée à Bordeaux d'ailleurs, pas de difficulté pour rejoindre la rocade bordelaise. Si vous êtes au départ ou à l'arrivée à Toulouse sur la 61, la 62, sur le périphérique toulousain aussi, ça roule très très bien, pas de difficulté, quel que soit le sens dans lequel vous roulez. On va évoquer la 62, l'autoroute Bordeaux-Toulouse, parce qu'il y a quand même des piétons qui nous sont signalés sur cet axe, alors pas du tout dans la région de Toulouse, en l'occurrence, mais pour vous qui roulez près d'Agen, il y a cette personne repérée entre Aiguillon, la sortie 6, et Agen-Ouest, la sortie 6.1 à hauteur du kilomètre 113, et la présence de ce piéton a nécessité l'intervention du patrouilleur Stéphane, qui est en train d'effectuer des rondes dans le secteur pour localiser cette personne et la mettre à l'abri. Donc voilà, vous restez prudent, kilomètre 113 de cette autoroute à 62, et ce dans les deux sens, hein, direction Toulouse comme direction Bordeaux. Même conseil si vous êtes cette fois beaucoup plus proche de Bordeaux, près de la barrière de péage de Saint-Selve, puisque là aussi un piéton a été vu, kilomètre 16, une personne qui pourrait s'aventurer sur les voies. On ouvre l'œil en direction comme en provenance de Bordeaux. Un petit mot à présent de l'autoroute A61 pour vous qui quittez Toulouse en direction de la Méditerranée. On vient de me signaler des débris sur les voies. Vous roulez en direction de Carcassonne et de Narbonne. C'est une fois passé la sortie 19.1 Montgiscard qu'il faudra vous méfier. Kilomètre 258, des débris qui vont nécessiter l'intervention du patrouilleur Norbert. Et puis on termine avec la présence sur l'autoroute A20 d'un véhicule en panne. Tiens, puisqu'on évoque l'A20, juste vous dire que le véhicule en feu et l'intervention des pompiers qui se déroulait après la sortie 55 Souillac, ça s'est terminé, plus de problème. Par contre, pas très loin de là, quand vous circulez en direction du sud, cette fois direction Toulouse et Montauban, une fois passé le péage de Gignac, il y a un véhicule à l'arrêt sur le bord des voies, nous dit-on, et le dépanneur a été appelé. J'en profite pour vous rappeler, puisqu'on n'est pas très loin de Brive, que lorsque vous arrivez à Brive par l'A20 direction Toulouse et que vous souhaitez prendre l'A89 direction Bordeaux, il y a toujours des travaux au niveau de la bretelle de jonction entre ces deux axes, et donc il faut faire un petit détour. Vous empruntez la sortie 50 Objat de l'autoroute A20 et vous récupérez la 89 au niveau de Brive-Ouest, c'est l'accès 19. Un petit peu de douceur à présent sur la route de votre week-end. C'est Cat Power que voici avec The Greatest. Excellente route.

Michael Sembello avec Maniac, ce tube qui a servi de bande originale au film Flashdance. C'était dans les années 80, 1983 précisément. Il est 13h25 et je suis ravie de vous tenir compagnie sur la route de votre week-end. Ça se passe vraiment bien sur les axes du sud-ouest. Pas de difficultés majeures. On va repartir en musique et puis se reparler trafic de toute façon à 13h30. 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Lady Gaga et Bruno Mars, Die With A Smile pour la musique. Retour du trafic juste après.

0: Die with a smile, Lady Gaga et Bruno Mars en duo sur ce titre pour vous accompagner sur la route de ce samedi, samedi 9 mai, en plein cœur du week-end du 8 mai. C'était considéré comme la journée la plus calme du week-end. Bon, a priori, ça se vérifie parce qu'il n'y a pas grand monde et pas beaucoup de difficultés, surtout sur les autoroutes du sud-ouest. On fait le point juste après ça.
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0: 13h32, à quoi ressemblent vos conditions de circulation en ce tout début d'après-midi sur les autoroutes du Sud-Ouest? Bah, j'ai de très très bonnes nouvelles parce que ça se passe vraiment bien. Il y a très peu de difficultés, très peu de monde en fait aujourd'hui sur la route. Alors ça peut coincer un petit peu au départ de Bordeaux sur le tout début de la 63 en direction d'Arcachon du Pays Basque et de l'Espagne. Il y avait en tout cas tout à l'heure un coup de frein dans le secteur de Marcheprime. Bon là au moment où je vous parle ça a l'air quand même de s'être fluidifié, mais c'est vrai que ça peut être un petit peu chargé, comme souvent quand il fait beau au départ de Bordeaux en direction du littoral atlantique. Ceci dit, partout ailleurs, c'est vraiment complètement fluide. Et la seule autre info que j'ai pour vous, ben, c'est un véhicule en panne en bordure des voies, donc rien de bien méchant. Et c'est sur l'autoroute A20 que vous êtes concerné, l'autoroute qui relie Brive à Toulouse. Vous roulez en direction de Toulouse et Montauban. Et c'est au niveau du péage de Gignac, juste après le péage de Gignac, que cette voiture est tombée en panne. Le patrouilleur va se rendre sur place.
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0: Voilà, c'est vous dire si tout va bien sur votre trajet en ce moment, et c'est tant mieux. On va quand même surveiller l'arrivée des orages parce que Météo France a prévu quand même un front orageux qui devrait s'étendre sur le sud-ouest au cours de l'après-midi. On va regarder tout ça pour le moment. Ça va encore bien, il n'y a pas de pluie a priori sur votre route, mais voilà, affaire à suivre. Rendez-vous pour le prochain point trafic à 13h45, bien sûr, avant s'il se passe quoi que ce soit de nouveau. Et dans un instant, c'est votre rendez-vous juridique, l'auto et la loi, avec une question d'actualité aujourd'hui, puisqu'avec l'augmentation des prix du carburant et notamment du gazole, certains automobilistes ont été tentés de rouler au gazole non routier ou au fioul domestique. Que risque-t-on si on passe à l'acte en la matière? On va poser la question dans un instant à notre consultant juridique, maître Éric Decaumont. Rendez-vous dans l'auto et la loi, juste après Étienne Dao.

0: C'était la musique d'Étienne Dao avec Rendez-vous à Vedra, 13h37. Sans aller aussi loin, moi je vais vous donner rendez-vous sur l'autoroute A89, en tout cas pour vous qui roulez sur cet axe Lyon-Bordeaux, avec une nouvelle info trafic qui vient de me parvenir en direction de Brive-la-Gaillarde, de Périgueux ou de Bordeaux. Méfiez-vous, on est dans la région du Ussel. Un obstacle vient d'être signalé, il s'agirait de morceaux de pneus après la sortie 24 Ussel-Est à hauteur du kilomètre 278. On nous parle de la présence de ces morceaux de pneus sur la voie la plus à droite. Donc ça veut dire qu'il faudra serrer à gauche dans ce secteur dans l'attente de l'arrivée de l'agent routier. La suite sur le 107.7, c'est le retour du trafic à 13h45 au plus tard. Mais d'abord, c'est l'heure de l'auto et la loi. Avec une question d'actualité en cette période de hausse des prix à la pompe, Francine Thomas est en compagnie de notre consultant juridique.
1: Bonjour maître de Caumont.
2: Bonjour à toutes et à tous.
1: Que risque-t-on si on fait le plein de sa voiture avec du gazole non routier ou du fioul domestique au lieu du gasoil habituel? Au-delà d'un potentiel risque mécanique, est-ce qu'on a le droit de le faire?
2: Alors, sur le risque mécanique, je vais vous mettre à l'aise.
1: A priori non.
2: Non. Pourquoi? Pour une raison très simple, c'est que tout ça, c'est quasiment le même produit. La différence, elle est quoi? Eh ben, elle est la couleur. Par exemple, le fioul domestique est coloré en rouge, si je ne m'abuse. Ce qui permet aux forces de police, en soulevant le capot, de regarder si vous avez effectivement le vrai gazole, le vrai diesel qui est autorisé pour votre voiture, ou si vous avez, par exemple, du fioul domestique ou du GNR. Donc, quelle est la différence?
1: C'est les taxes.
2: Ben, bien entendu. C'est qu'effectivement, le gazole non routier, il est destiné à alimenter des véhicules, on va dire, professionnels. Et précisément parce que ce sont des utilisations prioritaires, on va dire, en tout cas privilégiées, de même que le fioul domestique pour se chauffer, eh bien, l'État fait un effort, ce qui fait qu'il y a une différence facile de 40 à 50 centimes, ce qui, en ces temps troublés, n'est pas négligeable, mais c'est formellement interdit, bien entendu, vous vous en doutez. Et vous savez que c'est pas le policier ou le gendarme qui va s'occuper de vous, c'est le douanier. Parce que les agents des douanes, comme les agents du fisc, ont des pouvoirs extraordinaires d'investigation. Et parmi leurs rôles, il y a effectivement celui-là. Et d'ailleurs, les sanctions sont prévues par le code des douanes.
1: Ah d'accord.
2: Pas par le code pénal. Donc, en l'occurrence, si on arrive à démontrer, et c'est très facile, que effectivement vous avez utilisé un gazole non routier ou vous avez utilisé du fioul domestique, eh bien, et on va vous dresser, bien entendu, contravention, et vous pouvez avoir des amendes qui vont jusqu'à 1 250 €, parce que c'est considéré en plus comme une fraude fiscale. Vous risquez jusqu'à 3 ans d'emprisonnement, risquez la confiscation du véhicule. Donc, ça va pas être triste, d'autant plus qu'encore une fois, je rappelle, non seulement ils peuvent vérifier dans le capot moteur, sur certains endroits où il y a des durites transparentes, quel est le carburant utilisé, mais ils peuvent aussi le vérifier avec des appareils spécifiques à la sortie de l'échappement.
1: Merci beaucoup, maître de Caumont. Pour retrouver sans cesse de nouvelles informations sur nos droits d'automobiliste, il y a votre site internet et l'adresse c'est maître-de-caumont.fr. À bientôt, maître.
2: À très bientôt.
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0: Right to be wrong, c'était Joss Stone à 13h45. Vous êtes sur le 107.7 et ça se passe toujours très bien sur les autoroutes du quart sud-ouest. On fait le point de façon détaillée juste après ça.
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0: 13h46, le point sur vos conditions de circulation et très peu de difficultés une fois encore à vous signaler. Hein, ça continue de vraiment bien se passer, vraiment bien rouler sur le sud-ouest, sur les autoroutes du sud-ouest du pays. Au départ de Bordeaux sur la 63 en direction d'Arcachon, du Pays Basque, de l'Espagne, ça roule dorénavant très bien. Il y a eu quelques coups de frein un peu plus tôt, mais c'est maintenant terminé. Sur l'autoroute A20, l'axe qui relie Toulouse à Brive, ça roule aussi très très bien. Simplement vous dire que si vous roulez en direction du sud, une fois passé la barrière de péage de Gignac, direction Toulouse et Montauban, il y a cette voiture à l'arrêt qui nécessite des opérations de dépannage. Le dépanneur vient tout juste d'arriver au niveau du kilomètre 295. Donc, méfiez-vous. Voilà, et gardez une bonne distance de sécurité si vous pouvez vous décaler, puisque le dépannage va se dérouler a priori sur la voie, sur la bande d'arrêt d'urgence. Si vous pouvez vous décaler un petit peu sur la gauche, c'est l'idéal. Sur l'autoroute A89, maintenant, l'autoroute qui relie Lyon à Bordeaux. Vous nous écoutez depuis peut-être le secteur de Clermont-Ferrand. En tout cas, vous roulez en direction d'Ussel, Tulle, Brive-la-Gaillarde, Périgueux ou Bordeaux. Il y a attention à l'approche d'Ussel, la présence de morceaux de pneus sur les voies à kilomètre 278. C'est une fois passée la sortie 24 Ussel-Est et ces morceaux de pneus, ils vont être ramassés par le patrouilleur Dany qui n'est plus très loin. On en profite puisqu'on évoque ce département de la Corrèze pour évoquer Brive, pour celles et ceux qui arrivent à Brive par l'A20 en direction de Toulouse. Vous souhaitez récupérer la 89 direction Bordeaux. Je rappelle que la jonction entre ces deux axes est toujours fermée pour cause de travaux. Ces travaux vont encore durer un certain temps. Donc, va falloir prendre l'habitude de contourner cette bretelle fermée en sortant à Objat, la sortie 50 de l'A20, en regagnant le réseau secondaire, puis en rejoignant la 89 au niveau de l'accès 19 Brive-Ouest. Merci d'avoir choisi le 107.7 pour vous accompagner, vous informer aujourd'hui. Vous l'avez compris, les conditions de circulation sont excellentes. On va continuer de surveiller tout ça. Le prochain point arrive un peu après 14h, après l'actu présentée par Thibaut Dinouel et la météo. Bien sûr, on va parler de l'arrivée des orages attendus cet après-midi dans le sud-ouest. D'abord, c'est Jean-Jacques Goldman que voici avec « Au bout de mes rêves ».

La voix de la chanteuse Joyce Jonathan pour vous accompagner en musique. C'était comme d'hab son dernier single. 13h56 sur les axes du sud-ouest du pays pour vous qui roulez aux abords de Toulouse, de Bordeaux, peut-être vers Bayonne aussi ou bien vers Périgueux, vers Brive-la-Gaillarde. Dans l'ensemble, ça se passe très très bien. On va reparler de vos conditions de circulation un peu après 14h, après l'actualité et la météo. D'abord, voici Sia avec Chandelier.

0: de Sia avec son tube Chandelier pour vous accompagner sur la route de ce samedi. Il est 14h.
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2: Bonjour, l'Iran annonce qu'il participera bien à la Coupe du Monde de football. Elle débute dans près d'un mois aux États-Unis notamment. Aucune puissance extérieure ne peut nous en priver, dit la fédération iranienne dans un communiqué. Les pays hôtes doivent prendre en compte nos préoccupations, précise-t-elle. Téhéran a fixé plusieurs conditions comme l'octroi de visas, une sécurité renforcée pour sa délégation, ainsi que le respect du drapeau iranien et de l'hymne national. Direction l'Afrique pour Emmanuel Macron, une tournée dans plusieurs pays qui commence par l'Égypte aujourd'hui. Le chef de l'État doit inaugurer à Alexandrie un nouveau campus universitaire francophone avant de se rendre ensuite au Kenya et en Éthiopie. Le directeur de l'OMS lui est attendu aux Canaries cet après-midi. Il va y coordonner les opérations d'évacuation des passagers du navire de croisière touché par l'antivirus. Le paquebot est attendu dans l'archipel espagnol tôt demain matin. Les passagers vont bénéficier de vols de rapatriement vers leur pays. Après un protocole d'isolement, l'Organisation mondiale de la santé assurait hier que le risque de propagation de ce virus pour la population mondiale était absolument faible. Un samedi de sport avec un multiplex de la dernière journée de Ligue 2 de football. Ce soir, qui va monter directement en Ligue 1 aux côtés de Troyes ? Eh bien, trois clubs peuvent encore y prétendre, Le Mans, Saint-Etienne ou encore le Red Star. Du rugby également avec la 23e journée de Top 14. Six rencontres à suivre d'ici ce soir. La première dans une demi-heure entre Pau, le deuxième, et Castres, dixième. Ce soir, le leader toulousain se déplacera à Toulon. Et puis les filles du 15 de France, elles sont en Écosse. Cet après-midi, c'est à 17h15. La quatrième rencontre du tournoi des Destinations. Les Bleus visent une quatrième victoire pour s'offrir dimanche prochain une finale face à l'Angleterre, qui elle aussi peut encore rêver de grand chelem. 14h02, bel après-midi à notre écoute. Dans un instant, le trafic après la météo.
0: Merci Thibaud pour ce point sur l'actualité. On passe effectivement à la météo. Météo assez mitigée en ce samedi 9 mai. Alors ça va se dégrader encore demain, hein, puisque demain a priori il y aura de la pluie quasiment partout. Pour le moment, pas de pluie omniprésente. En revanche, un ciel bien chargé, notamment sur le sud-ouest du pays. Vous roulez en ce moment dans les Landes, par exemple, du côté de Cap-Breton. Hein, le ciel est bien gris. Ça peut être un peu plus lumineux ailleurs. Ça dépend du secteur où vous roulez, mais dans l'ensemble, on n'est pas sur un grand beau temps, on n'est pas sur un soleil très franc et les averses à caractère orageux vont donc avoir tendance à se développer au cours de l'après-midi, principalement sur les Pyrénées et le sud de l'Aquitaine. Le temps sera assez menaçant au cours de l'après-midi avec pas mal d'averses orageuses. Ce soir et cette nuit, ces pluies et ces orages vont avoir tendance à s'étendre à toute la façade atlantique et à gagner dans la soirée et puis pour la journée de demain aussi les régions méditerranéennes. Pour ce qui est des températures, il fait encore doux, 19 à Aurillac et Perpignan, 20 degrés à Toulouse et Montpellier, 20 aussi à Biarritz, 21 à Bayonne, 23 du côté de Limoges, Tours, La Rochelle, 24 à Paris et en région bordelaise. Et donc demain dimanche, je le disais, généralisation de ces pluies et de ces orages.
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0: De bonnes nouvelles encore et toujours sur les autoroutes du quart sud-ouest du pays. Ça a été très calme tout au long de la journée. C'était prévu, ceci dit, hein, puisqu'en plein cœur de ce week-end de 3 jours, on savait que samedi serait la journée la plus calme. Ça se vérifie et c'est tant mieux avant sans doute des difficultés demain dans le sens des retours, hein, avec pas mal de retours de week-end à prévoir. Et ça risque d'être chargé aux abords des grandes villes et puis sur les axes en provenance du littoral. Mais pour l'instant, donc rien à signaler de particulier, si ce n'est ces morceaux de pneus qui se trouveraient sur les voies de l'autoroute A89. Je vous invite à la prudence si vous passez en Corrèze en ce moment dans le secteur du Sel, direction Brive, Périgueux ou Bordeaux. C'est au kilomètre 278 après la sortie 24 Ussel Est que sont signalés ces morceaux de pneus. A priori sur la voie la plus à droite, vous serrez bien à gauche. Un véhicule en panne aussi sur l'autoroute A62, l'autoroute qui relie Bordeaux à Toulouse. Vous roulez en provenance de Bordeaux, direction Agen, direction Toulouse, kilomètre 47. Une fois passé l'embranchement avec la 65, il y a donc ce véhicule à l'arrêt sur le bord des voies avec des panneurs sur place.
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0: Et c'était la voix du chanteur Chaton pour vous accompagner sur la route avec ce très joli poésie. Le ciel continue de se charger dans le sud-ouest avec de plus en plus de nuages au-dessus de vos têtes. Mais pour l'instant, pas de pluie, pas d'averse, pas d'orage à déplorer. C'est tant mieux. On reparle de toute façon de vos conditions de circulation. Restez à l'écoute dans un instant. C'est à suivre après une petite pause.
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0: Il est 14h15, j'ai d'excellentes nouvelles pour vous sur la route pour celles et ceux qui sillonnent en ce moment le quart sud-ouest du pays. La route se passe vraiment sans encombre, pas de difficultés, où que vous soyez aux abords de Bordeaux, aux abords de l'agglomération toulousaine ou bien du côté de Bayonne aussi, ça se passe très très bien. La seule info en fait, elle nous emmène à Périgueux, c'est un obstacle sur les voies de l'A89, vous roulez direction Bordeaux et il y a un chevreuil écrasé après Périgueux-Est, c'est la sortie numéro 16, cela va nécessiter l'intervention du patrouilleur. Un petit rappel aussi pour celles et ceux qui veulent rejoindre justement la 89 direction Bordeaux dans le secteur de Brive. Si vous arrivez de Lavin en direction du sud et de Toulouse, vous ne pouvez pas rejoindre directement la 89 comme vous en aviez l'habitude parce que la bretelle de jonction avant à 89 direction Bordeaux est fermée pour cause de travaux et ça va durer encore un certain temps. Il faut en fait contourner ces travaux, contourner cette fermeture en sortant en amont au niveau d'Objat, la sortie 50 de l'autoroute A20. Vous empruntez le réseau secondaire et puis vous rejoignez la 89 par Brive-Ouest. C'est l'accès 19.
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0: 14h17, excellente route et merci de nous avoir choisi. Merci de faire confiance au 107.7 pour vous informer tout au long de votre voyage. Tiens, un petit conseil qui peut être précieux concernant votre trajet. Si vous êtes au volant d'un véhicule électrique, vous pouvez à présent et depuis quelques temps maintenant recharger votre véhicule aussi sur les aires de repos. Pas toutes les aires de repos, mais certaines aires de repos. Vous savez, les aires de repos, c'est celles où il y a simplement des sanitaires et des aires de pique-nique, pas de boutique. Eh bien, vous pouvez maintenant y trouver des bornes de recharge électriques et elles sont indiquées, les aires de repos qui ont des bornes de recharge par des panneaux un petit peu en amont avec le logo voiture électrique. Donc vraiment, n'hésitez pas à aller recharger sur ces aires-là qui sont traditionnellement moins prisées que les aires de service avec toutes les boutiques et tous les restaurants. Autre conseil, si vous êtes au volant d'une voiture électrique, le mieux c'est de ne pas dépasser les 80% de recharge parce que les 20% restants entre 80 et 100% sont souvent beaucoup plus longs. Donc voilà, n'hésitez pas à recharger jusqu'à 80, vous avez déjà pas mal d'autonomie et comme ça vous laissez aussi la borne au suivant. Ça vaut surtout pour les jours de fort trafic comme demain par exemple où il y aura beaucoup de retours de week-end. Allez, Elton John à suivre avec Your Song et on se retrouve très vite à 14h30 pour le prochain point trafic.

0: C'était Madonna avec American Life. Vous restez à l'écoute dans quelques petites minutes, moins de 3 minutes. On va faire un nouveau point sur vos conditions de circulation, comme chaque quart d'heure, le point sur les quelques incidents que vous risquez de rencontrer sur la route dans le sud-ouest du pays. Mais je vous rassure, ils sont très très peu nombreux. Il s'agit d'obstacles essentiellement. Voilà, dans l'ensemble, le trafic continue de très bien s'écouler partout où vous nous écoutez. 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
5: Il est quasiment 14h30, on fait le point sur vos conditions de circulation et par rapport à notre dernier point, pas grand chose de nouveau, ça se passe vraiment bien toujours sur les autoroutes du quart sud-ouest du pays, en Nouvelle-Aquitaine, en Occitanie, pas de soucis, vous roulez aux abords de Bordeaux, c'est fluide, aux abords de Toulouse, c'est fluide aussi, simplement sur le périphérique toulousain, si vous l'empruntez en sens extérieur, en remontée vers Toulouse Nord, attention, on a la présence de débris sur les voies kilomètre 232 après la sortie 16, Soupta, des débris que le patrouilleur Badis s'apprête à ramasser. Vous nous écoutez peut-être plus au nord sur l'autoroute A89 dans le secteur de Périgueux en Dordogne, direction Bordeaux. Méfiance, là aussi un obstacle, il s'agit d'un chevreuil écrasé après la sortie numéro 16 Périgueux Est. Sinon partout ailleurs ça va très bien.
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5: La suite en musique avant que l'on se retrouve pour votre rendez-vous ciné. Tiens, demain il fait pas beau, ça peut être une bonne option, le cinéma. On va retrouver dans un instant Thierry Chaise, le rédacteur en chef du magazine Première, pour nous parler notamment d'une comédie française primée au Festival de l'Alpe d'Huez. Le film s'appelle C'est quoi l'amour, avec Laure Calamy. Tous les détails après M. Amsetou.

0: C'était M avec Amsetou. Merci d'avoir choisi le 107.7. On se donne rendez-vous dans une dizaine de minutes pour le prochain point trafic. Mais d'abord, on parle cinéma. L'heure de C'est à voir, votre rendez-vous ciné. Yvan Mouton est avec Thierry Chaise, rédacteur en chef du magazine Première, et on va écouter sa sélection de la semaine.
1: Elle a obtenu le César de la meilleure actrice en 2021 pour Antoinette dans les Cévennes. Révélation de la série française 10%, c'est évidemment Laure Calamy qui est à l'affiche du film que vous avez sélectionné cette semaine, Thierry, et ça s'appelle C'est quoi l'amour ?
2: Voilà, qui a triomphé au festival de la comédie de l'Alpe d'Huez, et à juste titre. Alors, elle est Laure Calamy. Je vois une femme qui a été autrefois en couple avec Vincent Macaigne. Ils sont séparés, la séparation s'est très bien passée. Vincent Macaigne doit se remarier avec une femme incarnée par Mélanie Thierry, qui est assez pieuse et qui veut se remarier
1: religieusement.
2: Et, oui. Et donc eux, ils doivent se séparer religieusement et donc passer toute une série de tests ou de rendez-vous pour y arriver.
3: Toi et moi, on s'est mariés à l'église et je peux pas m'y remarier, tout simplement parce qu'on peut pas se marier deux fois à l'église.
4: Tu vas te marier ?
3: Bah oui.
2: Honnêtement, c'est très très drôle. C'est très très drôle parce que ça tombe en aucun cas dans la facilité anticléricale où on se dit. Ouais. Fabien Gorgeard, son thème à lui, c'est la famille. Il discute la famille. Dans son premier film, il parlait de GPA. Dans le deuxième, il parlait d'enfants adoptés. Là, c'est quoi une famille recomposée dans tous les sens ? C'est très très bien écrit et une fois encore, un régal de comédien.
1: Et votre deuxième choix est un film français qui s'intitule Sauvons les meubles. Si j'ai bien compris, c'est une vieille dame qui meurt et qui a contracté des dettes.
2: Ouais. En effet, c'est ça l'histoire. Vima Laponce, qui joue le personnage principal, on l'appelle, on lui dit, il faut que tu descendes vite. Maman va mourir. Donc elle rejoint son frère et puis son père. Et là, elle va en effet s'apercevoir de l'étendue des dégâts. Donc on est dans une tragicomédie parce qu'on sait que le deuil est très proche et va arriver. C'est Guylaine Landaise, qui joue la mère, qui est absolument formidable. Le film n'est jamais glauque, n'est jamais noir, trouve toujours des perles de comédie ici et là. Et aussi parce qu'il est porté par Vima Laponce, oui, qui a eu le César du second rôle pour L'Attachement. Et elle, vraiment, c'est formidable de l'avoir dans un grand premier rôle, enfin.
1: Donc, on a deux comédies françaises, Sauvons les meubles, avec notamment, vous l'avez dit, vous l'avez assez dit même, Vima Laponce. Et puis, C'est quoi l'amour, avec Laure Calamy, en salle cette semaine, à retrouver également dans le magazine Première et sur première.fr.
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0: Ada Freddy avec Reality Cuts Me Like a Knife. À l'instant, il est 14h42. Ça veut dire que dans 3 minutes, on se retrouve pour parler de vos conditions de circulation. Bonne nouvelle, hein, si vous nous rejoignez tout juste, ça roule très très bien dans le quart sud-ouest. Pas de mauvaise surprise. Vous restez avec nous, le trafic arrive juste après ça.
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0: Il est 14h et presque 45 minutes, ça se passe très très bien dans le sud-ouest du pays, pas de mauvaise surprise. Où que vous soyez, à Bordeaux, trafic tout à fait fluide, à Toulouse également. Simplement vous dire que si vous êtes au sud de l'agglomération toulousaine et que vous prenez la route en direction de la Méditerranée par la 61, il y a cette alerte concernant peut-être un chien dans le secteur, un chien errant qui a été signalé après la sortie 20 pour Villefranche. Le patrouilleur Norbert est en train de faire des rondes dans ce secteur pour localiser l'animal et éventuellement l'éloigner des voies. Mais voilà, à partir du secteur de Villefranche de l'Auragais, il faudra ouvrir l'œil dans le cas où ce chien s'aventurerait sur la chaussée. Sinon, partout ailleurs, ça va très bien. Aucune autre info à vous transmettre. Et on poursuit notre route ensemble en musique avant le retour des infos signées Thibaut Dinouel. Et puis ensuite, un peu après 15h, ce sera un autre copilote qui vous accompagnera sur les autoroutes du quart sud-ouest du pays. Mais d'abord, je vous propose un petit peu de musique avec Big Flo et Oli.
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C'était la voix d'Anouk avec son tube Nobody's Wife pour vous accompagner sur la route de ce samedi après-midi sur les autoroutes du quart sud-ouest où ça se passe toujours aussi bien. Ça a été vraiment tranquille, vraiment fluide depuis ce matin. Et voilà, c'est toujours le cas en ce moment. La seule difficulté, c'est un animal errant près de Toulouse, au sud de Toulouse sur la 61. Mais à part ça, d'excellentes conditions de circulation. C'était attendu, journée la plus calme de ce week-end de 3 jours. Bien sûr, demain, ce sera une autre histoire. A priori, avec pas mal de retours attendus, il faudra surveiller les axes en provenance du littoral et aux abords des grandes villes. Le conseil du 177, si vous ne voulez pas vous retrouver dans les difficultés, c'est plutôt de partir tôt, si vous en avez la possibilité, voilà, d'éviter de rouler l'après-midi et notamment en fin d'après-midi. La route du matin devrait être plus tranquille. On va se retrouver dans quelques instants à 15h, plus exactement retrouver Thibaut Dinouel de la rédaction du 177 pour faire un point sur l'actualité. Juste après, on parlera météo parce qu'il devrait y avoir quand même l'arrivée de la pluie et des orages dans le sud-ouest au cours de l'après-midi. Et puis juste après, vous retrouverez donc un autre copilote aussi pour parler de vos conditions de circulation sur les autoroutes du sud-ouest. Moi, je vous souhaite donc un très très bel après-midi et je vous propose James Morrison et Nelly Furtado pour la suite en musique avec Broken Strings.

0: James Morrison et Nelly Furtado, c'était Broken Strings. À l'instant sur le 107.7, il est tout juste 15h.
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2: Bonjour à tous, une décision symbolique. Le drapeau de l'Union européenne flotte à nouveau sur la façade du Parlement hongrois. Le nouveau Premier ministre pro-européen, Peter Maguire, vient d'être officiellement investi près d'un mois après sa victoire aux législatives qui ont vu Viktor Orban lâcher le pouvoir après près de 12 ans. En France, un candidat de plus pour la présidentielle, Florian Philippot, annonce qu'il se lance dans la course à l'Élysée. Ancien soutien de Marine Le Pen, il veut faire sortir, lui, la France de l'Union européenne et se dit prête à retirer sa candidature en cas de candidature de Philippe de Villiers. Une sexagénaire retrouvée morte défenestrée au pied de son immeuble, c'était hier après-midi au Havre. Dans la foulée, un homme d'une cinquantaine d'années alcoolisé a été interpellé, déjà connu pour des faits de violence, dit le parquet qui précise qu'il ne s'agit pas du concubin de la victime. Le directeur de l'Organisation mondiale de la santé attendu aux Canaries cet après-midi afin de superviser l'arrivée du navire de croisière touché par l'entavirus. Virus, paquebot qui doit arriver demain matin sur l'archipel espagnol. Les passagers doivent être évacués grâce à plusieurs vols de rapatriement après être passés par une zone d'isolement. L'Iran participera bien à la Coupe du Monde de football. Elle débute dans près d'un mois, notamment aux États-Unis. Aucune puissance extérieure ne peut nous en priver, dit la fédération iranienne dans un communiqué. Les pays hôtes doivent prendre en compte nos préoccupations, précise-t-elle. Téhéran a fixé plusieurs conditions comme l'octroi de visas, une sécurité été renforcée pour sa délégation, ainsi que le respect du drapeau iranien et de l'hymne national. En France, en football, la dernière journée de Ligue 2, ce soir, multiplex à 20h, suspense total pour la montée directe en Ligue 1. 3 en est déjà assuré, mais 3 autres équipes peuvent encore prétendre à la deuxième place, Le Mans, Saint-Etienne et le Red Star. Et puis en rugby féminin, le 15 de France, toujours en lice pour le Grand Chelem dans le tournoi Destination. Les Bleus vont tenter d'enchaîner un quatrième succès cet après-midi en Écosse, ce sera à 17h15. Fin de ce flash, bel après-midi à notre écoute. Dans un instant, le trafic après la météo.
3: Merci Thibault. Le temps est bien gris cet après-midi dans tout le sud-ouest du pays avec un risque d'orage assez marqué près de l'océan et ce jusqu'à tard ce soir. Une accalmie interviendra en cours de nuit. Le soleil fera uniquement son retour demain matin entre la Gironde, le nord des Landes et l'ouest du Lot-et-Garonne. Ailleurs, le ciel sera toujours encombré et dès le matin, des orages pourraient être violents sur les Pyrénées accompagnés de grêles entre les Pyrénées-Atlantiques et les Hautes-Pyrénées. L'instabilité, sachez-le, gagnera du terrain en cours d'après-midi et pas uniquement dans le quart sud-ouest car quasiment tout le pays sera sous un temps instable. 10 degrés pour démarrer le dimanche. Ce dimanche à Clermont-Ferrand, 13 à Toulouse, 14 à Bordeaux. Dans l'après-midi, là où vous nous écoutez, les valeurs seront souvent comprises entre 20 et 23 degrés.
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3: Vous êtes gâtés sur la carte des événements à 15h03. Bienvenue si vous nous rejoignez au cœur de ce week-end, long week-end du 8 mai, samedi 9 mai. Le trafic est parfaitement fluide sur tous les axes que vous empruntez. Dans le quart sud-ouest, en Nouvelle-Aquitaine, en Occitanie, vous nous recevez également sur un tout petit bout, dans un tout petit bout de l'Auvergne-Rhône-Alpes, à l'ouest de Clermont-Ferrand, sur l'autoroute A89, dans la traversée du Puy-de-Dôme. Trafic fluide pour tout le monde. Petit, très léger bémol concernant la région de Brive-la-Gaillarde. Je vous rappelle que des travaux importants sont menés et ils sont de très longue haleine, engagés il y a quelques longues semaines maintenant sur l'autoroute A20 à Brive par la direction des routes centre-ouest. Il s'agit de sécuriser un ouvrage qui a été endommagé par les intempéries des derniers mois et la conséquence de ce chantier, vous d'ailleurs roulez à double sens sur une poignée de kilomètres, c'est qu'il n'est pas possible en ce moment de bifurquer de l'autoroute A20 en direction du sud à l'A89 en direction de Bordeaux, donc ça dans la région de Brive-la-Gaillarde, plutôt à l'ouest de la cité bréviste. Et c'est l'effet entonnoir du chantier qui provoque

0: assez régulièrement un bouchon le week-end, en semaine, le matin, le soir, en cours d'après-midi, un peu n'importe quand, dès l'instant où le trafic est chargé. C'est ce que nous observons en ce moment. Quelques minutes en plus pour vous qui descendez là-bas en ce moment et qui avez l'intention de bifurquer sur la 89. Vous ne pourrez pas le faire et en même temps, vous allez devoir donc aborder ce petit bouchon qui vous concerne tous, même pour vous qui allez poursuivre sur l'autoroute A20 en direction de Toulouse. Sachez-le, pour reprendre la 89 du fait de la fermeture de la bretelle d'accès habituelle de l'A20 en direction du sud vers la 89 en direction de Bordeaux, vous êtes invité à rester très temporairement sur l'autoroute A20, la quittée à Objat, la sortie 50, toujours dans le secteur de Brive. Et là, par le réseau secondaire, vous réintégrerez sans difficulté la 89 à Brive-Ouest. Je referme ce point trafic avec un simple rappel d'obstacle. Il peut y en avoir à tout moment sur les axes que vous empruntez. Là, c'est un patrouilleur qui intervient une quarantaine de kilomètres à l'est de Bordeaux sur l'autoroute A62 en quittant la Gironde en direction d'Agen et de Toulouse. Une intervention qui se déroule pour retirer des débris vu sur la chaussée au kilomètre 38, 3 km après Langon, la sortie numéro 3.
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On se croirait presque en Espagne, dans la péninsule ibérique, avec les négresses vertes sous le soleil de Bodega en souvenir. Le soleil, vous ne le voyez pas cet après-midi dans le quart sud-ouest. J'aimerais pouvoir vous indiquer quelques secteurs où le soleil brille, mais à ma connaissance, alors sauf si vous êtes bien placé dans un endroit très très localisé, bien placé pour apercevoir quelques rayons, mais c'est un ciel gris. Alors le temps reste relativement sec dans l'immédiat. Près de l'océan, en revanche, une dégradation orageuse est attendue au cours des prochaines heures. Nous allons surveiller tout cela pour vous. Je vous souhaite un agréable voyage, que votre week-end se déroule dans les meilleures conditions. Côté trafic, il n'y a pas de raison de vous en faire dans l'immédiat. Nous écoutons Vanessa Paradis.

0: Les épines de Vanessa Paradis, il est bientôt 15h15. Dans quelques instants, un rappel de vos conditions de circulation.
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0: 15h16, un rappel de vos conditions de circulation. Pas de changement concernant la tendance générale. Toujours aussi bonne, le trafic est fluide sur tous les axes que vous empruntez dans le quart sud-ouest. Un petit bouchon toujours indiqué dans la traversée de Brive-la-Gaillarde sur l'autoroute A20 en direction du sud. En suivant les panneaux, Toulouse, c'est dans la partie briviste de l'A20 où des travaux importants sont menés en ce moment par la direction des routes centre-ouest et avec pour autres conséquences, en plus du bouchon du moment, l'impossibilité, je le rappelle, en descendant l'A20 de quitter cette autoroute pour vous engager sur la 89 en direction de Bordeaux. La bretelle qui permet de le faire habituellement reste fermée du fait des travaux. Alors vous restez très temporairement sur la 20, vous la quittez à l'échangeur qui suit la bretelle qui est fermée. C'est l'échangeur 50 qui porte le nom d'Objat et là très rapidement par le réseau secondaire, vous allez revenir en entrée de la 89 à Brive-Ouest pour continuer en direction de Bordeaux. Donc seul secteur très légèrement encombré. J'ai jeté un œil ces dernières minutes sur nos différents écrans de contrôle, réseau Vinci Autoroute, réseau Atlande, mais aussi sur d'autres parties qui prolonge ses réseaux, direction des routes atlantiques, par exemple en région bordelaise, la traversée de Bordeaux s'effectue sans aucune difficulté par la rocade. Et pour les entrées ou les sorties de Bordeaux par les différentes autoroutes où vous nous écoutez, là aussi les voyants sont au vert. C'est exactement la même chose pour la région toulousaine. Sachez qu'il y a quand même quelques panneaux lumineux qui peuvent vous indiquer par endroit des véhicules arrêtés, donc des interventions à suivre ou en cours, et c'est le cas depuis peu de temps sur la 64, dans une sortie de la 64, l'autoroute pyrénéenne située entre Toulouse et Tarbes. Je vous invite à quitter la 64 avec un maximum de concentration quand vous allez emprunter la sortie 17 de Montrégeau. C'est dans cette sortie numéro 17 qu'un véhicule léger est arrêté. Nous sommes dans une période de long week-end, période aussi marquée par la présence sur le réseau de conducteurs ou de conductrices un peu plus occasionnels que d'habitude. Et parfois, certains ou certaines oublient des règles de conduite sur autoroute ou ne les connaissent pas. Sur autoroute, il faut impérativement rouler à droite. Écoutez ce rappel du capitaine Jean-François Prumenet. Il commande l'escadron départemental de contrôle des flux des Pyrénées-Atlantiques.
6: La voie de droite n'est pas réservée aux poids lourds. La voie de droite, c'est pour tous les véhicules. Comme ailleurs, lorsqu'on veut doubler, déjà on se signale en mettant son indicateur changement de direction, le clignotant. Et une fois qu'on a vérifié que l'on peut le faire en sécurité, on double. Mais il faut se rabattre. Sur l'autoroute, on roule sur la voie de droite.
0: Et nous avons roulé à vos côtés aujourd'hui sur le réseau autoroutier français. Je peux vous assurer que le nombre de personnes qui restent trop longtemps sur la voie de gauche sur les autoroutes à deux voies ou sur la voie du milieu sur les autoroutes à trois voies, le nombre est très important, ce qui a aussi pour effet d'agacer celles et ceux qui arrivent derrière et qui aimeraient pouvoir doubler et qui peuvent entreprendre des manœuvres de dépassement par la droite, ce qui est formellement interdit, ce qui peut aussi provoquer des accidents. Je vous retrouve dans quelques instants en géolocalisation sur la 63 sur la côte aquitaine. Réseau Atlante, une nouvelle information me parvient. Vous l'aurez sur place et partout ailleurs. Nous poursuivons musique avec Rihanna.

La chanson d'amour signée Mentissa, un titre qui va figurer sur le prochain album de l'artiste dont la sortie est prévue le mois prochain. Dans 4 minutes à 15h30, un nouveau point trafic, quelques incidents, des véhicules arrêtés, la présence de chevreuils vus dans le périmètre de l'autoroute A20 au sud de Cahors, le réseau Atland sur l'autoroute de la Côte Aquitaine, la 63, une flopée d'événements en très peu de temps, plusieurs véhicules arrêtés. Regardez bien les panneaux lumineux qui peuvent vous en indiquer la proximité. Vous avez aussi un véhicule qui aurait perdu une roue. La roue se trouverait devant vous sur les voies de la 63 en direction de Bordeaux. Elle se trouverait environ 3 à 4 km après avoir passé l'ITMX Rion des Landes, la sortie numéro 13 vers le repère kilométrique 101 ou 100. Nous poursuivons en musique avec Razorlight.

0: Bon après-midi, bon week-end à l'écoute du 107.7. Il est bientôt 15h30. Dans quelques instants, un nouveau point circulation.
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0: Il est 15h30, en ouverture de ce flash, nous prenons tout de suite la direction de la côte aquitaine. La 63 en direction de Bordeaux, un véhicule a perdu une roue au kilomètre 100 de la 63 en remontant cette autoroute, donc en suivant les panneaux Bordeaux. Vous allez passer à hauteur de cette roue qui a été vue 4 km après l'ITMX Rayon des Landes, la sortie numéro 13. Le véhicule qui rencontre cet incident est arrêté sur la bande d'arrêt d'urgence dans le même périmètre. Et notez qu'au cours du dernier quart d'heure, il y a eu 3 ou 4 véhicules arrêtés, non pas au même endroit sur la 63, mais uniquement sur la partie landaise gérée par le réseau Atlande. Et vous pouvez être informé de ces arrêts par des panneaux lumineux lorsqu'il y en a en amont. Donc modérez bien votre allure. Ils sont tous annoncés, ces véhicules arrêtés, sur la bande d'arrêt d'urgence. Mais je vous invite vraiment à vous en décaler car parfois des véhicules s'arrêtent et empiètent sur la partie droite de la chaussée, ce qui peut risquer un accident, bien évidemment. Pensez aussi aux équipes qui interviennent du réseau Atlande et qui interviennent ainsi également sur le réseau Vinci Autoroute où vous nous écoutez. Je voudrais quand même vous rappeler la tendance générale après avoir insisté sur cet incident très récent de la 63, cette roue sur la chaussée, en vous rappelant que le trafic est fluide sur tous les axes que vous empruntez dans le quart sud-ouest, avec simplement un tout petit peu de ralentissement toujours d'actualité à Brive-la-Gaillarde sur l'autoroute A20 en direction du sud. Je ne vous donne pas de temps de traverser, mais ça sera une poignée de minutes grand maximum pour traverser cette difficulté. C'est à l'endroit où vous franchissez une zone de travaux et avec pour autre conséquence de ces travaux, l'impossibilité de quitter l'A20 en direction du sud et de prendre la 89 par une bretelle spéciale en direction de Périgueux et de Bordeaux. Cette bretelle est fermée. La direction des routes centre-ouest procède à d'importants travaux en ce moment et c'est la raison pour laquelle elle vous invite pour poursuivre sur la 89 en direction de Bordeaux, à rester très temporairement sur l'A20, la quitter à Objat, la sortie numéro 50 et de revenir par le réseau secondaire en entrée de Brive-Ouest sur la 89 pour continuer en direction de la Dordogne et de la Gironde. Plus loin, le bout de l'autoroute A89, c'est bien sûr la roquette de Bordeaux avec un petit prolongement de National 89. Brive, où passe donc également l'A20 en plus de la 89. Et je vous rappelle que cette fois au sud de Cahors, sur l'autoroute A20, des chevreuils ont été aperçus ces dernières minutes. Ils pourraient se rapprocher des voies, vous mettre en danger dans les deux sens de circulation. Au niveau également des entrées et des sorties de l'aire de service de Bois-de-Dour. Alors je vous donne le repère kilométrique où ces chevreuils ont été vus, d'ailleurs plutôt en direction du sud, le kilomètre 387, situé 13 km après Cahors Sud, la sortie numéro 58, mais du fait d'un comportement toujours imprévisible des animaux errants remontant l'A20 en suivant les panneaux Brive, Limoges, Paris. Pour vous, vous êtes aussi potentiellement concerné. 9 km après Caussade, la sortie numéro 59.
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0: Et si vous poussiez la porte de l'opéra le plus proche de chez vous, sachez que jusqu'à demain dimanche 10 mai, c'est la 19e édition de Tous à l'opéra, une opération qui est gratuite et elle est ouverte à tous pour découvrir justement les coulisses de ces lieux de spectacle. La présentation dans Tempo 110 juste après Amel Bent.

0: Amel Bent, 15h36, cette toute nouvelle information qui me parvient de l'est de Bordeaux. Si vous quittez Bordeaux par la 62 en direction de Marmande et d'Agen, un véhicule est arrêté, un fourgon, sa position indiquée au kilomètre 17, donc dans le département de la Gironde, et 2 kilomètres après avoir passé la barrière de péage de Saint-Selve. Tendance générale toujours aussi bonne cet après-midi. Pour l'heure, pas de dégradation orageuse. Ça pourrait gronder dans les prochaines heures avec des averses possibles de grêle à tout moment, instabilité assez générale et pas uniquement dans le quart sud-ouest pour aller jusqu'à la fin du week-end. Je vous retrouve dans 7 à 8 minutes pour un nouveau rendez-vous trafic. Mais pour l'heure, nous allons tous à l'opéra. Pendant 3 jours, jusqu'à demain, 25 opéras français ouvrent leurs portes au public à l'occasion de l'opération Tous à l'opéra. C'est une bonne occasion de découvrir l'envers du décor, d'assister à des répétitions, encore de rencontrer celles et ceux qui font vivre ces lieux. Pour en parler, Naïma Naouri est l'invité cet après-midi de Tempo 110 avec Charlotte Latour.
1: 110 secondes pour aller tous à l'opéra. Ces 8, 9 et 10 mai, 25 opéras français ouvrent leurs portes gratuitement. Participez à un cours de ballet en extérieur sur la promenade des Anglais à Nice, à une création sonore à Montpellier ou à une répétition chorale à Tours. Vous pouvez aussi essayer des costumes ou encore visiter des ateliers de chapeaux ou de décors. L'une des marraines de l'événement est chanteuse. Son répertoire va du lyrique au jazz en passant par la comédie musicale. Enfant, elle passait ses vacances à suivre ses parents chanteurs lyriques. En tournée, Naïma Naouri est une amoureuse des salles d'opéra.
2: C'est beau d'ouvrir les portes d'institutions qui paraissent très inaccessibles, parce que je pense qu'il y a certaines personnes qui se diraient sans connaître du tout que l'opéra c'est pas pour eux, qu'eux ils y comprendraient pas, qu'eux ils s'ennuieraient. Pour moi, pour en avoir vu plein, oui, je me suis ennuyée, mais aussi j'ai vécu les plus beaux moments de spectacle de ma vie. Il y en a pour tous les goûts. Mais oui, peut-être ça peut aussi mettre des étoiles dans les yeux de certaines personnes et puis pour découvrir des choses qu'on n'a pas l'habitude de voir. J'ai envie de dire aux gens, soyez curieux, parce que ça coûte littéralement rien. Et peut-être, qui sait, vous allez vous découvrir une nouvelle passion. Moi, ce que j'adorais, ce que je préférais voir, c'était quand mes parents se faisaient maquiller et perruquer. Ça a été le début d'une fascination pour moi, pour un peu l'art du transformisme, de voir comment ils pouvaient passer de papa et maman à un personnage. Maman

0: c'est facile, c'est gratuit, tous à l'Opéra. Se tient ces 8, 9 et 10 mai.
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0: C'était bien sûr en souvenir Prince avec l'un de ses grands succès, Cream. Dans quelques instants, un rappel de vos conditions de circulation. À tout de suite.
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0: 15h45, un véhicule de pompiers arrêté sur la 62 à l'est de Bordeaux en direction de Marmande et d'Agen. Alors peut-être en difficulté ce véhicule, il y a un patrouilleur en protection en amont, il s'appelle Florian. Décalez-vous bien des deux véhicules que vous allez voir au niveau du kilomètre 17 de la 62 dans le sens Bordeaux-Agen, 2 km après avoir passé la barrière de péage de Saint-Selve. Information toujours d'actualité au sud de Cahors, desservie par l'autoroute A20. Vous avez du gibier qui a été aperçu tout à l'heure, des chevreuils errants. Alors Dominique, là aussi c'est un patrouilleur de Vinci Autoroute qui sillonne le secteur avec son véhicule et il nous indique à l'instant qu'il a beau avoir bien regardé, il n'a pas vu les chevreuils. Alors les chevreuils errants, parfois ça va, ça vient, ils peuvent se rapprocher des voies, vous mettre en danger dans les deux sens. Je vous redonne quand même la localisation, c'est au niveau d'une aire de service de l'autoroute A20 située au sud de Cahors, pardon, et donc aussi au sud de Brive-la-Gaillarde, mais c'est au sud de Cahors, au sud de l'échangeur 58. L'aire de service de Bois de Dours, c'est votre point de repère, mais vraiment Dominique m'informe à l'instant que ces vérifications sont terminées, donc il ne devrait plus y avoir de danger. Tendance générale toujours aussi bonne cet après-midi, nous sommes en plein cœur de ce long week-end du 8 mai. Ça roule, c'est vrai, nous voyons passer sur toutes les autoroutes, vous nous écoutez, mais sans bouchons, sans ralentissement. Sur l'autoroute de la Côte Aquitaine, tout va bien dans le sens Espagne-Bordeaux ou Bordeaux-Espagne. C'est exactement la même chose. Si vous avez l'intention plus au nord de prendre l'autoroute A10, vous restez bien calé au-delà de la rocade. Un autre confrère ou une consoeur sera à vos côtés pour vous donner toutes les informations utiles. Peut-être êtes-vous déjà en train de préparer un retour de week-end pour éviter le grand rush de demain entre Paris et Bordeaux. On attend beaucoup de monde sur l'autoroute A10. Si vous êtes plutôt en direction en provenance de la Méditerranée, les voyants sont aussi au vert sur la 61 liaison Toulouse-Narbonne. Et puis pour les départements de l'intérieur du sud-ouest qui sont desservis par des autoroutes comme la 62, comme l'autoroute A20, comme l'autoroute A64, l'autoroute pyrénéenne. Là aussi, ça se passe bien. Je ne vous oublie pas, à travers l'Auvergne sur la 89, où vous nous écoutez, c'est sur cette grande transversale française. Vous recevez ce point trafic entre Bordeaux et Clermont-Ferrand, entre Bordeaux donc et l'Auvergne. Et là aussi, le trafic est parfaitement fluide dans les deux sens. Je vous le disais, demain va être une journée de fort trafic. Pas uniquement sur l'autoroute A10, mais notamment sur l'autoroute A10. Et vous avez parmi les conseils donnés par Bison Futé, celui de rejoindre ou de traverser la région parisienne autant que possible demain dimanche avant 14h, d'éviter de prendre la route en début d'après-midi ou de soirée. La journée est classée orange demain au niveau national dans le sens dit des retours. Et il y aura donc du monde, nous serons là pour vous accompagner. Nous poursuivons musique avec Louis Chédid dans 12 minutes à 16h, l'actualité nationale et internationale.

0: Louis Chédid en souvenir avec son God Save the Swing en référence au God Save the Queen, bien sûr britannique, King, maintenant God Save the King comme on dit avec le roi Charles III. 15h passées de 51 minutes, vous êtes bien dans la République française en train de circuler sur les axes autoroutiers du quart sud-ouest du pays. Je suis ravi de vous accompagner au cœur de ce long week-end du 8 mai avec une circulation toujours aussi agréable, en tout cas pas d'événements perturbants inhabituels, pas de bouchons durs et longs à traverser, même pour les ralentissements, je ne vois pas grand-chose à vous annoncer. Ça a l'air de mieux se passer à Brive-la-Gaillarde, où ça bouchonnait tout à l'heure un tout petit peu au niveau de du franchissement de cette zone de travaux de l'autoroute A20. Nous allons donc tranquillement continuer le voyage en musique avec Kin V, avec Regarde-moi dans quelques instants.
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0: cas, vous êtes plutôt gâté dans l'immédiat sur les axes que vous empruntez dans le quart sud-ouest du pays. Je vous souhaite un bon voyage et un très bon week-end. Merci de votre fidélité. Il est tout juste 16h.
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2: Bonjour à toutes et à tous. La victoire sera toujours russe. Notre cause est juste. Les mots de Vladimir Poutine en plein cœur de Moscou. Le président russe s'exprimait à l'occasion de la traditionnelle parade du 9 mai, marquant la victoire contre l'Allemagne nazie. Il a reçu Robert Fico, le premier ministre slovaque et seul dirigeant européen venu pour ces commémorations. Commémorations sur fond d'un cessez-le-feu jusqu'à lundi avec l'Ukraine. Au Liban aussi, une trêve est en principe en cours. Les autorités ont fait état de nouvelles attaques lancées par l'armée israélienne dans le sud du pays après des appels à évacuer les zones. Bilan 4 morts. L'État hébreu s'est dit contraint d'agir avec fermeté, pointant à nouveau des violations de l'accord par les forces du Hezbollah, qui a dit quant à lui avoir visé le nord d'Israël avec un drone. Son absence aura duré 12 ans à Budapest. Le drapeau européen a de nouveau été hissé sur le Parlement hongrois en amont de l'investiture de Peter Magyar au poste de Premier ministre, un symbole qui marque sa ferme opposition à la vision plus eurosceptique de son prédécesseur nationaliste Viktor Orban, qu'il a très largement devancé aux élections législatives il y a près d'un mois. Le préfet a condamné des agissements intolérables après un sabotage de deux bassines dans la Vienne et les Deux-Sèvres, action revendiquée par un collectif local qui se dit fermement opposé à ces retenues d'eau controversées. Des événements survenus au lendemain d'une nouvelle décision de justice à l'encontre de l'une des figures du mouvement anti-bassine dans le sillage des événements de 2022 à Sainte-Soline. Du rugby au programme côté sport cet après-midi. Pau affronte toujours en ce moment les Castrés en ouverture de la 23e journée de Top 14. La section paloise qui a des points à prendre si elle ne veut pas perdre sa deuxième place au profit de Montpellier qui se mesurera tout à l'heure à Montauban. Autre duel d'importance entre le Stade français et les Lyonnais du Loup. Ou encore ce soir ce choc Toulon-Stade toulousain. Et puis chez les dames, la reprise du tournoi des 6 nations. Une quatrième journée pour le 15 de France qui se déplace en Écosse à 17h15. Les Françaises sont toujours à égalité avec l'Angleterre en tête du classement. 16h02 sur le 107.7. Nouveau tour d'horizon de l'actualité dans une heure. Pour l'instant, passons du côté du ciel avec la météo.
0: Merci Corentin, vous échappez pour l'heure à la pluie et aux averses orageuses, elles sont attendues dans les heures qui viennent. Le temps est cependant bien gris cet après-midi dans tout le sud-ouest du pays, c'est légèrement plus lumineux pour l'Auvergne. Après les orages du soir qui devraient donc tout à l'heure éclater, une accalmie interviendra en cours de nuit. Le soleil fera uniquement son retour demain matin entre la Gironde, les Landes et le Lot-et-Garonne. Ailleurs, le ciel va rester encombré et sachez que dès demain matin, des orages pourraient être violents dans les Pyrénées accompagnés de grêles. Nous en reparlerons. L'instabilité qui gagnera du terrain en cours d'après-midi pour les retours de week-end et ce sur quasiment tout le territoire. 20 à 23 degrés pour les maximales prévues demain après-midi, là où vous nous écoutez.
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0: La circulation reste parfaitement fluide en ce samedi après-midi, il est 16h03. Bienvenue si vous nous rejoignez, peut-être parti pour un long voyage, un retour anticipé de week-end, la route du travail qui se poursuit pour un certain nombre d'entre vous. Je vois d'ailleurs qu'il y a un nombre important de routiers qui circulent ce samedi jusqu'à l'interdiction dominicale habituelle qui commence dès le samedi soir, 22h. Nous n'en sommes pas encore là, mais retenez qu'en Nouvelle-Aquitaine, en Occitanie et dans cette petite partie de l'Auvergne-Rhône-Alpes, vous recevez ce programme à l'ouest de Clermont-Ferrand dans la traversée du Puy-de-Dôme. Les voyants sont plutôt au vert côté circulation. La météo n'est pas encore dégradée. Certes, le ciel est gris. Il peut être par endroits déjà un petit peu menaçant, mais nous ne constatons pas d'averses, en tout cas soutenues. Il n'y en a pas. Quelques gouttes qui peuvent peut-être tomber ici et là, mais rien de bien méchant. Nous allons bien sûr ensemble surveiller cette évolution de la météo avec une perturbation orageuse attendue au cours des heures qui viennent, qui pourrait avoir quelques conséquences pour le trafic. Mais dans l'ensemble, nous sommes au cœur de ce long week-end du 8 mai et la circulation reste plutôt calme. J'en profite pour vous rappeler et pour éviter les accidents notamment qu'il faut impérativement respecter une règle sur autoroute. Nous sommes dans une période lorsqu'il y a les longs week-ends ou les ponts du mois de mai, période où les conducteurs ou les conductrices sont parfois plus occasionnels. Une règle qui est méconnue, oubliée, négligée, celle de rouler à droite. Vous êtes trop nombreux, trop nombreuses à rester trop longtemps sur la voie du milieu, sur les autoroutes à trois voies ou même à continuer votre progression sur la voie la plus à gauche alors que vous n'avez personne

0: devant vous que vous doublez. Il faut autant que possible se positionner le plus à droite sur autoroute. Ça évite les comportements dangereux derrière de celles et ceux qui veulent vous dépasser, qui pourraient avoir le droit de vous dépasser s'ils roulent un tout petit peu plus vite que vous, tout en respectant les limitations de vitesse. Et retenez que la voie de droite, j'évoquais les poids lourds dans ce flash, elle n'est pas réservée aux routiers. Elle est valable pour tout le monde, y compris pour les véhicules de loisirs.
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Vous venez d'écouter celui qui a été récompensé aux dernières victoires de la musique comme artiste masculin de l'année 2026. C'était Dizzy's avec son dernier titre, Try, Try, Try, Dizzy's, que vous avez peut-être aussi connu un tout petit peu plus tôt, il y a quelques années, sous le nom de scène de Dizzy's La Peste, l'un des rappeurs de la scène musicale française qui rencontre un très joli succès. Jolie chanson d'ailleurs que vous venez d'écouter. Je vous souhaite la bienvenue. Nous allons naviguer maintenant, puisque côté trafic tout va bien. Naviguer pourquoi pas sur le 107.7 en musique avec Rod Stewart. Voici Sailing.

0: Rod Stewart sur le 107.7. Merci de votre fidélité. Je vous transmets avant de vous retrouver dans deux minutes pour le prochain flash cette toute dernière information. Il s'agit de l'arrêt d'un véhicule de l'autoroute qui nous est signalé sur l'autoroute A61 dans le sens Toulouse-Carcassonne en direction de la Méditerranée. Décalez-vous bien de ce véhicule qui stationne au kilomètre 268, 5 km après Villefranche-de-Lauragais à la sortie numéro 20.
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0: Des précisions à 16h17 sur ce véhicule que je vous ai annoncé juste avant le flash arrêté sur l'A61 entre Toulouse et Carcassonne, l'autoroute qui mène jusqu'en Méditerranée. C'est un véhicule de gendarme finalement qui est arrêté. Alors le repère kilométrique qui nous est transmis, c'est la borne 268, donc c'est la même localisation que tout à l'heure. Véhicule de gendarmerie arrêté 5 km après Villefranche-de-Lauragais, la sortie 20 de la 61 en direction de Carcassonne et de la Méditerranée. Sachez qu'au même endroit, c'est peut-être, sans certitude, c'est peut-être aussi la raison pour laquelle l'équipe de gendarmes est arrêtée. Un chien errant pourrait se mettre en danger, vous faire courir quelques risques également pour vous qui passez par là. Donc prenez en compte à la fois l'arrêt du véhicule des gendarmes, la présence possible d'un animal devant vous en direction de la Méditerranée au même repère kilométrique 268, 5 km après Villefranche-de-Lauragais à la sortie numéro 20, mais du fait d'un comportement toujours imprévisible des animaux errants en direction de Toulouse, ayez l'œil quand même une vingtaine de kilomètres après avoir passé Castelnaudary, la sortie numéro 21. Ces précisions sont utiles là où vous nous écoutez, peut-être en train de rouler en direction de la Grande Bleue ou de retour de la Méditerranée pour une fin de week-end, si certains ont prévu de voyager aujourd'hui, pourquoi pas pour regagner le domicile, c'est peut-être aussi un bon choix, car il va y avoir du monde demain, je le rappelle, la journée est classée en orange par Bison Futé, dans le sens dit des retours, et ce, dans tout le territoire. Alors, partout ailleurs, vous nous écoutez dans le quart sud-ouest du pays, là j'ai beaucoup évoqué la 61 par rapport à la situation un peu particulière de cet animal errant et de l'équipe de gendarmes arrêtés. Partout ailleurs, ça roule très très bien cet après-midi, le trafic est d'ailleurs bien calme désormais. En Nouvelle-Aquitaine, c'est le cas, comme en Occitanie, ainsi qu'en Auvergne-Rhône-Alpes, vous nous écoutez dans la traversée du Puy-de-Dôme à l'ouest de Clermont Ferrand par l'autoroute A89. La 89 passe à Brive-la-Gaillarde. Et sachez que il y a un maillon de la 89 entre Brive et Bordeaux que vous ne pouvez pas emprunter en ce moment si vous êtes en train de descendre l'autoroute A20. La bifurcation qui mène sur la 89 en direction de Bordeaux est fermée. Des travaux de longue haleine menés par la direction des routes centre-ouest qui sécurisent un ouvrage qui a été endommagé par les intempéries des derniers mois. Et c'est la raison pour laquelle la bretelle est fermée. Le chantier va vous concerner dans les deux sens puisque vous allez même voyager à double sens sur une poignée de kilomètres, ce qui peut d'ailleurs, l'effet entonnoir, provoquer un petit peu de bouchon comme nous en avons vu cet après-midi. Il n'y en a pas à ma connaissance en ce moment. Pour prendre la 89 en direction de Bordeaux depuis la 20 en direction du sud, vous allez simplement rester sur la 20 une poignée de kilomètres en plus, la quitter à Objat à la sortie 50 et revenir par le réseau secondaire avec beaucoup de facilité en entrée de la 89 à Brive-Ouest.
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0: Nous allons dans quelques instants accueillir notre invité Christophe Ondelat au théâtre. En ce moment, vous le connaissez aussi pour ses émissions à la télé.

0: venez d'écouter Gavin James avec la jeune Philippine. 16h23, vos conditions de circulation de retour dans 7 minutes. Le trafic est parfaitement fluide cet après-midi sur tous les axes que vous empruntez. Décalez-vous bien du véhicule des gendarmes qui est arrêté en ce moment sur l'autoroute A61 entre Villefranche-de-Lauragais et Castelnaudary en direction de la Méditerranée. Il y a eu une interception, non pas d'une personne, mais d'un chien errant. Vous avez bien entendu, l'équipe de gendarmes a stoppé un chien errant qui vraiment pouvait vous mettre en danger de passage sur l'autoroute A61. Une équipe spécialisée maintenant est arrivée pour prendre en charge cet animal. Le véhicule de la gendarmerie est arrêté 5 km après Villefranche-de-Lauragais, la sortie numéro 20 de l'A61 dans le sens Toulouse-Méditerranée. Nous accueillons tout de suite notre invité.
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0: Sur la route avec un journaliste, aussi présentateur radio, de télévision, et Christophe Ondelat est aujourd'hui donc notre invité à l'occasion d'une nouvelle expérience, celle-ci théâtrale. Nous le retrouvons au micro de Christelle Mollon.
2: Bonjour Christophe Ondelat.
3: Bonjour.
2: Cette voix qu'on connaît tous, la vôtre, vous l'avez mise au service du journalisme pendant des dizaines d'années, et vous la mettez aujourd'hui à 100% au service des récits, au travers de votre podcast 100% Ondelat. Le fait divers, les histoires criminelles, c'est votre sujet de prédilection. Quoique au départ, finalement, le fait divers, vous êtes tombé dedans un petit peu par hasard?
3: Ah, complètement par hasard. Je faisais de la radio. J'espérais faire de la télé un jour par vanité personnelle, un truc pitoyable. Et un jour, France 2 m'a appelé. Et donc, j'ai rencontré la directrice des magazines. Elle me dit, j'ai un projet pour vous. Alors, je me dis, super, c'est quoi? Une émission de fait divers. Oh putain, je me suis dit, quelle galère, quoi. Il me colle ce qu'il y a de pire, quoi. Parce que quand on est jeune journaliste, on rêve certainement pas de fait divers. Donc bon, ma vanité l'a emporté sur mon égo. Et du coup, ça m'a permis d'aborder la matière avec un peu de sang-froid, sans passion. A posteriori, je me dis tant mieux. Parce que je crois que c'est une matière, il faut l'aborder avec beaucoup, beaucoup de froideur. Faut regarder comment ça marche. Faut ne s'intéresser qu'au caractère spectaculaire du meurtre.
2: Alors, après des années et des années de radio, aujourd'hui, c'est dans un podcast que vous livrez vos récits. Récemment, vous vous êtes même essayé au récit sur scène, à Paris, où vous avez raconté l'affaire Ranucci, l'un des derniers condamnés à mort exécutés en France. Ce qui vous intéresse, finalement, dans cette histoire, c'est aussi la façon dont un livre, le célèbre Pullover Rouge de Gilles Perrault, a convaincu, en quelque sorte, l'opinion publique qu'il s'agissait d'une erreur judiciaire. Alors que pour vous, Christian Ranucci était bien l'auteur de l'enlèvement et du meurtre de la petite Marie-Dolores Rambla.
3: C'est pas pour moi, c'est la vérité judiciaire, c'était la décision de la cour d'assises, et elle était étayée. Les mensonges du livre sont très nombreux. Ces avocats ont fait un formidable travail qui a permis enfin d'en finir avec le mensonge selon lequel il fallait que Ranucci soit innocent pour plaider qu'il ne fallait pas qu'il soit guillotiné, quoi.
2: Qu'est-ce qui vous a donné envie finalement de passer du studio d'enregistrement à la scène?
3: Le premier truc qui m'a donné envie, sérieusement, c'est de faire un truc que j'avais jamais fait. C'est une manière de faire qui est totalement différente. Quand on fait de la radio ou de la télé, on imagine toujours l'auditeur ou le téléspectateur. Là, on l'a en face. Il se concrétise. Et moi, j'aime bien voir à quoi il ressemble. Constater qu'ils sont beaucoup plus jeunes que les auditeurs de radio, que mon public est très féminin. Je sais pas pourquoi. Constater qu'il est intelligent aussi.
2: Christophe Ondelat, vous restez avec nous et on se retrouve dans quelques minutes pour parler voiture. Et en matière de criminalité, la voiture est parfois un vrai personnage.
0: Nous allons retrouver notre invité Christophe Ondelat dans 6-7 minutes, juste après le flash de 16h30. Quelques notes avec Marguerite, le nom de scène d'une jeune artiste qui interprète La Bosse.

0: Boss, boss, refrain bien sympathique de Marguerite pour vos conditions de circulation. Après la musique, nous allons nous retrouver dans 2 minutes et ne manquez pas la seconde partie juste après le flash. La seconde partie de notre entretien avec Christophe Ondelat cet après-midi. Nous parlerons encore de faits divers mais aussi de voitures parfois considérées comme l'arme du crime parfait. Rendez-vous après le trafic.
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0: 16h32, je vais faire court. Le trafic est parfaitement fluide cet après-midi et calme même. Nous l'observons avec les informations qui nous remontent du réseau autoroutier du quart sud-ouest où vous recevez ce flash. Nous le voyons aussi avec des images, des vidéos en direct du réseau. Vraiment, on a connu des week-ends plus chargés, des longs week-ends plus chargés. C'est vrai que nous sommes aussi au cœur de ce long week-end du 8 mai. Le samedi demain, ça sera classé orange au niveau national dans le sens dit des retours. À surveiller, bien sûr, pour les retours demain de la côte aquitaine en direction de Paris par l'autoroute A10. L'A10 sera l'un des axes les plus encombrés, en tout cas selon les prévisions. Il y a eu quand même un tout petit peu moins de monde. Peut-être aussi un effet de la flambée des prix du carburant. Incontestablement, nous constatons que ça roule un tout petit peu moins en ce moment pour ces longs week-ends. Liaison entre Toulouse et la Méditerranée, vous nous écoutez, tout va bien. Je vous rappelle quand même tout à l'heure l'intervention de gendarmes, de patrouilleurs également, là où un animal errant avait été aperçu, un chien. Il peut y avoir quand même d'ailleurs, sachez-le, toujours un danger possible. Donc je préfère vous en reparler de cet animal errant entre Castelnaudary et Villefranche-de-Lauragais, vers les kilomètres 268-269, ayez l'œil. Et je voudrais donc aussi vous dire que vous êtes plutôt gâtés par le temps. Alors c'est sûr, ce n'est pas du grand soleil, il n'y a même quasiment pas de soleil cet après-midi sur les axes que vous empruntez, le ciel est souvent gris, mais les chaussées, dans l'ensemble, ont l'air de bien rester sèches dans l'immédiat. Ça sera probablement pas le cas d'ici ce soir, puisqu'il y a une dégradation orageuse qui est attendue près de l'océan, surtout aujourd'hui près de l'océan. Ça sera plus généralisé demain dans l'Hexagone, donc à surveiller quand même pour vos déplacements sur l'autoroute de la côte aquitaine, la 63. Nous allons surveiller peut-être l'arrivée des orages en provenance de l'océan. Il n'en est rien, dans l'immédiat, tant mieux.
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0: Il fait un bout de route avec vous cet après-midi, le journaliste et podcasteur Christophe Ondelat, toujours au micro 107.7 de Christelle Mollon.
16: Christophe Ondelat, dans l'affaire Ranucci que vous avez raconté sur scène, la voiture de Christian Ranucci, une Peugeot 304, a eu son importance puisque c'est elle qui a permis d'identifier le suspect.
17: Oui. Ben, la voiture est souvent une pièce à conviction confondante. D'autant plus qu'aujourd'hui, nos voitures sont nos espions. Les GPS qu'on utilise enregistrent notre parcours. Donc la voiture est un élément de base du crime. C'est dans le coffre des voitures que se transportent beaucoup de cadavres. Il y a des crimes qui sont commis dans les voitures. Il y a des accidents qui sont organisés. Il y a des pièces de voiture qui sont sciées pour que la personne perde le contrôle de sa voiture. Et ça, c'est... La voiture, c'est un outil criminel essentiel.
16: Alors, la voiture, c'est un lieu idéal aussi pour écouter justement des podcasts, le vôtre en particulier, et votre voix justement accompagne littéralement des milliers de conducteurs.
17: De toutes sortes. Mes principaux éditeurs en voiture sont des représentants, enfin des commerciaux, on dit plus représentants, des artisans, des transporteurs, des peintres en bâtiment, des taxis, donc ils font beaucoup de routes. Je suis pas un grand fan de la conduite, moi, les longs trajets, tout ça, ça me saoule. J'aime pas conduire. Mais je pense que pour raccourcir un trajet, eh ben, l'idéal, c'est de la compter en podcast. Et c'est une manière de rendre le truc plus supportable, je pense, que le compteur ou que Waze.
16: J'allais vous demander quel conducteur vous êtes.
17: Je m'endors au volant.
16: C'est vrai?
17: Ouais. Moi, je serais plutôt du genre à faire tout droit, à m'arrêter, c'est juste pour faire le plein d'essence. Mais il y a un truc qui est impossible, c'est conduire après déjeuner. Je ne peux pas, je m'endors au volant. Donc longtemps, je me suis arrêté sur une aire d'autoroute pour dormir dans la voiture, en baissant le siège. Et après, ça va nickel. Je suis incapable de conduire après déjeuner. Mais vraiment, Moi je digère, je dors. C'est problématique.
16: Ce spectacle, l'affaire Ranucci, que vous avez présenté sur scène à Paris ce début d'année, vous allez l'emmener en tournée l'année prochaine?
17: À partir de janvier 2027, jusqu'en avril, mai, juin, pas qu'en France, ça sera en Belgique, ça sera en Suisse, etc. Ça sera des plus grandes salles. Ça, c'est encore une autre aventure. De vivre la vie, en plus, je pars tout seul, on est enfin tout seul, avec un régisseur, un producteur, mais je pars pas avec une bande de 5 acteurs, quoi, où on va pouvoir faire la bamboula le soir. Là, je vais me retrouver à 23h dans un hôtel, tout seul, après avoir fait ma soirée, quoi. Et c'est une autre vie. Et j'adore.
16: Merci beaucoup, Christophe Ondelat. Votre podcast, on le rappelle, c'est 100% Ondelat. Ouais. Merci beaucoup et à bientôt.
17: Merci, à bientôt.
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0: le dernier titre de Bruno Mars, I Just Might. Vous restez avec nous dans deux minutes, un rappel de vos conditions de circulation. À tout de suite.
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0: Il est un tout petit peu plus de 5h moins le quart. La priorité à cette nouvelle information qui nous parvient de la côte aquitaine, de l'autoroute A63, des obstacles occuperaient une bonne partie de la chaussée en direction du sud. C'est un danger qui nous est indiqué par le PC de surveillance du réseau Atlande dans les Landes. Repère kilométrique 112 pour la première alerte. Alors cette borne 112, vous allez la franchir, vous allez passer à cet endroit-là, environ 8 km après avoir passé l'ITMX Rayon des Landes, la sortie numéro 13. C'est votre point de repère en amont, sortie numéro 13, 8 km plus loin. Vous risquez d'être gêné sur toutes les voies sans pouvoir vous donner pour l'heure la nature de ces obstacles. Prenez en compte quand même cette nouvelle information. Et vous avez aussi un autre point de repère un tout petit peu en amont de ces obstacles, l'aire de service de l'océan. Elle est située 3 km avant d'atteindre le lieu où les obstacles nous sont indiqués au repère kilométrique 112. J'insiste, c'est vous qui roulez sur l'A63, sur la côte aquitaine en direction du sud, qui risquez d'être gêné par ces obstacles. Qui nous sont indiqués sur toutes les voies, sur toute la chaussée. Que se passe-t-il ? Il peut y avoir même un ralentissement en formation, donc après l'échangeur numéro 13, restez très concentrés. C'est vraiment l'information nouvelle qui vous concerne sur le réseau autoroutier du quart sud-ouest où le trafic reste parfaitement fluide cet après-midi, tant mieux, sous un ciel gris, mais pour l'heure, pas d'averses orageuses. Elles sont attendues au cours des prochaines heures, notamment sur la façade atlantique. Nous allons surveiller tout cela pour vous. Alors parmi les autres informations qui sont toujours d'actualité, je voudrais quand même vous rappeler que des équipes interviennent en ce moment, là où un animal errant, un chien, avait été aperçu intercepté. Et c'est une intervention qui mobilise plusieurs équipes sur autoroute ou peut-être même en lisière de l'autoroute. Vous êtes concerné sur l'A61 dans le sens Méditerranée-Toulouse, 20 km après Castelnaudary, la sortie numéro 21 au passage du kilomètre 269. Alors parmi les informations concernant ce secteur, donc un animal errant, s'il y en a un autre, on ne sait jamais, il peut y avoir un danger dans les deux sens. Donc en quittant Toulouse par la 61, en roulant en direction de Carcassonne Seine et de la Méditerranée. Dans ce sens, vous êtes potentiellement concerné 5 km après Villefranche de Lauragais. Avec la flambée des prix du carburant, essence et gazole, chacun essaye en ce moment, bien évidemment, on comprend pourquoi, de trouver des solutions pour que le budget carburant n'explose pas plus. Rouler moins vite est une de ces solutions, et plus largement, il y a toutes ces actions qui font penser à ce que l'on appelle l'éco-conduite. Si vous ne savez pas ce qu'est l'éco-conduite, elle vous en parle. Je vous propose de l'écouter, cette Hélène Véron, la directrice régionale Sud-Écorce pour l'association Prévention Routière.
9: L'éco-conduite, ça n'est pas seulement rouler moins vite. Avant tout, il s'agit de rouler mieux, c'est-à-dire sans à-coups, sans freinage brusque et surtout en anticipant. Résultat, non seulement vous pourrez mieux maîtriser votre véhicule en toutes circonstances, mais en plus vous ferez des économies, car vous consommerez moins de carburant.
0: Nous poursuivons la route en musique tout de suite avec Joan Jett and the Black Earth. Voici I Love Rock and Roll.

Karol G, Shakira, deux artistes originaires d'Amérique latine que vous venez d'écouter en duo. Dans 5 minutes à 17h, l'actualité nationale et internationale. Je reviendrai sur la météo juste après. Nous voyons avec des images dans ce studio au Pays Basque que les nuages ont l'air de laisser passer quelques rayons de soleil. Un des rares endroits avec une meilleure luminosité en ce moment. Et pourtant, sur la côte aquitaine, des averses orageuses sont attendues au cours des prochaines heures. Plutôt sur la partie nord de la côte aquitaine et en remontant jusqu'en Bretagne. Mais pour l'heure, donc, ça se passe plutôt bien. Là, vous nous écoutez, côté trafic, côté événement, la circulation est calme cet après-midi. Vraiment calme, sans événements perturbants inhabituels. De l'infotrafic, il en sera question dans vos prochains kilomètres. 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Nous refermons cette heure en musique avec une très jolie chanson signée Jean-Louis Aubert. Qu'allons-nous leur laisser ?

0: ordonné l'évacuation des différents passagers vers leur pays d'origine. Le paquebot doit arriver demain matin à Tenerife. Bruxelles a salué l'arrivée de Peter Maguire comme l'espoir d'un nouvel élan, un signal fort en ces temps difficiles, a ajouté la Commission européenne. Peter Maguire, qui est officiellement devenu le Premier ministre de la Hongrie, succédant à 12 années de nationalisme avec Viktor Orban, son prédécesseur. Premier acte symbolique de changement, le retour du drapeau européen au-dessus du Parlement hongrois. D'autres festivités sont prévues à Budapest avec des hommages à l'appartenance de la Hongrie à l'Union européenne. Nouvelle candidature dans la course à l'Élysée en France l'an prochain, celle de Florian Philippot qu'il a annoncé ce matin sur France 2. L'ancien soutien de Marine Le Pen, vice-président à l'époque du Front National, se présente sur une ligne anti-européenne avec comme principal projet retirer la France de l'UE. L'actuel leader du parti Les Patriotes a toutefois indiqué qu'il serait prêt à se ranger derrière Philippe de Villiers si ce dernier venait à se présenter. Le préfet avait déjà interdit leur tenue en début de semaine. Le Conseil d'État a confirmé à son tour cette décision concernant la tenue de deux manifestations cet après-midi. Le comité du 9 mai, groupe classé à l'ultra-droite, avait prévu de battre le pavé dans la capitale, tout comme une contre-manifestation dite antifasciste, elle aussi donc interdite. La préfecture avait évoqué les saluts nazis observés dans le cortège du comité du 9 mai, après la mort du militant Quentin de Ranque à Lyon au mois de février. Enfin, pour un mot de sport, la dernière journée de Ligue 2, c'est un multiplex à 20h, suspense total pour la montée directe en Ligue 1. Le club de 3 en est déjà assuré, mais 3 équipes peuvent encore prétendre à la deuxième place, Le Mans, Saint-Etienne ou encore le Red Star. Il est maintenant 17h02, l'actu revient dans une heure sur le 107.7. Tout de suite, il est question de météo dans vos...
1: Alors Corentin, je vous ai interrompu parce qu'il y a une information prioritaire pour le trafic, la présence de piétons signalés à proximité de l'autoroute A62. Il peut y avoir un danger entre Bordeaux et Agen vers le kilomètre 63. Alors je réduis le périmètre, c'est entre Marmande, l'échangeur numéro 5 et l'Aréole, la sortie numéro 4 et Yelleuil, entre ces deux échangeurs en abordant dans un sens comme dans l'autre, donc le kilomètre 63. Vous échappez pour l'heure à la pluie et aux averses orageuses, mais sachez que dans les deux heures qui viennent, le Pays Basque devrait être arrosé selon les indications des cartes radars de Météo France. Un risque orageux d'ailleurs assez marqué près de l'océan et ce jusqu'à tard ce soir sur une bonne partie de la côte atlantique. Après les orages du soir, une accalmie devrait intervenir cette nuit. Le soleil demain matin fera uniquement son retour entre la Gironde, le nord des Landes et le Lot-et-Garonne pour le sud-ouest du pays. Ailleurs, le ciel sera toujours encombré et sachez que dès demain matin, des orages pourraient être violents sur les Pyrénées, accompagnés de grêles entre les Pyrénées-Atlantiques et les Hautes-Pyrénées. Une instabilité qui gagnera tout le territoire, hein, quasiment demain pour les retours de week-end du 8 mai. 10 degrés pour démarrer la journée à Clermont-Ferrand, 13 demain matin à Toulouse, 14 à Bordeaux, de 20 à 23 degrés demain après-midi.
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1: Je vous rappelle, il est 17h03 en ouverture de ce flash consacré au trafic dans le quart sud-ouest. Je vous rappelle cette information prioritaire. Vinci Autoroute, le PC de surveillance et les équipes sur le terrain en route nous indiquent un danger. La présence de piétons vus sur l'A62 ou à proximité de l'autoroute A62, plutôt vu positionné en direction de Bordeaux au kilomètre 63. Dans ce sens, ça sera 9 km après Marmande, la sortie numéro 5. Mais le comportement des piétons est toujours imprévisible sur autoroute. Certains traversent l'intégralité de la chaussée. Ils peuvent donc vous mettre en danger dans les deux sens. Si vous êtes plutôt en train de voyager sur la 62 dans le sens Bordeaux-Agen, pour vous ça sera 9 km également, mais après l'Aréole, la sortie numéro 4. Une information qui mérite toute votre attention maintenant sur l'autoroute de la Côte Aquitaine, c'est la confirmation de nombreux obstacles sur la 63 dans le département des Landes, en direction du sud, en direction de Saint-Sébastien, de Bayonne et de Saint-Sébastien. C'est un signalement dont je vous ai parlé tout à l'heure, il y a 20 minutes environ, au kilomètre 112, et les équipes du réseau Atlante qui gèrent cette partie landaise de l'A63 nous indiquent donc la confirmation de ces obstacles. Roulez moins vite, dès l'instant vous êtes en train d'aborder le secteur de l'ITMX Rayon des Landes, la sortie numéro 13. Ces obstacles ont été vus et sont d'actualité sur la chaussée ou juste à côté, 8 kilomètres après la sortie numéro 13 de l'A63 en direction du sud. Je n'insiste pas, partout ailleurs, la circulation est relativement calme. Alors un petit peu plus chargé dans les secteurs urbains, nous le constatons avec des images dans ce studio. Quelques colorations également du trafic pour Toulouse, pour la région bordelaise, mais sans bouchons durs et longs à traverser, rassurez-vous. rassurez-vous. En revanche, à Brive-la-Gaillarde,

0: il y avait eu un petit peu de bouchon cet après-midi, il n'y en a plus, mais il est important de vous rappeler qu'en raison des travaux qui sont menés par la direction des routes centre-ouest à Brive, travaux de très longue haleine de sécurisation d'un ouvrage qui a été endommagé par les intempéries des derniers mois, il n'est pas possible, si vous descendez l'A20 à Brive, de bifurquer sur l'A89 en direction de Bordeaux. La bretelle qui permet de le faire habituellement est fermée, car elle est englobée dans le chantier de l'autoroute A20, avec un effet entonnoir d'ailleurs, hein, puisque vous n'allez passer que sur une seule voie dans chaque sens. Alors, du fait de l'impossibilité de passer de l'A20 en direction du sud à l'A89 en direction de Bordeaux, la direction des routes centre-ouest vous invite à rester très temporairement sur l'autoroute A20, à la quitter à Objat, la sortie numéro 50, et par le réseau secondaire, vous reviendrez très vite en entrée de l'A89 à Brive-Ouest pour poursuivre en direction de Thonon, de Périgueux et de Bordeaux.
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0: Vous venez d'écouter Teddy Swims. Il est 17h13 dans 2 minutes. Un rappel de vos conditions de circulation. À tout de suite.
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0: 17h15, la même tendance générale très encourageante si vous nous rejoignez en cette fin d'après-midi pour parcourir quelques kilomètres sur le réseau ou parti pour un long voyage. Le trafic est fluide pour tout le monde, vraiment de bonnes conditions pour voyager en ce samedi 9 mai. Nous sommes au cœur de ce long week-end du 8 mai, bien évidemment. Il y aura beaucoup plus de monde demain, une journée classée orange dans le sens des retours. Nous serons là, bien sûr, à vos côtés, les équipes de la rédaction, pour vous guider, essayer de vous donner toutes les informations utiles pour votre voyage. Notez que la météo va être défavorable demain un peu partout dans l'Hexagone, surtout dans l'après-midi, une activité orageuse qui pourrait même dès demain matin être intense dans les Pyrénées. La 64 risque d'être copieusement arrosée. Puis il y a plus près de vous, plus près de nous, des orages qui sont attendus dans les prochaines dizaines de minutes sur la côte basque ou en tout cas de fortes pluies et assez largement d'ailleurs sur toute la façade atlantique jusqu'à ce soir relativement tard. Parmi les informations qui sont toujours d'actualité, je vous en rappelle deux. La présence de piétons et avec un patrouilleur qui est en route pour sécuriser la zone si c'est rendu nécessaire. Sur la 62 entre Agen et Bordeaux, c'est plutôt en direction de Bordeaux que ceux où ces piétons ont été vus au kilomètre 63, 9 km après Marmande, la sortie numéro 5, mais ayez l'œil également dans l'autre sens, dans le sens Bordeaux-Agen. Pour vous, ça sera 9 km également, mais après l'Aréole, la sortie numéro 4 de la 62. De la 62, nous passons à la 63, l'autoroute de la côte Aquitaine, pour un rappel d'obstacles qui ont été vus tout à l'heure au kilomètre 112 en direction du sud, le kilomètre 112 dans les Landes, situé 8 km après l'ITMX Rion des Landes, la sortie numéro 13. Aux dernières nouvelles, il n'y a plus de gêne sur toutes les voies, c'est plutôt sur la bande d'arrêt d'urgence ou peut-être en lisière de la bande d'arrêt d'urgence sur la voie la plus à droite qu'il peut y avoir un petit danger. Donc prenez en compte cet élément. 8 km après la sortie 13 de la 63 en direction du sud. C'est relativement calme, je vous le disais ce soir, tant mieux, mais pour autant, vous avez parfois tendance à rouler trop près les uns des autres. Nous le voyons avec des images en direct du réseau, où je vous vois parfois passer alors que vous êtes à simplement quelques mètres du véhicule qui vous précède et alors que vous roulez à 130 km/h. Maintenir une distance suffisante avec le véhicule que vous suivez, c'est vraiment un gage de sécurité sur autoroute. Et écoutez Michael Dubois, il commande l'escadron départemental de contrôle des flux du Gard.
7: En cas de freinage brusque, si un événement devant vous survient, et il est donc important de pouvoir freiner dans de bonnes conditions, et également la distance de sécurité est importante aussi en fonction de votre poids. Si vous êtes chargé, si vous tractez une caravane, il est important de prendre en compte ces distances de sécurité supérieures qui vont venir modifier les capacités de freinage de votre véhicule. Et donc, il faut penser à ça pour pouvoir, encore une fois, comme je dis, freiner en toute sécurité en cas de danger devant.
0: Donc si vous êtes trop près, remettez un petit peu de marge, encore plus si tout à l'heure vous devez voyager avec les essuie-glaces activés sur chaussées humides ou sur des chaussées détrempées, les distances de freinage sont inévitablement rallongées. Pink Floyd, un groupe mythique, alors non pas pour vous passer Another Brick in the Wall, que tout le monde connaît, ou presque je pense, mais voici Take It Back, une musique qui permet aussi de découvrir l'esprit Pink Floyd.

Love Noir en nouveauté sur le 107.7 avec ce duo Raphaël Faget-Zaoui, alias Zaoui, ancien chanteur du groupe Thérapie Taxi et qui est associé sur ce titre à une chanteuse helvétique. C'est Stéphane de Saumont de Seine-Zaoui et Stéphane avec Love Noir. Dans 5 minutes, un rappel de vos conditions de circulation, tout va bien. En cette fin d'après-midi sur le réseau que vous empruntez, un simple rappel quand même de la présence de piétons qui, entre Bordeaux et Agen, sur la 62, pourraient se mettre en danger. Vous faire courir quelques risques selon l'endroit où vous vous trouvez, au kilomètre 63. C'est là qu'ils ont été vus, ces piétons entre Marmande et l'Aréole. Entre les sorties 5 et 4, il peut y avoir un danger dans les deux sens. Voici Dua Lipa.

0: très entraînante cette chanson de Dua Lipa, Training Season. Merci de votre fidélité. Dans deux minutes, un rappel de vos conditions de circulation. Je vous souhaite un agréable week-end et un très bon voyage à l'écoute du 107.7.
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0: Une circulation bien fluide pour l'heure, pas d'averses orageuses, celles qui sont attendues sur la façade atlantique pour la fin de journée et très peu d'événements, tendance générale excellente, trafic plutôt calme en cette fin de samedi après-midi sur les axes que vous empruntez. Malgré tout, j'aurais quand même à 17h31 vous rappeler la présence de piétons toujours signalés sur la 62 dans le sens Agen-Bordeaux au kilomètre 63, 9 kilomètres après Marmont de la sortie numéro 5. Nous apprenons l'arrivée d'une équipe de Vinci Autoroute à bord de son camion jaune David. Donc, qui s'est positionné à l'endroit où, où les piétons ont été aperçus tout à l'heure. Nous verrons si l'alerte est maintenue dans les prochaines minutes. Il peut y avoir, sachez-le, toujours un danger dans l'autre sens du fait d'un comportement toujours imprévisible des piétons sur autoroute dans le sens Bordeaux-Agen. Pour vous, vous êtes concerné 9 km après l'Aréole, la sortie numéro 4. Une information complémentaire concernant la région toulousaine, une période où vous allez aussi un samedi après-midi rejoindre les centres commerciaux, ou peut-être êtes-vous en train de les quitter. Sachez qu'il y a un véhicule qui est tombé en panne pas très loin des grandes zones commerciales du sud-ouest toulousain, tout à l'heure en entrée numéro 38 de la 64, première entrée de la 64 en direction de Muret et de Tarbes après le périphérique, et c'est donc un véhicule qui peut éventuellement, selon sa position exacte, gêner l'accès à cet endroit-là, à l'autoroute A64. Je reviens quelques instants sur l'autoroute A62. En tout cas, une équipe de Vinci Autoroute va se rendre pas très loin de l'endroit où des piétons ont été vus tout à l'heure, puisqu'il y a au même endroit, ou à quelques centaines de mètres de là, la présence d'un chevreuil mort vu sur la chaussée danger en direction de Bordeaux. Alors là, c'est très clair, hein, c'est en direction de Bordeaux qu'il y a un chevreuil mort qui peut gêner votre passage au kilomètre 63, pratiquement au même repère kilométrique du piéton que je vous ai annoncé tout à l'heure. Et donc là, ça sera 9 à 10 kilomètres après Marmont de la sortie numéro 5 en direction de Bordeaux. J'en ai terminé avec les quelques événements en cours. Un rappel d'une zone de travaux importante en ce moment et qui a pour conséquence que dans la région de Brive, si vous êtes en train de descendre l'autoroute A20 en direction de Toulouse, vous ne pouvez pas bifurquer sur la 89 en direction de Bordeaux. La bretelle habituelle est fermée. Ce sont des travaux menés par la direction des routes centre-ouest qui vous invite à rester un tout petit peu sur l'A20 pour prendre la 89. Vous irez sortir de l'A20 à Objat, la sortie 50, toujours dans le secteur de Brive. Et là, par le réseau secondaire, vous réintégrerez la 89 en entrée de Brive-Ouest.
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0: Notre invité musical dans les prochains kilomètres, nous allons monter le son pour un chanteur, guitariste originaire de Rennes. Il s'appelle Motité, c'est son nom de scène. Motité, un artiste au style très singulier, à la croisée du blues, du folk et du rock. Son deuxième album vient de sortir. Il viendra vous en parler juste après. Étienne Dao.

0: Et légendaire d'Étienne Dao dans certaines de ses chansons, et c'était le cas avec Bleu comme toi, magnifique chanson qui ne nous rajeunit pas, qui remonte à quelques décennies maintenant. Étienne Dao sur le 107.7 en souvenir, et vous pouvez aussi le retrouver avec des titres beaucoup plus récents. Vous l'aviez découvert il y a quelques mois, notamment en duo avec Vanessa Paradis. Merci de votre fidélité pour la musique, pour l'infotrafic aussi. Le prochain flash, ça sera dans 7 minutes. Je vous rappelle que nous sommes ensemble au minimum tous les quarts d'heure sur l'antenne du 107.7, et ce de jour comme de nuit, et en direct. Il est utile de vous le préciser, ce n'est pas un robot qui vous parle, ce sont bien des journalistes, des personnes en charge du trafic, de la rédaction nationale et internationale également. Le prochain point d'ailleurs sur l'actu nationale et internationale, ça sera dans une vingtaine de minutes pour le trafic dans le quart sud-ouest. Je suis à vos côtés cet après-midi et tout va bien.
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0: La fourmi et l'arnaque des cigales mystiques. Non, je ne vous raconte pas n'importe quoi. La fourmi et l'arnaque des cigales mystiques, c'est tout simplement le titre traduit en français du deuxième album de notre invité que nous retrouvons au micro de Charles Dedon.
2: Notre invité propose un voyage entre blues, folk et rock. Son deuxième album vient de sortir. On monte le son pour Motiter.

0: Bonjour Motité.
1: Bonjour.
0: On vient d'écouter un extrait de Holding Time qu'on écoutera en entier dans un instant. Il figure sur votre deuxième album. Et le nom de ce disque, il est un peu mystérieux. Vous pouvez nous en parler?
1: Oui, c'est Antoine, The Scam of the Mystical Cicadas. C'est tout simplement un rappel de la cigale et la fourmi avec, vous savez, cette fameuse histoire que les musiciens sont tranquilles à profiter de la vie et qu'une fois que l'hiver arrive, ça devient compliqué pour eux. Et ben, on découvre facilement, très rapidement, que c'est pas vrai. Que c'est beaucoup de travail en fait cette histoire et que du coup voilà, je voulais un peu dénoncer cette arnaque en fait.
0: Le rêve d'enfance est aussi finalement l'origine de votre nom d'artiste.
1: Oui, exactement. C'est un enfant que j'ai connu quand j'étais beaucoup plus jeune qui avait du mal à dire son prénom et qui était voilà, qui disait moi Timothée, bah il disait Motité du coup. Ouais.
0: Et Holding Time a des sonorités presque country. On a vraiment l'impression d'être au fin fond des États-Unis. Il y a une fascination pour l'Amérique.
1: Bah c'est pas une fascination, c'est plutôt en fait une culture que mes parents m'ont apportée d'écouter beaucoup de musique anglaise à la maison, et puis en grandissant, voulant faire évoluer mes goûts musicaux, je me suis vachement penché sur tout ce qui était le blues d'origine, comme les Robert Johnson, ça, et puis la country, forcément la folk, les Bob Dylan et compagnie.
0: Et ce deuxième disque comporte 11 titres. Le processus de création est toujours le même. Vous commencez par l'écriture, par la musique.
1: Toujours la musique, toujours une espèce d'improvisation à la guitare qui va me procurer une vibration particulière, et puis derrière, du coup, ça m'emmène à créer un chant, et puis des paroles, des arrangements, ainsi de suite.
0: Presque de l'impro en fait, finalement.
1: Oui, de l'impro, c'est ça. Moi, j'ai appris la guitare quasiment tout seul, donc en fait j'ai jamais vraiment appris à jouer des morceaux des autres, j'ai toujours un peu appris en jouant mes morceaux. Je crois que la grande force de cet album en fait c'est de jamais être toujours sur la même dynamique, sur les mêmes sentiments, donc quand vous allez passer par des chansons très simples avec juste guitare voix, avec des choses beaucoup plus arrangées, avec des guitares électriques, et c'est ça sa vraie force en fait de cet album, c'est d'avoir plein d'ambiances et plein de choses différentes à proposer.
0: Holding Time emmène ce deuxième album intitulé donc
1: Antoine, The Scam of the Mystical Cicadas.
0: Merci Motité.
1: Merci à vous.

0: C'était Holding Time de Motité. L'artiste est l'invité de Monter le Son toute cette semaine sur notre antenne. Un entretien que vous pouvez aussi retrouver sur notre site internet radio177.fr ou encore sur l'application de la radio. De la musique, nous allons passer au trafic dans moins de 2 minutes. À tout de suite.
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0: 17h45, est-ce le calme avant la tempête? Alors pourquoi la tempête? D'abord parce que la météo va être progressivement moins engageante qu'en ce moment, notamment jusqu'à ce soir sur la façade atlantique. Des orages sont attendus. Et côté trafic, aujourd'hui est une journée un petit peu de répit sur le réseau autoroutier français. Il y aura beaucoup plus de monde demain, bien sûr, pour les retours de ce long week-end du 8 mai, journée classée orange dans le sens d'idées retours, et ce dans l'ensemble du territoire, sur tous les axes que vous allez emprunter. Peut-être demain, il y aura donc un petit peu plus de monde, bien évidemment, et nous serons là pour vous accompagner. Mais c'est vraiment le calme dans l'immédiat qui règne, car nous n'avons pas connaissance d'événements perturbants qui puissent avoir un effet significatif pour vos temps de trajet. Le trafic est bien fluide sur tous les axes que vous empruntez, même si nous voyons que ça s'intensifie un tout petit peu dans les secteurs urbains comme à Toulouse, Bordeaux, Pays Basque, un petit peu de monde, mais vraiment rien de bien méchant. J'espère que nous allons conserver pour le trafic et les événements ces mêmes bonnes conditions. Tout dépendra aussi de votre comportement. Et parmi l'un des comportements que nous n'arrêtons pas de vous rappeler sur cette antenne, pourquoi? Parce que quand il n'est pas respecté, il agace beaucoup de monde. C'est de rouler autant que possible sur la voie la plus à droite. Ne restez pas trop longtemps sur la voie du milieu ou sur la voie la plus à gauche. Après avoir doublé, ne cherchez pas à progresser en permanence sur la voie du milieu. Par exemple, j'ai roulé à vos côtés aujourd'hui. Aujourd'hui, j'ai pu voir des véhicules qui, pendant 2 ou 3 kilomètres, restaient à 90 km/h sur la voie du milieu, alors que d'autres derrière veulent avancer un tout petit peu plus vite. Donc, dès l'instant où vous avez doublé et dès l'instant où vous pouvez vous positionner sur la voie la plus à droite, il faut rouler à droite sur autoroute. J'insiste, car vous êtes très nombreux à nous faire remonter ce comportement très agaçant et qui peut provoquer aussi des accidents. Ne partons pas fâchés après tout ce que je vous ai dit sur la conduite sur autoroute, celle de rouler à droite. Et il n'y a aucune raison que nous soyons fâchés, vous et moi, et vous et nous. En tout cas, nous ne partons pas fâchés avec Raphaël en musique tout de suite.

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Gaëtan Roussel avec son titre « Tout s'en va » que vous aurez peut-être l'occasion de voir en concert, le chanteur de Louise Attaque, carrière en solo, bien sûr, le Gaëtan Roussel qui se produira le 14 juillet prochain en Francopholise de La Rochelle, le 24 juillet au Festival de Carcassonne, et ne l'oubliez pas, vous qui serez peut-être en vacances dans les Landes au cours du mois d'août, Musique à la rue, c'est un festival d'une petite commune Luxey, et Gaëtan Roussel se produira à Musique à la rue le 2 août prochain. Dans 10 minutes, météo, info trafic, après le flash de 18h, vous restez bien calés, les premières averses commencent à arriver, les averses sur la côte aquitaine, et notamment au Pays Basque, secteur de Bayonne où il y a une rencontre de rugby en ce moment, l'Aviron Bayonnais qui reçoit, tiens c'est vraiment un derby de la Nouvelle-Aquitaine, l'Union Bordeaux-Bègles, rencontre, alors à la mi-temps il y avait 26-19 pour vous qui nous écoutez du côté de Bayonne, en faveur de Bayonne, le match n'est pas terminé, nous poursuivons musique avec Kim Carnes.

0: C'était Benabar pour refermer cette heure. Je vous souhaite un bon voyage et un bon week-end à l'écoute du 107.7. Merci de votre fidélité. Place à l'actu, il est 18h.
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2: Bonsoir à toutes et à tous. Cérémonie raccourcie, comité restreint. Vladimir Poutine a présidé les commémorations du 9 mai 1945 avec la traditionnelle parade à Moscou, marquant la victoire contre l'Allemagne nazie. Aux côtés du premier ministre slovaque Robert Fico, seul dirigeant européen à être venu, le président russe a lancé quelques tacles, affirmant que la victoire était du premier ministre slovaque Robert Fico, seul dirigeant européen à être venu. Le président russe a lancé quelques tacles, affirmant que la victoire sera

0: d'agir avec fermeté, pointant à nouveau des violations de l'accord par les forces du Hezbollah, qui a dit quant à lui avoir visé le nord d'Israël avec un drone. Le préfet a condamné des agissements intolérables après un sabotage cette nuit de deux bassines dans la Vienne et les Deux-Sèvres, action revendiquée par un collectif local qui se dit fermement opposé à ces retenues d'eau controversées. Des événements survenus au lendemain d'une nouvelle décision de justice à l'encontre de l'une des figures du mouvement anti-bassine après les événements de 2022 à Sainte-Soline. Du rugby au programme côté sport cette fin d'après-midi, toujours après la victoire de Pau tout à l'heure face au Castres en ouverture de la 23e journée de Top 14. C'est au tour des Montpelliérains, juste derrière, 3e au classement, de tenter de récupérer des points. Le MHR écrase Montauban pour l'instant. Il y a 43-7 en ce moment. Dans les autres duels majeurs en cours, le Stade français mène largement contre les Lyonnais du Loup. Ce soir, choc à venir entre Toulon et le Stade toulousain à 21h. Et puis le 15 de France version féminine en quête d'un grand chelem en 4e journée du tournoi des 6 nations. Invaincu pour l'instant et toujours à égalité avec l'Angleterre en tête du classement, les Françaises s'illustrent elles aussi sur le terrain des Écossaises. Elles mènent 26-14. Et 18h02 sur le 107.7, nouveau tour d'horizon de l'actualité dans une heure. Pour l'instant, passons du côté du ciel avec la météo.
1: Merci Corentin. À tout à l'heure, les premières averses de cette fin d'après-midi sur la côte basque, elles ne sont pas de forte intensité, rassurez-vous. Notez quand même que le risque orageux est assez marqué jusqu'à ce soir, assez tard, sur toute la façade atlantique. Une accalmie va intervenir en cours de nuit. Demain matin, le soleil fera uniquement un bref retour entre la Gironde, les Landes et le Lot-et-Garonne. Ailleurs, le ciel sera toujours encombré et dès demain matin, des orages pourraient à nouveau être violents sur les Pyrénées, accompagnés de grêle, notamment entre les Pyrénées-Atlantiques et les Hautes-Pyrénées, une instabilité orageuse qui gagnera d'ailleurs tout le territoire dans l'après-midi pour les retours de week-end qui s'annoncent bien arrosés. 10 degrés pour démarrer demain matin la journée à Clermont-Ferrand, 13 à Toulouse, 14 à Bordeaux. Les valeurs seront assez resserrées demain après-midi, là où vous nous écoutez, de 20 à 23 degrés.
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1: Bonsoir, bienvenue, merci de nous avoir choisi. Temps calme pour les événements, même si ça commence donc à être un tout petit peu pluvieux au Pays Basque notamment, mais pour les événements, pas grand chose à vous annoncer. Dans le sud-ouest jusqu'en Auvergne, vous nous écoutez également dans le département du Puy-de-Dôme à l'ouest de Clermont-Ferrand sur l'autoroute A89. Pour tout le monde, sachez que le trafic est parfaitement fluide en ce tout début de soirée, relativement calme. Nous avons vu tout à l'heure un peu plus de monde passer sur les autoroutes, notamment dans les secteurs urbains de Toulouse, de Bordeaux. À l'heure actuelle, ça s'est un tout petit peu calmé et nous constatons que vous voyagez dans de très bonnes conditions. Il n'y a absolument aucun bouchon, aucun ralentissement, pas d'accident au programme et ça c'est la très bonne nouvelle du moment. Ça ne veut pas dire qu'il ne se passe absolument rien sur le réseau. Vous qui franchissez une zone avec un panneau lumineux au-dessus de vous et qui vous indique un message, vous êtes bien placé pour savoir que des équipes sont déployées en ce début de soirée sur les axes que vous empruntez et notamment pour s'occuper d'obstacles. Parmi les obstacles qui nous sont indiqués sur la chaussée, c'est avec un patrouilleur qui est en train de s'en occuper. Il s'agirait de cartons vus dans la région de Pau sur la 64, l'autoroute pyrénéenne, et c'est en direction du Pays Basque qu'il peut y avoir un danger au kilomètre 83. Pensez à toutes les équipes qui interviennent en ce moment sur le réseau et qui interviendront peut-être un tout petit peu plus tard pendant votre voyage. Le kilomètre 83 après Pau de la 64 en direction de Bayonne est précisément situé 3 km après Artix, la sortie numéro 9.
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vous écoutez le 107.7, merci de faire la route avec nous ce soir sans difficulté sur les axes que vous empruntez, avec quand même une dégradation pluvieuse en train de s'installer tranquillement mais sûrement sur la côte basque, notamment les premières pluies sur l'autoroute A63. Je vous retrouve pour un nouveau point circulation juste après Elliott. Voici une version revisitée par un jeune artiste alsacien, Elliott, de la Camisa Negra.

0: Vous restez avec nous dans quelques instants. Un nouveau point trafic. À tout de suite.
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0: Allez, je vais utiliser une expression que j'aime bien utiliser pour qualifier le trafic. Vous êtes gâté dans le bon sens du terme. Ça veut dire qu'à 18h15, la circulation est parfaitement fluide sur tous les axes que vous empruntez dans des secteurs de la région Nouvelle-Aquitaine comme le long de la côte aquitaine sur l'autoroute A63 entre Bordeaux et l'Espagne, avec peut-être les premières averses qui peuvent commencer à rendre un petit peu humides les chaussées au sud de la 63, mais vraiment, vraiment rien de bien méchant. À travers les Pyrénées, tout va bien. La 64, il y avait tout à l'heure des cartons dans la région de Pau en direction de Bayonne sur cette autoroute pyrénéenne. Ils ont été retirés des voies par l'équipe de Vinci Autoroute, tant mieux. Si vous êtes plutôt en train de rouler en direction en provenance de la Méditerranée sur la 61, liaison entre Toulouse et la Grande Bleue dans la région de Narbonne, les voyants sont au vert et le trafic est bien fluide. Et puis je ne vais pas situer toutes les autoroutes sur lesquelles vous circulez concernant le quart sud-ouest, les départements de l'intérieur du sud-ouest desservis par exemple la 62, par l'autoroute A20, une partie de la 89 également, où le trafic s'écoule absolument sans encombre. Il y aura bien sûr beaucoup plus de monde demain pour la fin du long week-end du 8 mai. Tout l'Hexagone, d'ailleurs, sachez-le, sera en orange dans le sens d'idée-retour. C'est vert aujourd'hui. Ne vous laissez pas trop bercer quand même par ce trafic fluide et calme ce soir, comme nous l'avons observé d'ailleurs tout l'après-midi. C'est parfois dans ces moments-là qu'il y a une baisse d'attention et qui peut conduire à des accidents. Je vous propose d'écouter Sylvère Protin, il vous en parle, Sylvère Protin de Vinci Autoroute.
4: Les statistiques montrent que 9 accidents sur 10 se passent quand le trafic est fluide. Les gens sont plus attentifs à la circulation quand le trafic est dense. On fait attention à qui on va doubler, on fait attention les personnes qui nous doublent aussi, les distances de sécurité. Et quand le trafic est effectivement plus faible, on a tendance à s'installer confortablement dans son véhicule, être un peu moins attentif à tout ce qui se passe autour de nous.
0: Vous l'avez compris, donc ne baissez pas la garde ce soir, même si tout a l'air de bien se passer. J'espère surtout pour vous, vous allez arriver à bon port dans les délais désirés avec ces mêmes bonnes conditions que nous observons en ce moment.
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0: Allez, je vous emmène maintenant sur les pistes de danse des années 70, début des années 80. Un groupe mythique de l'époque, originaire de Scandinavie, 4 lettres. Si je vous dis que la première c'est un A, la dernière c'est un A. Et au milieu il y a 2 B, ça fait ABBA. Voici Dancing Queen.

0: restera.
1: C'était Claudio Capéo sur le 107.7, il est 18h24, je vous souhaite une belle soirée, une bonne poursuite de votre week-end, week-end sans encombre en ce moment en tout cas. Le trafic ne pose absolument aucun souci sur les axes que vous empruntez dans le quart sud-ouest du pays. J'évoquais tout à l'heure la flambée des prix du carburant et l'importance, si vous voyagez avec un véhicule qui roule au gazole ou à l'essence, d'adopter l'éco-conduite. Pour vous, bien sûr, qui avez opté pour le véhicule électrique depuis quelques semaines, depuis quelques mois, voire depuis quelques années, il en est tout à fait différemment. Et il est important quand même de savoir que vous avez la possibilité de faire la recharge très régulièrement sur le réseau autoroutier français, notamment sur toutes les aires de service, celles où vous trouvez des boutiques. Mais vous pouvez également, depuis quelques mois, tout le monde ne le sait pas forcément, charger votre véhicule sur certaines aires de repos. Les aires concernées sont indiquées dès l'autoroute. Vous apercevez le logo voiture électrique sur leur panneau. Une occasion de vous rappeler que lors d'une recharge électrique, vous avez tout intérêt à ne pas dépasser les 80% pour libérer la place plus rapidement. Il vaut mieux faire des pauses recharge plus courtes, mais plus régulières. Nous poursuivons en musique avec Gwen Stefani.

0: Gwen Stefani, artiste qui chante en solo sous son nom. Gwen Stefani, qui est aussi la chanteuse, l'artiste interprète du groupe No Doubt. Je vous souhaite la bienvenue, une belle soirée. Vous restez avec nous dans quelques instants. Un nouveau point circulation.
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0: Bonsoir, bienvenue si vous nous rejoignez dans le quart sud-ouest avec une circulation toujours aussi fluide et calme. Tant mieux à 18h30 sur les axes que vous empruntez en Nouvelle-Aquitaine, en Occitanie, du côté de l'Auvergne-Rhône-Alpes, à l'ouest de Clermont-Ferrand, dans la traversée du Puy-de-Dôme. Donc sur la 89, tout va bien. Les voyants sont au vert, vraiment incontestablement. Ça s'est très bien passé tout au long de la journée. Nous n'avons pas observé de grosses difficultés. Nous sommes encore, je le rappelle, au cœur de ce long week-end du 8 mai. Long week-end du 8 mai, il prendra fin demain, selon week-end, bien évidemment avec une journée classée en orange au niveau national, et nous serons là pour vous guider sur la route des retours. Forcément plus de monde à prévoir demain, avec d'ailleurs, sachez-le, quelques autoroutes autant que possible à éviter, ou en tout cas dans des moments où vous aurez peut-être envie de prendre l'autoroute A10 par exemple. L'autoroute A10 est un axe qui sera l'un des plus empruntés demain, et ce jusqu'en début de soirée. Liaison donc entre Paris et Bordeaux. Il y aura aussi forcément du monde de retour de la côte aquitaine pour atteindre Bordeaux et sa rocade sur l'autoroute A63. Et pour vous qui êtes originaire peut-être, qui nous écoutez dans le quart sud-ouest de la région parisienne, sachez que parmi les conseils proposés par Bilson Futé est de rejoindre ou de traverser l'Île-de-France avant 14h demain. Évitez aussi assez généralement dans tout le pays de prendre la route en début d'après-midi pour éviter les encombrements. Nous serons là, je le rappelle, pour vous guider sur les axes que vous empruntez en ce moment. En tout cas, tout se passe bien, c'est ce qu'il faut retenir, avec les premières averses quand même qui sont apparues tout à l'heure, qui sont revenues tout à l'heure sur la côte basque, et il va pleuvoir tout à l'heure dans le département des Landes, selon les cartes radars de Météo France, qui nous permettent de suivre l'évolution de cette perturbation pluvieuse, pluvio-orageuse pour la façade atlantique, et ce jusqu'en soirée.
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0: 18h32 sur le 107.7. Régulièrement, nous vous proposons de revivre des concerts mythiques. Et dans un instant, dans Absolument Live, un retour sur la prestation de Cérone à Paris en 1978. Cela ne nous rajeunit pas. 1978. Aïe, aïe, aïe, aïe, aïe. Allez, avec sur scène Cérone et une ambiance torride. Nous en parlons après MC Solar.

0: Vous écoutez le 107.7, je vous souhaite une agréable soirée, un voyage toujours aussi tranquille, tant mieux ce soir, 18h36, sur les axes que vous empruntez. Je vous rappelle simplement que de la ferraille nous a été annoncée tout à l'heure avec un danger possible dans une sortie de l'A64 à l'est de Tarbes, l'autoroute pyrénéenne A64. Si vous devez quitter cette autoroute à Tournai, la sortie numéro 14, vous avez Jérôme de Vinci Autoroute qui est en train d'intervenir. Pensez à sa sécurité et vraiment réduisez la cadence avant même d'atteindre la bretelle de décélération qui vous conduit dans cette sortie 14 de Tournai.
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0: Il est temps de retrouver Gilles Ravarino pour un moment absolument live en pleine fièvre du disco.
2: En 1978, Céron met la capitale à ses pieds en réalisant un rêve un peu fou sur la scène du Pavillon de Paris. Alors que le disco règne en maître dans les discothèques, il a du mal à faire ses preuves sur scène. Mais Céron n'a aucune envie d'être catalogué produit de studio. Le live, c'est son ambition.

Depuis 1976, Céron engrange des récompenses au gré des albums. Le quatrième, judicieusement appelé Céron 4, est l'un des tout premiers au passage à être enregistré en 48 pistes et livre son lot de tubes. Céron assume le disco et en tant que musicien, il veut se produire devant du public. Il entame donc en 1978 une tournée de 22 dates aux États-Unis et 12 en France. Et ça commence par

de 10 000 personnes vont se presser pour partager la grand-messe du disco. Céron a choisi de proposer quelque chose de beau. Il travaille avec la firme Tasco, qui a déjà œuvré pour Pink Floyd, les Stones et Elton John, et qui lui propose une immense pyramide en plexiglas de 16 mètres de haut sur 13 de large. Et c'est de cette pyramide que dans un écran de fumée vont apparaître une vingtaine de danseurs et danseuses nus. Car pour Céron, le disco, c'est d'abord du sexe. Et c'est dans cette ambiance torride, à l'instar de ses albums, avec une quinzaine de musiciens et choristes, qu'il transforme le pavillon de Paris en discothèque géante. Un moment absolument live.

0: Cérone à l'instant dans Absolument Live. Pour revivre d'autres concerts live emblématiques, vous pouvez vous rendre sur les plateformes d'écoute de podcast. Cérone, rendez-vous compte, dans quelques jours, il va fêter ses 74 ans. Il va même se produire le samedi 16 mai. Si vous êtes en région parisienne, il va se produire le samedi 16 mai au Versailles Electro sur les terrasses du château de Versailles pour une soirée exceptionnelle avec Folamour. Il y aura Cérone, Double, DJ Set et Swimming Pool. Swimming Pool, Paul le prénom. Vous apprécierez le jeu de mots de la scène électro. Cérone en concert dans quelques jours, donc au château de Versailles. Ça paraît incroyable, mais Versailles Electro peut être un show exceptionnel. Je vous souhaite une belle soirée ailleurs qu'en région parisienne, puisque nous sommes ensemble dans le quart sud-ouest du pays, où tout va bien côté trafic. Je vous retrouve quand même dans quelques instants pour un mot complémentaire quand même.
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0: Il est 7h moins le quart, la circulation est toujours aussi fluide en ce début de soirée sur tous les axes que vous empruntez, que vous soyez parti pour quelques kilomètres dans les secteurs urbains ou vous nous écoutez dans le quart sud-ouest. Je vais citer entre autres Bordeaux ou encore Toulouse, rocade de Bordeaux, périphérique toulousain. Sur les autoroutes en entrée ou en sortie de ces deux grandes métropoles du quart sud-ouest, les voyants sont au vert. Il y a d'autres secteurs où vous roulez vraiment sans difficulté, puisque tous les axes sont, on peut le dire, avec des temps de trajet normaux ce soir, sans rallonge. Vous êtes simplement amené à devoir réduire un tout petit peu la cadence lorsque vous abordez des secteurs en travaux. À l'approche dans la traversée des chantiers, les vitesses sont toujours réduites. Il faut impérativement respecter ces limitations temporaires de vitesse. Notamment, je vous rappelle que dans la région de Brive-la-Gaillarde, hein, vous avez des travaux importants menés sur l'autoroute A20 par la direction des routes centre-ouest. Dans les deux sens de circulation, vous n'allez passer sur quelques kilomètres que sur une seule voie, et vous allez même sur une poignée de ces quelques kilomètres circuler à double sens du même côté du terre-plein central. C'est ça l'effet entonnoir qui peut aussi provoquer de temps en temps un petit peu de bouchon. Autre conséquence des travaux à Brive sur l'autoroute A20 en direction du sud, si vous descendez l'A20 en ce moment, vous ne pouvez pas vous engager sur la 89 en direction de Bordeaux. La bretelle habituelle reste fermée le temps des travaux, et c'est pourquoi la direction des routes centre-ouest vous invite à rester un tout petit peu sur l'autoroute A20 pour quitter l'autoroute route A20 à Objat, toujours dans la région de Brive, échangeur 50, et emprunter le réseau secondaire pour revenir très rapidement en entrée de la 89 en direction de Bordeaux, en entrée de Brive-Ouest. Parmi les interventions qui ne sont pas encore tout à fait terminées sur le réseau, je voudrais simplement vous rappeler qu'un patrouilleur, il s'appelle Jérôme, il est en train de s'assurer que de la ferraille qui nous avait été signalée tout à l'heure en première alerte dans la sortie Tournaille, sortie numéro 14 de l'autoroute A64 à l'est de Tarbes, ne vienne pas vous mettre en danger. Si vous devez emprunter cette sortie 14, modérez vraiment votre allure et écartez-vous du véhicule de l'autoroute qui intervient et de la personne qui peut être bien sûr à l'extérieur de ce véhicule. Nous poursuivons en musique avec Vianney, voici Moi, aimez-toi, dans 13 minutes à 19h, l'actualité nationale et internationale.

Maëlle, que vous aviez découverte notamment à travers une émission de télé bien connue qui permet à des artistes d'être révélés ou de se faire connaître, en tout cas The Voice. Elle avait remporté Maëlle The Voice, mais c'était il y a quelques années, c'était il y a 8 ans. Tic Tac, la chanson que vous venez d'écouter. Je vous souhaite la bienvenue, une belle soirée, merci de nous avoir choisi. Un trafic qui reste parfaitement fluide, bien calme ce soir sur les axes que vous empruntez, sans événements inhabituels, hormis quelques interventions par endroit, des véhicules arrêtés également. Je vous retrouve dans quelques instants sur la 64, l'autoroute pyrénéenne, entre Tarbes et Toulouse. Nous apprenons l'arrêt d'un nouveau véhicule. Info qui vous sera donnée en géolocalisation dans quelques instants pendant la musique de Freak Power.

0: comme une petite balade bien sympathique. C'était Cocoon sur le 107.7. Belle soirée, bon week-end. Merci de votre fidélité. Il est 19h.
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2: Bonsoir à toutes et à tous. Les passagers du navire sont des contacts à haut risque, affirme l'Organisation mondiale de la santé, alors qu'un peu plus tôt, son directeur a soutenu que le risque était faible. Ce dernier est attendu aux îles Canaries avant l'arrivée du fameux navire de croisière touché par l'antivirus pour coordonner l'évacuation des différents passagers vers leur pays d'origine. Le paquebot doit arriver demain matin à Tenerife. Bruxelles a salué l'arrivée de Peter Maguire comme l'espoir d'un nouvel élan, un signal fort en ces temps difficiles, a ajouté la Commission européenne. Peter Maguire, qui est officiellement devenu le premier ministre de la Hongrie, succédant à 12 années de nationalisme avec Viktor Orban, son prédécesseur. Premier acte symbolique de changement, le retour du drapeau européen au-dessus du Parlement hongrois. D'autres festivités sont en cours à Budapest avec des hommages à l'appartenance de la Hongrie à l'Union européenne. En France, nouvelle

0: actes antifascistes. Officiellement interdit ce matin par le Conseil d'État, les deux rassemblements étaient prévus cet après-midi dans la capitale. Enfin, pour un mot de sport, surprise au troisième tour du WTA 1000 de Rome après l'élimination de la numéro 1 mondiale, la tennisman Arina Sabalenka. La Bélarusse a été écartée en 3-7 par la Roumaine Sorana Cîrstea. Chez les messieurs, la désillusion pour le tricolore Terence Atman, battu en deux manches par l'Italien Coboli. Son compatriote Arthur Fils affronte tout à l'heure un autre Italien pour essayer de le venger, Andrea Pellegrino. Il est maintenant 19h02, l'actu revient dans une heure sur le 107.7. Tout de suite, il est question de météo dans vos...
1: Merci Corentin. Le sud de la côte aquitaine sous la menace d'averses orageuses. Quelques gouttes peuvent tomber en ce moment, mais pour l'heure, c'est plutôt bien passé. À surveiller quand même au cours des prochaines heures une perturbation qui remonte de l'Espagne et qui va amener un temps très orageux demain après-midi un peu partout dans l'Hexagone. Dès demain matin d'ailleurs dans les Pyrénées, entre les Pyrénées Atlantiques et les Hautes-Pyrénées, de la grêle pourrait même tomber. Donc à surveiller pour vos déplacements. Il y aura un petit peu de soleil quand même demain matin entre la Gironde, le nord du département des Landes et l'ouest du Lot-et-Garonne. Mais assez généralement, ça sera quand même encore un temps couvert. Les températures pour votre début de journée, 10 degrés attendus à Clermont-Ferrand, 13 à Toulouse, 14 à Bordeaux. Les valeurs dans le quart sud-ouest où vous nous écoutez demain après-midi seront comprises entre 20 et 23 degrés.
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1: Bonsoir, bienvenue si vous nous rejoignez. Un point trafic assez rapide du fait d'une circulation fluide sur tous les axes que vous empruntez. Il n'y a aucune perturbation à vous indiquer, tant mieux sur les axes que vous empruntez en Nouvelle-Aquitaine, en Occitanie et du côté de l'Auvergne-Rhône-Alpes pour vous passer en ce moment à l'ouest de Clermont-Ferrand dans la traversée du Puy-de-Dôme sur l'autoroute A89. Quelques interventions quand même sur le réseau, elles ont lieu pour s'occuper de véhicules en panne, d'obstacles. Alors il y a un véhicule qui est en difficulté depuis quelques minutes dans une sortie de l'autoroute A64, l'autoroute pyrénéenne. Le véhicule est arrêté en sortie numéro 20 de Saint-Martory. Pour sécuriser la zone, si c'est rendu nécessaire, un patrouilleur est en route. Saint-Martory, la sortie numéro 20, située entre Tarbes et Toulouse, sur cette magnifique autoroute pyrénéenne. Je voudrais simplement, avant de refermer ce flash, vous rappeler des travaux importants qui sont menés à Brive en ce moment par la direction des routes centre-ouest sur l'autoroute A20 et avec des conséquences dans les deux sens, puisqu'il y a une seule voie pour passer dans chaque sens et même à l'intérieur du chantier, une petite zone où vous circulez à double sens du même côté du terre-plein central. Autre conséquence de ces travaux, parce qu'il y a parfois en plus des bouchons qui peuvent se former, ça a été le cas cet après-midi, l'autre conséquence pour le trafic est que vous ne pouvez pas en ce moment, en descendant l'autoroute A20 à Brive, bifurquer sur l'A89 en direction de Bordeaux. La bretelle qui permet de le faire habituellement est comprise, englobée dans la zone de travaux et donc elle est fermée, cette bretelle d'accès de l'A20 en direction du sud à l'A89 en direction de Bordeaux. La direction des routes centre-ouest vous invite à rester un tout petit peu sur l'autoroute A20 en la quittant très rapidement toujours dans la région de Brive à Objat, l'échangeur numéro 50, et de Objat, vous allez par le réseau secondaire très rapidement réintégrer l'autoroute A89 en entrée de Brive ouest pour poursuivre en direction de Thonon, de Périgueux et de Bordeaux.
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Avec The Dead Dance, Lady Gaga, que vous pouvez voir à l'affiche en ce moment. Elle fait une courte apparition dans un film très attendu, Le Diable s'habille en Prada numéro 2. Et elle apparaît donc rapidement dans ce film. Elle chante également dans le film Lady Gaga. Dans un autre registre, tout autre registre, ce qui nous replonge au début des années 2000 avec à l'époque, cette guerre, comment qualifier ces moments qui ont troublé le monde pendant quelques années. Ça va inspirer Renaud et Axel Red. Nous les écoutons tout de suite avec Manhattan, Kaboul. Je vous retrouve juste après pour un nouveau point circulation. Tout va bien ce soir.

0: Le 11 septembre 2001, avec ses avions dans les tours aux États-Unis, bien sûr, et après tout ce qui a suivi avec l'Afghanistan, 25 ans plus tard, on parle de l'Iran maintenant, et c'est comme ça, c'est la vie, c'est le monde. Le monde tel qu'il tourne, je vous souhaite la bienvenue, l'heure tourne aussi, il est 19h15, je vous retrouve dans quelques instants pour un rappel de vos conditions de circulation.
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0: 19h17, un dépanneur vient d'arriver dans la sortie de Saint-Martory, sortie de la 64 entre Tarbes et Toulouse. Elle porte le numéro 20. Ce dépanneur est arrivé pour intervenir après la panne d'un véhicule léger. Donc, abordez la sortie Saint-Martory numéro 20 de la 64. Si vous avez l'intention de quitter cette autoroute à cet endroit-là, faites-le dans les prochaines minutes avec un maximum de concentration, tout simplement pour éviter un accident. Circulation sans changement fluide sur tous les axes que vous empruntez ce soir. Vraiment de bonnes conditions pour voyager, c'est relativement calme. Ça sera beaucoup plus animé, rythmé demain, bien sûr. Journée de retour de ce long week-end du 8 mai. Et c'est une journée qui est classée en orange dans le sens des retours pour demain et partout dans l'Hexagone. Nous serons là, bien sûr, pour vous accompagner, vous guider selon les secteurs dans lesquels vous allez circuler. Il est possible que vous rencontriez des bouchons. Nous n'avons pas vu cet après-midi se former sur tous les axes que vous empruntez. C'est dire si les conditions de circulation sont bonnes en ce moment. Surveillons quand même quelques averses qui peuvent tomber près de l'océan, notamment ce soir, risque orageux dans certaines régions de la façade atlantique. Puisque c'est calme, c'est une bonne occasion de vous rappeler que vous avez tout intérêt à occuper la voie prioritaire sur autoroute. Cette voie, c'est la voie la plus à droite. Ne restez pas trop longtemps au milieu ou sur la voie la plus à gauche. Écoutez ce rappel d'Olivier Gallon. Il commande l'escadron départemental de contrôle des flux d'Indre-et-Loire.
10: Les voies qui sont sur la gauche sont faites pour procéder au dépassement et vous devez ensuite vous rabattre parce que on gêne le flux de circulation et on peut éventuellement avoir des conducteurs derrière vous qui s'énervent et encore une fois on risque l'accident. Donc restez bien à droite, la voie normale de circulation c'est celle la plus à droite sur la chaussée.
0: Alors les contrôles sont rares, il peut y en avoir, c'est une amende forfaitaire de classe 2 qui peut être sanctionnée d'une amende de 35€. 19h19, cette toute dernière information en provenance de la Corrèze. Vous nous écoutez sur la 89, notamment des chevreuils errants viennent d'être vus. Il peut y avoir un danger au kilomètre 271, un danger signalé dans les deux sens de circulation. Au passage de la région d'Ussel, entre les deux sorties qui encadrent Ussel, sortie 23 et sortie numéro 24. Le groupe écossais Texas pour poursuivre votre voyage en musique avec Eulidenau.

0: C'était Morcheeba sur le 107.7, comme quoi certaines expressions inspirent aussi des titres de chansons. Rome ne s'est pas fait en un jour. Rome wasn't built in a day, c'était le titre de la chanson de Morcheeba. Merci de votre fidélité, je vous souhaite un bon week-end, une bonne suite pour votre week-end. Encore une journée complète avant les retours, et même des retours qui vont peut-être démarrer dès demain matin, une journée classée en orange, hein, je le rappelle, au niveau national, par bison futé, ça sera inévitablement chargé. Alors sans savoir s'il y aura des gros bouchons ou pas, tout dépendra aussi bien sûr des événements, de la météo, une météo qui s'annonce assez perturbée, risque orageux marqué demain un peu partout dans l'Hexagone, c'est le cas dès ce soir pour vous qui nous écoutez sur une partie de la façade atlantique. 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Je vous retrouve dans moins de deux minutes pour un nouveau point trafic.
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0: Bonsoir, bienvenue si vous nous rejoignez, il est 19h30. En ouverture de ce flash, je vous retrouve dans le secteur de Tarbes avec cette nouvelle information sur l'autoroute pyrénéenne A64 en direction de Toulouse. Juste avant d'arriver à Tarbes, vous avez des débris de pare-chocs, des morceaux de pare-chocs qui se trouveraient sur la chaussée et qui pourraient gêner votre passage, constituer un danger au kilomètre 135. A64 en direction de Toulouse, le kilomètre 135 situé plus précisément 20 km après Soumoulou, la sortie numéro 11 pour la sortie qui précède, et 2 km avant votre arrivée à Tarbes. La 64 toujours entre Tarbes et Toulouse, le rappel d'un dépannage en cours d'un véhicule qui a rencontré quelques soucis tout à l'heure en sortie numéro 20 de Saint-Martory. Des Pyrénées, nous allons vous retrouver sur les contreforts du Massif Central, sur l'autoroute A89, non pas dans le Puy-de-Dôme, même si vous nous écoutez dans le Puy-de-Dôme, mais en Corrèze, avec depuis quelques minutes des chevreuils qui ont été aperçu en train d'errer à proximité des voies de l'A89 dans la région d'Ussel, entre les deux sorties qui encadrent Ussel, sorties 23 et 24. Il peut y avoir un danger dans les deux sens quand vous abordez le kilomètre 271. Je vous retrouve toujours en Corrèze au croisement des deux autoroutes A20 et A89. Un rappel, si vous êtes en train de rouler sur l'A20 dans la traversée de Brive dans les deux sens, un chantier vous attend sur quelques kilomètres et à l'intérieur de ce chantier, même une circulation à double sens sur une partie d'un côté du terre-plein central. Il s'agit de travaux importants menés, ils sont de très longue haleine, par la direction des routes centre-ouest qui procède à une sécurisation d'un ouvrage qui a été endommagé par les intempéries des derniers mois dans cette région de Brive. Alors sachez qu'il y a comme conséquence également de ces travaux l'impossibilité, en descendant la 20 à Brive, de bifurquer sur la 89 en direction de Périgueux et de Bordeaux. La bretelle qui permet de le faire habituellement est fermée. Il faut rester très temporairement sur l'autoroute A20 en direction du sud et la quitter à Objat, l'échangeur 50 situé après la bifurcation qui est fermée. Et là, depuis Objat, sans difficulté, vous rejoindrez la 89 par le réseau secondaire en entrée de Brive-Ouest pour poursuivre en direction de Thenon, de Périgueux et de Bordeaux. Vous savez tout des principales informations du moment, tendances que nous avons observées depuis le milieu d'après-midi, sans difficulté, sans grande difficulté, même si, j'insiste, à tout moment, selon les événements, là, la situation peut se dégrader, il n'en est rien en ce moment. Le ciel est quand même menaçant pour la météo sur la façade atlantique.
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0: Dans un instant, votre rendez-vous du cinéma sur notre antenne, c'est à voir. Thierry Chaise, le rédacteur en chef du magazine Première, viendra vous parler d'une comédie française primée au Festival de l'Alpe d'Huez. Le film s'intitule « C'est quoi l'amour ?» avec Laure Calamy. Tous les détails juste après Vanessa Paradis en duo avec Mathieu Chédid.

0: Vous écoutez le 107.7, merci de faire la route avec nous en ce samedi soir. Il est 19h35, il n'y a absolument qu'une raison de vous en faire. Le trafic est parfaitement fluide sur tous les axes que vous empruntez. Pensez toutefois aux différentes équipes déployées sur le réseau en train d'intervenir pour s'occuper d'obstacles, de véhicules en panne ou pour faire en sorte de chasser entre guillemets, non pas les chasser en tant que tels, mais les animaux errants qui peuvent se trouver à proximité d'autoroutes comme en Corrèze sur l'A89. C'est l'heure de C'est à voir, votre rendez-vous du cinéma. Yvan Mouton est avec Thierry Chaise, le rédacteur en chef du magazine Première, pour sa sélection de la semaine.
1: Elle a obtenu le César de la meilleure actrice en 2021 pour Antoinette dans les Cévennes. Révélation de la série française 10%, c'est évidemment Laure Calamy qui est à l'affiche du film que vous avez sélectionné cette semaine, Thierry. Et ça s'appelle C'est quoi l'amour ?
2: Voilà, qui a triomphé au festival de la comédie de l'Alpe d'Huez, et à juste titre. Alors, elle est Laure Calamy joue une femme qui a été autrefois en couple avec Vincent Macaigne. Ils sont séparés, la séparation s'est très bien passée. Vincent Macaigne doit se remarier avec une femme incarnée par Mélanie Thierry qui est assez pieuse et qui veut se remarier
1: religieusement.
2: Et, oui. Et donc eux, ils doivent se séparer religieusement et donc passer toute une série de tests ou de rendez-vous pour y arriver.
3: Toi et moi, on s'est mariés à l'église et je peux pas m'y remarier, tout simplement parce qu'on peut pas se marier deux fois à l'église.
4: Tu vas te marier ?
3: Ben oui.
2: Honnêtement, c'est très très drôle. C'est très très drôle parce que ça tombe en aucun cas dans la facilité anticléricale où on se dit, Fabien Gorgeard, son thème à lui, c'est la famille. Il auscute la famille. Dans son premier film, il parlait de GPA. Dans le deuxième, il parlait d'enfants adoptés. Là, c'est quoi une famille recomposée dans tous les sens? C'est très très bien écrit et une fois encore, un régal de comédien.
1: Et votre deuxième choix est un film français qui s'intitule Sauvons les meubles. Si j'ai bien compris, c'est une vieille dame qui meurt et qui a contracté des dettes.
2: Ouais. En effet, c'est ça l'histoire. Vima Laponce, qui joue le personnage principal, on l'appelle, on lui dit, il faut que tu descendes vite. Maman va mourir. Donc elle rejoint son frère et puis son père. Et là, elle va en effet s'apercevoir de l'étendue des dégâts. Donc on est dans une tragicomédie parce qu'on sait que le deuil est très proche et va arriver. C'est Guylaine Landaise qui joue la mère qui est absolument formidable. Le film n'est jamais glauque, n'est jamais noir, trouve toujours des perles de comédie ici et là. Et aussi parce qu'il est porté par Vima Laponce, oui, qui a eu le César du second rôle pour L'Attachement. Et elle, vraiment, c'est formidable de l'avoir dans un grand premier rôle, enfin.
1: Donc, on a deux comédies françaises, Sauvons les meubles, avec notamment, vous l'avez dit, vous l'avez assez dit même, Vima Laponce. Et puis, C'est quoi l'amour, avec Laure Calamy, en salle cette semaine, à retrouver également dans le magazine Première et sur première.fr.
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0: Jennifer Lopez, If You Had My Love sur le 107.7. Merci de votre fidélité, il est bientôt 8h moins le quart. Je vous retrouve dans quelques instants pour un rappel de vos conditions de circulation et des quelques événements en cours. Rassurez-vous, rien de bien méchant.
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0: Les événements en cours à 19h46 sur le réseau autoroutier du quart sud-ouest où vous nous écoutez. Alors déjà vous dire qu'il n'y a pas de bouchons, pas d'accident à notre connaissance. Ce sont déjà deux bons indicateurs de l'état du trafic en ce moment. La circulation est aussi bien calme ce soir. Avant, bien sûr, de grosses circulations attendues pour demain dimanche à l'occasion du retour de ce long week-end du 8 mai. Nous n'en sommes pas encore là à l'heure actuelle. Si vous avez opté pour un retour un tout petit peu plus tôt de votre week-end, vous avez bien fait. Puis pour vous qui roulez pour le travail ce soir, vous êtes gâtés. Alors je voudrais simplement vous rappeler les quelques informations toujours d'actualité. Si vous êtes en train de quitter la région toulousaine par l'A61 en direction de Carcassonne et de la Méditerranée, des obstacles nous sont toujours indiqués au kilomètre 272. Il peut y avoir un danger. 9 kilomètres après Villefranche-de-Lauragais, la sortie numéro 20. Vous avez un patrouilleur qui est en route pour s'en occuper. Il s'appelle Norbert. Pensez à son intervention quand il se rapprochera du kilomètre 272. Si la présence de ces obstacles sur la 61 est confirmé. Un autre patrouilleur, lui, vient de ramasser Steven, que je salue. Il nous écoute à travers les Pyrénées, dans la région de Tarbes, en direction de Toulouse. Il s'est occupé de ces morceaux de pare-choc qui nous avaient été indiqués tout à l'heure, tout près de Tarbes, sur l'autoroute pyrénéenne. Des chevreuils errants aperçus à 30 km d'intervalle sur la même autoroute ou à proximité de la même autoroute. Nous sommes entre la Corrèze et le Puy-de-Dôme sur l'autoroute A89. Un premier signalement de chevreuil. Il peut y avoir un danger au kilomètre 271. Là, c'est en Corrèze. Entre les deux sorties qui encadrent la région d'Ussel, sorties 23 et 24. Repère kilométrique 271. Et à précisément 27 km de là, au kilomètre 298. Un autre signalement de chevreuil errant beaucoup plus récent. Là, on est vraiment à la limite entre la Corrèze et le Puy-de-Dôme, entre Ussel-Est, la sortie 24, et Saint-Julien-le-Sancy, l'échangeur numéro 25. Donc repère kilométrique 298 pour un premier secteur et 271 pour un second secteur, avec la présence possible de chevreuil. Je vous ai dit l'essentiel, j'espère que vous allez conserver ces mêmes bonnes conditions tout au long de votre soirée. Pour la météo, il en sera plus longuement question dans un quart d'heure. Petit risque orageux sur la façade atlantique ce soir. Instabilité, électricité dans l'air pour demain et ça pourrait compliquer aussi les retours du week-end. Nous poursuivons musique avec China Twain dans 12 minutes à 20h. L'actualité nationale et internationale. Très belle soirée.
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0: 1er janvier.
1: Maureen Vallet, découverte par la Star Academy il y a 2 ans, 1er janvier. Nous sommes le samedi 9 mai, si vous souhaitez en savoir un petit peu plus sur la carrière et surtout sur les titres, les premiers titres de sa carrière, Maureen Vallet, sachez qu'elle sera en concert le 27 juin prochain, près de vous, dans le Lot-et-Garonne, où vous nous écoutez, desservie par l'autoroute A62, dans le secteur de Marmande, Garo Rock, grand festival de Marmande, Garo Rock, le 27 juin, Maureen Vallet. Bonne soirée, bon week-end, bonne poursuite de ce long week-end du mois de mai. Le trafic est parfaitement fluide ce soir, c'est un après-midi et un début de soirée sans encombre. Ça s'est très bien passé jusqu'à maintenant, tant mieux. Alors pour vous qui voyagez à bord de véhicules électriques, vous allez peut-être marquer la pause pour la recharge prochainement, peut-être aussi pour le dîner. Alors sachez qu'il est possible de faire cette recharge électrique sur toutes les aires de service, celles où vous trouvez des boutiques, mais depuis quelques mois, vous pouvez également vous arrêter, charger votre véhicule sur certaines aires de repos. Les aires concernées sont indiquées dès l'autoroute où vous apercevez un logo voiture électrique sur leur panneau. Une occasion de vous rappeler que pendant que votre batterie se recharge, vous pouvez en profiter bien sûr pour vous restaurer pour le dîner par exemple, faire quelques mouvements aussi, un petit peu d'exercice ou tout simplement vous reposer avant de reprendre le volant, et ce en toute sécurité. Nous allons continuer le voyage en musique tout de suite avec une très belle chanson signée Genesis. C'est son chanteur, en tout cas pour ce titre, Phil Collins, Home by the Sea. Dans 4 minutes, 20h, l'actualité nationale et internationale. Et ensuite, une autre voix sera là pour vous guider tout au long de la soirée. Je vous souhaite un très bon samedi soir sur la Terre, comme dirait un autre artiste originaire du Sud-Ouest, Francis Cabrel.

0: 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Il est tout juste 20h.
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2: Bonsoir à toutes et à tous. 94 interpellations et 39 placements en garde à vue. Bilan rehaussé par la préfecture de Paris ce soir après l'interdiction dans la capitale d'une manifestation des militants d'ultra-droite du comité du 9 mai et d'une contre-manifestation dite antifasciste. Cérémonie raccourcie, comité restreint. Vladimir Poutine a présidé les commémorations de ce 9 mai. Du 9 mai 1945 avec la traditionnelle parade à Moscou marquant la victoire contre l'Allemagne nazie. Le président russe a lancé quelques tacles affirmant que la victoire sera toujours russe. Il a dit par ailleurs porter une cause juste face à des forces ukrainiennes qu'il a jugées agressives et soutenues par l'OTAN. Sur le front, l'état-major ukrainien a fait état de 51 attaques de feu de l'armée russe et d'un mort à Zaporijjia, alors qu'un cessez-le-feu est entré en vigueur ce matin et jusqu'à lundi. Au Liban aussi, une trêve est en principe en cours. D'après les autorités, de nouvelles attaques lancées par l'armée israélienne dans le sud du pays ont fait 7 morts, dont une fillette. L'état hébreu s'est dit contraint d'agir avec fermeté, pointant à nouveau des violations de l'accord par les forces du Hezbollah, qui a dit quant à lui avoir visé le nord d'Israël avec un drone. Cap sur l'Égypte pour Emmanuel Macron, qui entame une tournée en Afrique, notamment sur fond de guerre au Moyen-Orient. Le chef de l'État a été accueilli d'abord dans le port méditerranéen d'Alexandrie pour inaugurer une université de la francophonie. Il a prévu ensuite de participer à un sommet Afrique-France organisé au Kenya, avant d'achever son voyage mercredi en Éthiopie. Une nouvelle performance XXL et un rêve de grand chelem pour les Françaises côté sport. Le 15 de France reste invaincu au tournoi. Une nouvelle performance XXL et un rêve de grand chelem pour les Françaises côté sport. Le 15 de France reste invaincu au tournoi Destination.

0: ou encore le Red Star. 20h02 sur le 107.7. Dans une heure, c'est Tatiana Geiselman qui sera votre conteuse de l'actualité. Pour l'instant, passons du côté du ciel. Voici la météo.
1: Merci beaucoup Corentin, je prends le relais dans le sud-ouest du pays. Je m'appelle Florence, ravie d'être avec vous ce samedi soir sur la route, une route tranquille, rassurez-vous. Un petit peu moins du point de vue de la météo, avec un petit peu de pluie en ce moment, des averses du côté du Pays Basque, secteur de Bayonne. Méfiez-vous, adaptez votre conduite et votre vitesse, on n'est pas à l'abri de quelques averses ce soir, quelques orages aussi attendus. Pour l'instant, en dehors du Pays Basque, globalement, vous roulez sous un temps sec. Très peu de difficultés donc, je vous le disais. Avant de parler d'infotrafic, je m'emballe un petit peu, la météo donc, avec un temps très agité demain pour conclure ce week-end de 3 jours, des averses dans la moitié nord particulièrement marquées, des Pays de la Loire et la Bretagne au centre Val de Loire et jusqu'en région parisienne. Sur l'est du pays, des remontées pluvieuses affecteront dès le matin la région Provence-Alpes-Côte d'Azur, la région Rhône-Alpes et la Bourgogne-Franche-Comté. Sur le sud-ouest, le temps sera calme demain matin, beaucoup plus agité l'après-midi avec de gros orages attendus. Cette ligne orageuse va balayer le sud de l'Aquitaine, du Midi-Pyrénées et le Limousin en donnant de bons cumuls de pluie en peu de temps. Ces orages pourront être accompagnés de grêles et de rafales de vent jusqu'à 100 km/h par endroit. Pour les températures, les maximales en légère baisse. Demain seront comprises entre 14 et 19 degrés sur les régions proches de la Manche, 17 à 22 ailleurs avec localement 23 ou 24 en Alsace-Lorraine et en Corse.
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1: L'infotrafic en ce début de soirée, je vous le disais un petit peu en avance, qu'il y a très peu de difficultés pour vous dans le sud-ouest du pays. Simplement, ce chevreuil qui a été repéré en Corrèze tout à l'heure sur le bord des voies de l'A89, cette grande autoroute qui relie Lyon à Bordeaux. C'est entre la sortie 25 Mont-d'Or et la sortie 24 Rousselle-Est que ce chevreuil a été repéré aux alentours du kilomètre 298. Et le patrouilleur Dany est sur place. Vous suivez bien ses instructions dans ce secteur, vous levez le pied dans les deux sens de circulation. Voilà, partout d'ailleurs. Donc, pas de difficulté à part la pluie, je vous en parlais du côté du Pays Basque. J'attire votre attention en revanche sur des travaux qui sont toujours en place dans la région de Brive-la-Gaillarde, hein, pour vous qui circulez sur l'autoroute A20 depuis en direction du sud, en direction de Toulouse. Vous ne pourrez pas vous engager sur l'A89 direction Bordeaux dans cette région de Brive-la-Gaillarde. La bifurcation reste fermée pour l'instant pour une durée indéterminée. La direction des routes centre-ouest effectue des travaux de sécurisation d'un ouvrage endommagé par des intempéries. Donc vous pouvez sortir à Aubjat, sortie 50, et ensuite vous suivez le réseau secondaire pour rejoindre la 89 à Brive-Ouest, entrée numéro 19.
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Et elle s'appelle Marie-Sara. C'était Kane Phillips. C'est l'une des filles du chanteur camerounais Petit Pays. Elle a suivi une formation de comédie musicale au cours Florent. Son premier EP de 5 titres qui s'appelle Dark Black est sorti en mars 2024. Et vous venez d'entendre donc Kane Phillips. D'ailleurs, Marie-Sara était venue nous présenter son nouvel album. Une interview disponible sur notre site internet radio-vinci-autoroute.com, rubrique replay et rubrique monter le son. On a juste le temps d'écouter Le Bruit de l'Autre. C'est le nom d'un groupe que vous ne connaissez peut-être pas. C'est un groupe très discret. Je vous laisse découvrir King Kong, leur dernier titre. Et nous, on se retrouve juste après 20h15 pour l'infotrafic qui reste très calme dans le sud-ouest.

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1: Aucune difficulté pour vous à cette heure-ci, en ce samedi soir, samedi 9 mai, au cœur d'un long week-end de 3 jours. C'est très très calme sur la route dans le sud-ouest. Quelle que soit votre destination, votre provenance, je vous parlais tout à l'heure d'un chevreuil en Corrèze repéré dans le secteur du Sel. C'était une fausse alerte, donc plus de difficultés de ce côté-là pour vous qui circulez sur la 89.

Et son nom de scène, c'est Taïk. Peut-être que vos ados le connaissent bien. Il est le deuxième artiste français, d'ailleurs, le plus écouté dans le monde sur Spotify, aux côtés de David Guetta, DJ Snake et Aya Nakamura en 2024. Taïk, donc, qui s'est fait connaître en intégrant cette année le jury de The Voice. Et vous venez d'entendre Girlfriend, un de ses titres les plus connus. À suivre, Lilywood and the Prick, Justin Wellington également. Et le retour de l'infotrafic, ce sera à 20h30.

0: Et c'était donc Aiko Aiko, Justin Wellington. À suivre, votre rendez-vous Play Replay. Tiens, si vous ne savez pas quoi faire demain, il va faire mauvais. On vous donne des petites idées de séries, de documentaires également à voir. Là, ce sera la saison 2 du spin-off d'une série Berlin et la Dame à l'Hermine. Voilà. Donc restez bien à l'écoute. On va retrouver Mathilde Ferrière juste après l'infotrafic de 20h30. 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
0: Le trafic est très calme ce soir dans le sud-ouest du pays. Du point de vue de la météo également, c'est un petit peu orageux, mais vous roulez sous un temps sec, donc pas de difficulté de ce côté-là. Simplement, j'attire votre attention sur des travaux qui sont en place depuis plusieurs semaines et qui devraient durer encore un moment dans la région de Brive-la-Gaillarde. Conséquence de ces travaux, au-delà du réseau, pour vous qui circulez sur l'A20 en direction de Toulouse, vous ne pourrez pas, à Brive-la-Gaillarde, prendre la 89 en direction de Bordeaux. La bifurcation est fermée. Ce sont des travaux qui sont effectués par la direction des routes centre-ouest pour sécuriser un ouvrage endommagé par des intempéries. Donc vous pouvez sortir à Aubja, sortie 50, et ensuite vous suivez le réseau secondaire pour rejoindre la 89 à Brive-Ouest, entrée numéro 19.
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0: Dans un instant, donc, comme promis, Play Replay. Si vous avez aimé La Casa des Papel, vous en avez forcément entendu parler de cette excellente série. L'un de ses personnages emblématiques est de retour dans la saison 2 du spin-off de la série qui s'appelle donc Berlin et la Dame à l'Hermine. Berlin, personnage effectivement emblématique de La Casa des Papel. Un nouveau braquage se profile cette fois à Séville. Vous saurez tout dans quelques minutes.

0: Et voici Play Replay. Aujourd'hui, Mathilde Ferrière nous parle de Berlin et la Dame à l'Hermine, la saison 2 du spin-off de La Casa des Papel, centré sur Berlin, un personnage aussi charismatique qu'imprévisible.
1: Séville, un beau décor pour réfléchir au prochain cas sans toute quiétude.
2: Il y a des personnages qu'on n'oublie pas, et Berlin en fait partie.
3: J'admire votre talent. J'ai une proposition. J'aimerais que vous voliez pour moi un tableau de Léonard de Vinci, La Dame à l'Hermine.
2: Netflix dévoile Berlin et La Dame à l'Hermine, un nouveau chapitre très attendu de l'univers de la série La Casa des Papel. Après Paris, la série change de décor et s'installe à Séville. Un nouveau lieu, une nouvelle équipe et un plan aussi élégant que risqué.
4: T'es devenu fou ? Tu as dit oui ?
5: Non, j'ai pas non plus dit oui. J'ai dit qu'il fallait que j'y réfléchisse.
4: Tu vas nous embarquer dans un plan aussi confus qu'hasardeux par orgueil.
5: Comment savoir si je peux te faire confiance ?
6: Ça, tu le sauras jamais, mais tu pourras le ressentir.
2: Au centre du récit, un objectif mystérieux, des alliances fragiles et Berlin, plus que jamais maître du tempo, entre jeu de dupes, rapport de force et décisions irréversibles, la série explore une autre facette du personnage sans jamais lever complètement le voile.
5: Préparez-vous, ça va être l'opération la plus extraordinaire de toute l'histoire.
7: J'espère que vous êtes prêts, c'est l'heure du lever de rideau.
2: Berlin et la Dame à l'Hermine, une nouvelle partie s'ouvre et comme souvent avec Berlin, rien ne se passe jamais comme prévu. Série à retrouver dès le 15 mai sur Netflix.
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1: Et attention à ce chevreuil signalé sur le bord des voies de l'A89. Alors c'est vrai qu'en ce moment, on nous signale pas mal de chevreuils qui ont tendance à se rapprocher un petit peu trop près des voies de circulation. En plus, à cette période, au printemps, ils mangent des baies. Donc ils ont un comportement un petit peu erratique. C'est un petit peu comme s'ils étaient ivres. C'est pas une blague. Donc vraiment, c'est pour ça qu'on vous signale beaucoup de chevreuils près des voies. Il faut vraiment ralentir pour leur sécurité, s'il vous plaît. Le dernier en date donc de chevreuil a été repéré dans le secteur de Périgueux pour vous qui circulez sur l'A89 dans la portion entre Brive-la-Gaillarde et Bordeaux. Il aurait été aperçu kilomètre 135 entre la barrière de péage de Tenon et la sortie 16 Périgueux-Est. Donc méfiez-vous dans ce secteur, le patrouilleur Louis est en train de se rendre sur place pour voir ce qu'il en est. Partout ailleurs, dans le sud-ouest du pays, sachez que ça reste très calme.

Supernova, elle s'appelle Maeva, elle s'est fait connaître sur les réseaux sociaux et c'était donc son titre qu'on entend un petit peu partout en ce moment et qui plaît beaucoup notamment aux adolescents. Supernova donc. Angèle et Justice, un duo qui fonctionne bien. Une nouveauté, What You Want, pour terminer cette heure en musique. Il y aura aussi Beyoncé, Crazy in Love. Rendez-vous à 21h pour l'actualité présentée par Tatiana Geiselman. Et moi je vous retrouve pour la météo et le trafic. À tout de suite.

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2: Bonsoir à toutes et à tous. Le navire MV Ondus approche peu à peu des Canaries. Le bateau de croisière où a été détecté un foyer d'antivirus est attendu demain sur l'île de Tenerife afin de pouvoir évacuer ses passagers et les rapatrier dans leurs pays respectifs. Il s'agit de cas contacts à haut risque, prévient l'OMS, qui recommande une période de suivi de 42 jours. Trois des passagers du navire sont déjà décédés des suites du virus au cours des derniers jours. L'Union européenne salue l'arrivée de Peter Maguire comme l'espoir d'un nouvel élan. L'ancien avocat de 45 ans est officiellement devenu aujourd'hui le Premier ministre de la Hongrie. Il succède à 12 ans de nationalisme sous Viktor Orban, son prédécesseur. Et premier acte symbolique de changement, le drapeau européen a fait son retour au-dessus du Parlement hongrois. D'autres festivités sont en cours à Budapest avec des hommages à l'appartenance de la Hongrie à l'Union européenne. Lui est au contraire définitivement contre l'UE. Ce Florian Philippot a annoncé sa candidature dans la course à l'Élysée. L'ancien soutien de Marine Le Pen, vice-président à l'époque du Front National, se présente sur une ligne anti-européenne. L'actuel leader du parti Les Patriotes a toutefois indiqué qu'il serait prêt à se ranger derrière Philippe de Villiers si ce dernier venait à se présenter. 59 interpellations et 32 placements en garde à vue. Voilà le bilan annoncé par la préfecture de Paris après l'interdiction dans la capitale d'une manifestation des militants d'ultra-droite du comité du 9 mai et d'une contre-manifestation dite antifasciste. Officiellement interdit ce matin par le Conseil d'État, les deux rassemblements étaient prévus cet après-midi. Enfin, un mot de sport avec la surprise au troisième tour du WTA 1000 de Rome et l'élimination de la numéro 1 mondiale Arriba Sabalenka. La Bélarusse a été écartée en 3-7 par la Roumaine Sorana Cîrstea. Chez les messieurs, la désillusion pour le tricolore Terence Altman, battu en deux manches par l'Italien Coboli, son compatriote Arthur. Chez les messieurs, la désillusion pour le tricolore Terence Altman, battu en deux manches par l'Italien Coboli, son compatriote Arthur Fils est actuellement en

0: Pays de la Loire et de la Bretagne au centre Val de Loire et jusqu'en région parisienne. Sur l'est du pays, des remontées pluvieuses affecteront dès le matin la région Provence-Alpes-Côte d'Azur, la région Rhône-Alpes et la Bourgogne-Franche-Comté. Sur le sud-ouest, le temps sera calme le matin, beaucoup plus agité l'après-midi avec de gros orages attendus. Cette ligne orageuse va balayer le sud de l'Aquitaine, du Midi-Pyrénées et le Limousin en donnant de bons cumuls de pluie en peu de temps. Ces orages pourront être accompagnés de grêles et de rafales de vent jusqu'à 100 km/h par endroit. Pour les températures, les maximales en légère baisse. Demain, elles seront comprises entre 14 et 19 degrés sur les régions proches de la Manche, de 17 à 22 ailleurs, avec localement 23 ou 24 degrés en Alsace-Lorraine et en Corse.
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0: 21h passées de 3 minutes. Bienvenue si vous venez de vous brancher sur le 107.7 en ce début de soirée. La soirée est très calme, rassurez-vous. Pas de difficultés particulières sur votre trajet en ce moment. Simplement une info qui vous concerne toujours du côté de l'A89. Cette grande autoroute qui relie Bordeaux à Lyon en passant par Brive-la-Gaillarde. Dans la portion entre Brive-la-Gaillarde et Bordeaux, dans le secteur de Périgueux, un chevreuil a été repéré tout à l'heure. Kilomètre 135, nous sommes entre la barrière de péage de Thenon et la sortie 16 Périgueux-Est. On va partir maintenant sur l'A64, une nouvelle info qui vient de me parvenir. Pour vous qui circulez depuis Bayonne en direction de Toulouse, kilomètre 62, 13 kilomètres après la sortie 7 Salise de Béarn et juste avant la sortie 8 Orthez, on vient de me signaler un accident. Peut-être des véhicules accidentés sur les voies de circulation, méfiez-vous. Et puis on va partir sur l'autoroute A63 également. Pour vous qui roulez sur cette autoroute depuis Bordeaux en direction peut-être du bassin d'Arcachon, du Pays Basque, de l'Espagne, kilomètre 15 à Sestas, on me signale un poids lourd en panne sur le bord des voies, méfiez-vous. Et puis je vais terminer par ces travaux qui vous concernent toujours dans le secteur de Brive-la-Gaillarde. Pour vous qui n'êtes pas passé dans ce secteur depuis plusieurs semaines, il y a des travaux effectués par la direction des routes centre-ouest à Brive-la-Gaillarde. Et donc conséquence, si vous circulez sur l'avant en direction de Toulouse, à Brive, vous ne pourrez pas prendre la 89 en direction de Bordeaux. La bifurcation dans ce sens est fermée pour une durée indéterminée. La direction des routes centre-ouest effectue des travaux de sécurisation d'un ouvrage endommagé par des intempéries. Donc vous pouvez sortir à Aubjat, sortie numéro 50, et ensuite vous suivez le réseau secondaire pour rejoindre la 89 à Brive-Ouest, entrée numéro 19.
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toi, mon amour, la douce voix de Marc Lavoine pour vous accompagner sur la route. Une route qui se passe bien. Alors attention quand même à des orages qui vous concernent en ce moment. Ça y est, qui arrivent sur les Pyrénées, du côté du Pays Basque également, des orages et des averses qui peuvent un petit peu compliquer votre trajet. Du côté de la 64, par exemple, cet axe qui relie Bayonne à Toulouse, on va surveiller ça de près. L'infotrafic revient dans 3 minutes, c'est très précis, après Joyce Jonathan. Très belle route.

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1: Et ça se gâte dans le sud-ouest du pays. Vous le voyez peut-être sur la route, des orages, des averses qui vous concernent du côté du Pays Basque et le long des Pyrénées. Donc particulièrement pour vous qui circulez sur l'A64, cet axe qui relie Bayonne à Toulouse, il va falloir adapter votre conduite et votre vitesse. Sur cette A64, on nous avait signalé un accident au kilomètre 62 en direction de Toulouse. Après la sortie 7 Salise de Béarn, il semblerait que les véhicules accidenté et pu quitter les lieux. Donc on est sur la fin de cet accident. En revanche, un autre accident nous a été signalé du côté de l'autoroute A20 entre Cahors et Brive-la-Gaillarde, plus précisément. Donc pour vous qui circulez sur l'A20 depuis Toulouse, depuis Montauban, en direction de Brive-la-Gaillarde, de Limoges ou encore de Paris, après la sortie 57, Cahors Nord, kilomètre 345, on m'a signalé donc un accident. Peut-être un véhicule sur les voies, peut-être plusieurs, je n'ai pas beaucoup plus d'infos pour le moment, mais je vous invite à être très prudent dans ce secteur. Les secours ont été appelés, kilomètre 345 de l'autoroute A20, en remontée vers le nord, en direction de Brive-la-Gaillarde, de Limoges, de Paris, après la sortie 57, Cahors Nord. Voilà pour les infos à vous donner à cette heure-ci. Si je n'ai pas mentionné l'axe sur lequel vous circulez, notez-le. Globalement, ça se passe bien, que ce soit du côté de Bordeaux ou du côté de Toulouse ou de Bayonne. Allez, restez à l'écoute. Dans quelques minutes, je vous fais gagner des cadeaux.

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1: L'infotrafic à 21h31 avec un accident confirmé dans le secteur de Cahors. Pour vous qui circulez sur l'autoroute A20, vous roulez depuis Toulouse, depuis Montauban en direction de Brive-la-Gaillarde, de Limoges et de Paris. Attention, accident impressionnant, une voiture sur le toit au kilomètre 345 après la sortie 57 Cahors Nord. Elle gêne la voie de droite, il faut bien ralentir et serrer à gauche dans ce secteur. Il y a du monde en plus en intervention, donc restez vigilants s'il vous plaît. Voilà, c'est à peu près une des seules difficultés. Alors je rajoute quand même une info qui vous concerne du côté de la 64, pour vous qui circulez sur cet axe qui relie Bayonne à Toulouse. Un chevreuil repéré sur le bord des voies il y a quelques minutes, aux alentours du kilomètre 180. Nous sommes au niveau de la sortie 16, Lannemezan. Donc méfiez-vous dans ce secteur s'il vous plaît. Vraiment, ces chevreuils ont tendance à trop se rapprocher des voies de circulation en ce moment. Donc il faut vraiment ralentir dans les deux sens dans ce secteur pour la sécurité de cet animal. Le patrouilleur Kevin est en train de se rendre sur place. Pardon, c'est le patrouilleur Jean-François qui se rend en ce moment sur place. Voilà pour les principales informations. On se méfie de la météo qui devient orageuse et pluvieuse en ce moment du côté du Pays Basque, secteur de Bayonne par exemple, du côté de la 64 justement, ça peut gêner votre conduite. Et puis cette information pour vous qui approchez du secteur de Brive-la-Gaillarde, hein, vous circulez sur l'avant en direction de Montauban et de Toulouse et vous souhaitiez à Brive prendre la 89 en direction de Bordeaux, ce ne sera pas possible. La bifurcation est fermée pour une durée indéterminée. Des travaux sont réalisés par la direction des routes centre-ouest pour sécuriser un ouvrage endommagé par des intempéries. Donc vous pouvez sortir à Objat, sortie 50 à la place, et ensuite vous suivez le réseau secondaire pour rejoindre la 89 à Brive-Ouest, entrée numéro 19.
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1: Dans un instant, comme chaque samedi soir, on va retrouver Gilles Ravarino pour Absolument Dance, votre rendez-vous avec les incontournables des pistes de danse. On reviendra sur un tube de New Order, Blue Monday, dont les ventes de maxi 45 tours ont inquiété la maison de disques. Tous les détails dans quelques minutes.

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1: Et c'est l'heure de remonter le temps avec Gilles Ravarino dans Absolument Dance.
2: En 1983 sort un maxi 45 tours qui sera le plus vendu de l'histoire de la Grande-Bretagne et qui mettra aussi en péril son label Factory, c'est New Order avec Blue Monday. Avant New Order, il y a eu Joy Division, un groupe de rock punk originaire de Manchester, dont le chanteur disparaît en 1980. Les membres restants décident de reformer un groupe, ce sera New Order, qui essaye d'écrire un morceau qui serait le clou de leur concert, mais dans un autre style, car ils cherchent à copier le son de Giorgio Moroder pour le Our Love de Donna Summer. Finalement, ils préfèrent mélanger plusieurs titres, un peu de Sylvester, un peu d'Ennio Morricone et une touche de Kraftwerk. Pendant leur répétition, ils reçoivent la visite du directeur artistique, qui fait une petite fixette sur une disquette d'ordinateur qu'utilise le groupe à tel point qu'il l'emporte. Il écoute le morceau et imagine la future pochette qui représenterait la fameuse disquette. Mais poussant le concept encore plus loin et voulant incarner la modernité, il imagine un floppy disk, c'est-à-dire une pochette avec des découpages. L'excentricité a un coût et finit par poser problème. Le disque coûtait plus cher qu'il ne rapportait. Et en plus, ni le label Factory ni le groupe New Order n'avaient prévu d'en vendre plus d'un million d'exemplaires de ce maxi 45 tours. Oui, car le morceau Blue Monday sonne comme une révolution. La rencontre entre la froideur de Manchester et la joie de l'Italo Disco. Ce morceau Blue Monday est devenu culte et une référence pour les groupes alternatifs tels Happy Mondays et Primal Scream, comme les artistes Pet Shop Boys, Kelly Minogue ou Rihanna. Alors qu'en France, le titre va peiner à atteindre la 38e place des classements.

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1: Un léger ralentissement en ce moment, une fois passé le secteur de Cahors. Ne soyez pas surpris pour vous qui circulez sur l'autoroute A20 en direction de Brive-la-Gaillarde, de Limoges et de Paris. Il y a un léger ralentissement après la sortie 57 Cahors Nord, kilomètre 345, lié à une voiture accidentée sur le toit sur la voie de droite. Donc vous ne passez que sur la voie de gauche et ça crée un tout petit coup de frein. Ne soyez pas surpris. Surtout pensez à bien activer vos feux de détresse lorsque vous arrivez dans la zone pour prévenir les automobilistes derrière vous que ça freine un petit peu. Il faut donc vous décaler sur la voie de gauche. Au niveau de cet accident qui est un petit peu impressionnant, une voiture sur le toit, mais s'il vous plaît, pas d'effet de curiosité, vous regardez droit devant vous en passant à son niveau. D'ailleurs, le dépanneur est en intervention sur place. Il va remettre ce véhicule sur ses roues dans les prochaines minutes. On part du côté de la 64 maintenant pour vous qui circulez sur cet axe qui relie Bayonne à Toulouse. On me signale toujours un chevreuil errant repéré sur le bord des voies dans le secteur de Lannemezan au niveau de la sortie 16 Lannemezan, kilomètre 180. Méfiez-vous, dans ce secteur, le chevreuil pourrait donc très bien traverser les voies. Le patrouilleur Jean-François est en train d'arriver sur place. Voilà pour les deux infos à vous donner. Partout ailleurs, ça reste calme. Je surveille bien sûr la météo qui risque d'être de plus en plus agitée avec des averses par moment et des orages en ce moment du côté des Pyrénées.

Et c'était Vernis Rouge qui s'est fait connaître dans The Voice. 21h53, 22h, on va retrouver comme promis Tatiana Geiselman de la rédaction du 107.7 pour faire un point complet sur l'actualité de ce samedi soir. Et puis moi, je vous retrouve à nouveau pour la météo et pour le trafic dans le sud-ouest du pays. Sachez que ça roule bien, pas de grosses difficultés pour vous. On va quand même reparler de cet accident dans le secteur de Cahors, après Cahors Nord sur la 20, en direction de Brive-la-Gaillarde et de Paris. Méfiez-vous.

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2: Bonsoir à toutes et à tous. Le navire MV Ondu s'approche des Canaries. Le bateau de croisière où a été détecté un foyer d'antivirus est attendu demain sur l'île de Tenerife. Il va y avoir ensuite une évacuation des passagers qui seront rapatriés dans leurs pays respectifs. Il s'agit de cas contacts à haut risque, prévient l'OMS qui recommande une période de suivi de 42 jours. Trois des passagers sont déjà décédés des suites du virus, initialement transmis par les rongeurs, mais dont la souche s'avère cette fois-ci transmissible par la salive des hommes. Au Moyen-Orient, le Hezbollah a déclaré avoir visé le nord d'Israël avec un drone en réponse aux attaques israéliennes contre le Liban qui se poursuivent malgré la trêve. L'armée israélienne indique pour sa part avoir frappé plus de 85 sites du Hezbollah depuis les airs et au sol au cours des dernières 24 heures. Des dépôts d'armes, des structures utilisées par le mouvement chiite libanais pour mener des activités terroristes contre des civils israéliens et des soldats, indique l'État hébreu. L'Union européenne salue l'arrivée de Peter Magyar à la tête de la Hongrie. L'ancien avocat de 45 ans a été officiellement nommé Premier ministre aujourd'hui. Il succède à 12 ans de nationalisme sous Viktor Orban et premier acte symbolique de changement. Il a signé le retour du drapeau européen au-dessus du Parlement hongrois. D'autres festivités en hommage à l'Europe sont prévues tout au long du week-end. En France, après l'interdiction de manifestations qui devait se tenir aujourd'hui dans la capitale, la préfecture de Paris annonce que 97 personnes appartenant à la mouvance d'ultra-droite, mais aussi des militants d'ultra-gauche, ont été interpellées. 46 ont été placées en garde à vue. Le collectif d'ultra-droite comptait organiser, comme chaque année, une marche en l'honneur du militant d'extrême droite Sébastien Desieux, mort le 9 mai 1994, après avoir chuté du toit d'un immeuble parisien alors qu'il tentait d'échapper à la police. Un rassemblement interdit par la préfecture. Et puis un mot de sport avec les Françaises, toujours invaincues en rugby sur le tournoi des Six Nations. Les Bleues ont fait un sans faute face aux Écossaises. Ce samedi, elles se sont imposées 69 à 28 en marquant 11 essais. Il s'agit de leur 4e victoire en 4 matchs et c'est donc contre les Anglaises que les Françaises joueront la victoire finale. Dans une semaine, ce sera le 17 mai à Bordeaux. Il est 22h02, je vous souhaite à tous une très bonne route. Place à la météo.
0: Merci beaucoup Tatiana, on vous retrouve dans une heure pour l'actualité. Mais avant ça, effectivement, un petit point sur la météo. Un temps orageux en ce moment du côté des Pyrénées et demain. Ce sera une météo

0: Des instructions et puis des travaux qui sont en place et qui vous accompagnent du côté de Brive-la-Gaillarde. Ça peut vous surprendre pour vous qui approchez de Brive. Vous êtes sur l'autoroute A20 en direction de Montauban et de Toulouse et vous souhaitez à Brive bifurquer sur la 89 en direction de Bordeaux. Ce ne sera pas possible. La bifurcation est fermée dans ce sens-là pour des travaux effectués par la direction des routes Centre-Ouest. Donc une fermeture pour une durée indéterminée. Vous pouvez sortir à la place à Aubja, sortie 50. Ensuite, vous suivez le réseau secondaire pour rejoindre l'A89 à Brive-Ouest, entrée numéro 19.
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1: Et c'était Cali avec Comme j'étais en vie. Vous êtes peut-être au volant d'une voiture électrique et vous vous demandez comment vous allez pouvoir la recharger. Alors, ne vous inquiétez pas, sachez que vous pouvez recharger votre voiture électrique sur toutes les aires de service, hein, celles où vous trouvez des boutiques. Mais désormais, vous pouvez également charger votre véhicule sur certaines aires de repos, hein. Les aires concernées sont indiquées dès l'autoroute. Vous apercevez le logo voiture électrique sur leur panneau. Allez, Benjamin Biolay pour terminer ce quart d'heure et son dernier titre Soleil profond. Et on refait bien sûr juste après un point sur vos conditions de circulation.

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1: Et on se méfie de la météo qui se dégrade sur le sud-ouest du pays, particulièrement du côté du Pays Basque, avec pas mal d'averses, des chaussées qui sont détrempées. Hein. Il faut bien adapter votre conduite et votre vitesse. Lorsqu'il pleut sur l'autoroute, c'est 110 grand maximum au lieu de 130 et 100 au lieu de 110. Sinon, ce sont principalement des animaux qui nous occupent sur le bord des voies de l'autoroute, notamment dans le secteur de Bayonne, un sanglier qui vient de m'être signalé il y a quelques minutes, aperçu au niveau de la bifurcation entre la 63 et la 64, sanglier qui pourrait très bien traverser les voies dans ce secteur. Nous sommes aux alentours du kilomètre 174 de la 63, donc méfiez-vous dans ce secteur. Et puis je vous parlais tout à l'heure d'un chevreuil du côté de la 64, c'était une fausse alerte, donc ça c'est une bonne nouvelle.

quand même le dernier titre d'Empokora pour vous accompagner sur la route. Il y aura aussi Gilles Ravarino dans les prochains kilomètres. Votre rendez-vous du samedi soir absolument dense. Un nouveau numéro qui se profile. On va décrypter une chanson qui s'appelle Call Me de Spania. Voilà, ça vous dit peut-être quelque chose. Vous saurez tout juste après Avicii et bien sûr juste après l'infotrafic de 22h30.

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1: Et une nouvelle info vient de me parvenir dans le secteur de Montauban pour vous qui circulez sur l'autoroute A20 en direction de Toulouse ou de Bordeaux. On vient de me signaler kilomètre 421 juste après la sortie 64 Sapiac. Un obstacle sur la chaussée, peut-être un rouleau de pelouse qui serait tombé sur la chaussée. Le patrouilleur Benjamin est en train d'arriver sur place. Vous ralentissez bien dans ce secteur. Voilà, c'est la seule difficulté à cette heure-ci en ce samedi soir, vraiment très calme. Sur la route, on se méfie toujours de la météo, de la pluie, des orages qui vous accompagnent et qui vous concernent principalement sur la 64, cet axe qui relie Bayonne à Toulouse. Méfiez-vous de ces conditions météo agitées et surtout adaptez votre conduite en conséquence. Et puis je vous rappelle également ces travaux qui sont en place toujours depuis plusieurs semaines dans la région de Brive. Pour vous qui circulez sur l'A20 en direction de Montauban et de Toulouse, vous ne pourrez pas prendre la 89 en direction de Bordeaux à Brive-la-Gaillarde. La bifurcation est fermée dans ce sens-là pour une durée indéterminée en raison de travaux effectués par la direction des routes centre-ouest. Des travaux de sécurisation d'un ouvrage endommagé par des intempéries. Donc vous pouvez sortir à la place à Aubja, sortie numéro 50. Et ensuite vous suivez le réseau secondaire pour rejoindre la 89 à Brive-Ouest, entrée numéro 19.
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1: Dans un instant, petit coup d'œil dans le rétroviseur musical avec Absolument Dance, votre rendez-vous consacré à la dance music qui accompagne les moments festifs avec certains titres devenus de grands classiques. C'est le cas de Spania avec Call Me, une chanson qui doit un peu de son succès à la publicité. Vous en saurez plus dans quelques minutes.

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1: Et sans tarder, on retrouve notre infatigable Gilles Ravarino qui vous attend déjà sur la piste de danse. Voici Absolument Dance.
2: Les années 80 nous ont gâtés en matière de tubes, mais aussi en fantaisie capillaire. Nous avons eu la brosse de Desireless, le brushing atomique de Bonnie Tyler et le hérisson électrocuté de Spagna. Spagna qui signe en 1987 son plus grand succès, Call Me, et c'est bien ce tube qui nous intéresse aujourd'hui. Est une chanteuse italienne qui sort seulement de l'ombre au milieu des années 80. Car avant Call Me, elle a eu d'autres succès qu'elle a coécrit et qu'elle a chanté, mais sous des noms différents comme Fun Fun, et ça donnait ça. En 1985, elle décide d'être sous les projecteurs en adoptant un look néo-romantique, bottes et redingote à l'appui. Son deuxième single, Call Me, sera le triomphe. Le morceau sonne dans le plus pur style de l'italo-disco qui est à son apogée, un disco gorgé de synthétiseurs dont les sonorités se ressemblent tellement qu'on les croirait produits à la chaîne. Le véritable déclencheur du succès viendra de nombreux touristes anglais partis en vacances en Espagne cet été 1987. À la radio, un opérateur téléphonique a choisi Call Me pour accompagner sa pub. De retour à la maison, ils se sont rués dans les magasins de disques pour acheter Call Me par Spagna, une artiste qui influencera sans le savoir les futures productions de Stock Aitken et Waterman pour le groupe Bananarama. Enfin, même si Spagna vous appelle, attention, pas de téléphone au volant.
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0: Elle cartonne en ce moment, Taïk, ou Taïk pour les connaisseurs, c'était Girlfriend. Taïk qui est juré en ce moment dans The Voice, hein, et c'est comme ça qu'il se fait connaître du grand public, même si en 2024, attention, pour vous qui ne connaissez peut-être pas son nom, en 2024, Taïk était quand même le deuxième artiste français le plus écouté dans le monde, hein, sur Spotify, aux côtés de David Guetta, DJ Snake, je vais y arriver, et Aya Nakamura. Rien que ça quand même. Allez, 22h46, l'infotrafic arrive dans 40 secondes.
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0: Info qui vous concerne du côté de l'autoroute A20 pour vous qui avez passé Brive-la-Gaillarde, vous roulez en direction de Montauban et de Toulouse, kilomètre 287 juste après la sortie 53 Nespoul, on me signale un chevreuil qui aurait peut-être été percuté sur les voies de circulation, kilomètre 287, un patrouilleur va se rendre sur place. Autre obstacle signalé, toujours sur l'A20 mais dans le secteur de Montauban, cette fois un rouleau de pelouse qui aurait pu vous gêner. Kilomètre 421 après la sortie 64 Sapiac, j'apprends à l'instant que c'est une fausse alerte. Le patrouilleur Benjamin arrivé sur place n'a pas trouvé ce rouleau de pelouse. Donc ça c'est une bonne nouvelle. Sinon, partout ailleurs, pas de difficultés particulières en ce moment. Un petit coup d'œil sur la météo avec toujours de la pluie qui s'invite sur votre trajet dans le secteur de Bordeaux désormais. Et puis également dans le secteur de Bayonne, de Biarritz ou du côté des Pyrénées sur la 64. Pour vous qui roulez sur cet axe qui relie Bayonne à Toulouse, méfiez-vous d'une chaussée qui peut être détrempée. Il faut ralentir et bien augmenter les distances de sécurité avec les véhicules devant vous.

On aime toujours écouter des petits classiques sur la route un samedi soir. Les Scorpions, c'était Wind of Change. Il est 22h56, on termine cette heure avec Pascal Picard avant de retrouver à 23h Tatiana Geiselman pour un point complet sur l'actualité de ce samedi soir. Je vous retrouve pour la météo et le trafic.

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2: Bonsoir à toutes et à tous. Entre 10 et 20% des routes françaises sont en mauvais état. L'association 40 millions d'automobilistes alerte sur les dangers causés par la dégradation des routes et demande aux usagers de bien signaler sur les applications les nid de poule et autres fissures de la chaussée. Elles se sont accentuées, ces dégradations, en raison des intempéries et du réchauffement climatique et puis du manque d'entretien. Longtemps en première rang mondial sur la qualité des routes, la France a dégringolé en quelques années à la 18e place. Et c'est justement sur la route qu'un gendarme a perdu la vie aujourd'hui en Meurthe-et-Moselle lors d'une intervention à moto. Il était en train de contrôler un poids lourd en infraction au nord de Nancy lorsqu'il a été percuté par un autre véhicule qui n'avait pas marqué la priorité. Selon les premiers éléments de l'enquête, il ne s'agissait pas d'un acte volontaire. Non loin de là, en Moselle, l'enquête administrative diligentée après le suicide de Sarah, fillette de 9 ans retrouvée pendue à son domicile, révèle des faits de harcèlement scolaire grave. Élève en CM2 dans la commune de Scarguemines, elle était l'objet de moqueries de la part de certains de ses camarades en raison de sa corpulence, selon le procureur. En tennis, grosse inquiétude ce soir pour Arthur Fils, le numéro 1 français a dû jeter l'éponge face à l'Italien Andrea Pellegrino sur le Masters 1000 de Rome en raison d'une blessure potentiellement au dos. Un abandon dès le second tour qui fait craindre le pire à 2 semaines de Roland-Garros. En rugby, à l'inverse, à 1 semaine de la finale du tournoi des Six Nations, les Françaises ont montré une nouvelle fois qu'elles méritaient leur place sur la pelouse. Les tricolores ont fait un sans faute face à l'Écosse qu'elles ont battue 69 à 28. Les Bleus signent donc leur 4e victoire en 4 matchs. Elles affronteront les Anglaises pour la finale le 17 mai prochain. À Bordeaux. Il est 23h, tout juste passé de 2 minutes, on passe aux prévisions météo.
0: Merci beaucoup Tatiana, on vous retrouve dans 1 heure pour un nouveau point sur l'actualité de ce samedi soir. Avant ça, la météo, une météo déjà agitée, pluvieuse, orageuse ce soir dans le sud-ouest du pays et ce sera à peu près le même programme demain dimanche avec la journée la plus dégradée de ce long week-end de 3 jours. Des averses dans la moitié nord dès le matin, hein, particulièrement marquées des pays de la Loire et la Bretagne au centre-Val de Loire et jusqu'en région parisienne. Pareil sur l'est du pays, des remontées pluvieuses vont affecter la région Provence-Alpes-Côte d'Azur, la région Rhône-Alpes et la Bourgogne-Franche-Comté. Sur le sud-ouest, petite accalmie demain matin, mais ça devrait se dégrader demain après-midi avec de gros orages attendus. Cette ligne orageuse va balayer le sud de l'Aquitaine, du Midi-Pyrénées et le Limousin en donnant de bons cumuls de pluie en peu de temps. Ces orages pourront être accompagnés d'averses de grêle et de rafales de vent jusqu'à 100 km/h par endroit. Pour les températures, les maximales en légère baisse seront comprises demain entre 14 et 19 degrés sur les régions proches de la Manche, de 17 à 22 ailleurs, avec localement 23 ou 24 en Alsace-Lorraine et en Corse.

0: après la sortie 53 Nespoul. Il pourrait y avoir un chevreuil percuté sur les voies dans ce secteur. Le patrouilleur Eric est en train d'arriver sur place. Vous ralentissez bien, kilomètre 287 sur la 20 en direction de Montauban et de Toulouse, juste après la sortie 53 Nespoul. Et puis dans l'autre sens, pour vous qui avez passé Montauban, vous êtes dans le secteur de Cahors, en direction de Brive-la-Gaillarde, de Limoges et de Paris. Kilomètre 358 après la sortie 58, Cahors Sud. On me confirme la présence d'une voiture en panne. Attention sur la voie de droite. Il va falloir bien serrer à gauche en abordant ce secteur. Voilà pour ces deux infos. Je reste sur l'autoroute A20 parce que je me dois de vous rappeler des travaux qui sont en place dans le secteur de Brive-la-Gaillarde. Ça vous concerne pour vous qui circulez sur l'autoroute A20 en direction de Montauban et de Toulouse. Vous ne pourrez pas à Brive prendre la 89 en direction de Bordeaux. Dans ce sens-là, la bifurcation est fermée pour des travaux effectués par la direction des routes centre-ouest pour sécuriser un ouvrage qui a été endommagé par des intempéries. Donc fermeture pour une durée indéterminée. Vous pouvez sortir à Aubja, sortie 50, puis vous empruntez le réseau secondaire pour rejoindre la 89 à Brive-Ouest, entrée numéro 19.
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0: Avis aux Swifties dans la voiture. C'était le dernier Taylor Swift, bien sûr. Opalite, il est 23h13. On a juste le temps d'écouter Emma, découverte dans la Star Academy. Ça plaira aussi aux ados à l'arrière. Pitié, c'est le nom de son dernier titre. Et on se retrouve donc dans quelques minutes pour le trafic.
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1: Interventions en cours en ce moment qui vous concernent toutes les deux sur l'autoroute A20 entre Montauban et Brive-la-Gaillarde. D'abord pour vous qui circulez depuis Brive en direction de Montauban et de Toulouse, kilomètre 287 juste après la sortie 53 Nespoul, c'est le patrouilleur Eric qui est en intervention à un endroit où on nous a signalé un chevreuil qui aurait peut-être été percuté sur les voies de circulation. Vous suivez bien ses instructions. Et puis l'A20 dans l'autre sens, vous avez passé Montauban, vous roulez en direction de Brive, de Limoges et de Paris, dans le secteur de Cahors. Après la sortie 58, Cahors Sud, kilomètre 358. Attention à cette voiture en panne qui gêne la voie de droite. Le patrouilleur est en train de se rendre sur place. En attendant, vous ralentissez et vous serrez à gauche. Sinon, toujours des averses qui vous accompagnent. Un temps assez orageux sur le sud-ouest du pays, dans le secteur de Bordeaux, comme dans le secteur de Bayonne et de Biarritz. Et puis du côté de la 64, secteur de Pau, par exemple, vous rencontrez des averses, des orages. Il faut vous méfier de ces conditions agitées et il faut surtout bien ralentir. Lorsqu'il pleut sur l'autoroute, c'est 110 grand maximum au lieu de 130 et 100 au lieu de 110.

Capuche, c'était le dernier titre d'Elena, découverte dans la Star Academy. 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

0: Qu'est-ce qu'on aime cette reprise d'Elton John avec Dua Lipa, Cold Heart. Il est 23h31, l'infotrafic arrive dans 35 secondes et puis juste après un nouveau numéro de votre rendez-vous du samedi soir Absolument Dance.
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0: Infotrafic toujours aussi tranquille ce samedi soir au cœur d'un week-end de 3 jours. Ça se passe très bien dans le sud-ouest du pays. Simplement, j'attire votre attention sur une opération de dépannage d'une voiture qui se déroule dans le secteur de Cahors. Pour vous qui circulez sur l'A20 depuis Toulouse, depuis Montauban, en direction de Brive-la-Gaillarde, de Limoges et de Paris. Cette intervention de dépannage se déroule kilomètre 358 après la sortie 58 Cahors Sud. Il faut bien vous décaler sur la voie de gauche, s'il vous plaît, lorsque vous abordez ce secteur. Voilà, c'est la seule difficulté. Je rajoute simplement ces travaux. Cette info concernant des travaux dans la région de Brive-la-Gaillarde, ça vous concerne pour vous qui circulez sur l'A20 en direction de Montauban et de Toulouse. À Brive, vous ne pourrez pas prendre la 89 direction Bordeaux. La bifurcation est fermée dans ce sens-là pour des travaux effectués par la direction des routes centre-ouest depuis plusieurs semaines. Travaux sur un ouvrage qui a été endommagé par des intempéries. Donc conséquence, le mieux c'est de continuer sur l'autoroute A20 et vous sortez au niveau de la sortie 50 Aubja. Vous suivrez le réseau secondaire pour récupérer la 89 au niveau de l'entrée 19 Brive-Ouest.
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0: Est-ce que vous êtes absolument dance? Si ce n'est pas encore le cas, vous allez le devenir avec notre rendez-vous qui est une véritable plongée parmi les titres qui n'ont jamais cessé de nous donner envie de bouger. Dans quelques instants, la French Touch sera à l'honneur avec Demon, qui a fait scandale en 2000 avec You Are My High. On retrouve absolument dance dans quelques minutes.

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1: Et voici Absolument Dance. Il a ressorti rien que pour vous les grands classiques de la dance music, Gilles Ravarino.
2: Voici un morceau qui va vous donner chaud au propre comme au figuré, avec surtout un clip qui a fait son petit scandale, et on le sait, rien de tel que le buzz pour attirer l'attention et le succès. Ce sera le cas avec Damon qui signe le très chaud You Are My Eye.

0: Heureux qui a été censuré après avoir été multi-diffusé sur M6. Un bisou. Bon, ok, un bisou plus que langoureux. Les langues s'entrecroisent maintes et maintes fois en gros plan pendant 3 minutes. Bon, et la musique dans tout ça? Bah, on y vient, car ce You Are My Eye est un tube de la vague French Touch de l'époque, au même moment où les Daft Punk sont stars. Oui, car c'est un Frenchie qui se cache derrière ce pseudo Damon featuring Heartbreaker. Bon, tout d'abord, Heartbreaker n'existe pas. C'est juste pour faire du genre. Ensuite, Jérémy Mondon, son vrai nom, a dû se dire qu'il était plus vendeur d'avoir un pseudo légèrement diabolique. Le jeune homme cherche à composer un morceau capable de faire monter l'ambiance en club, et pour cela, il utilise un sample, un petit bout de phrase, emprunté à un slow du groupe Gap Band, You Are My Eye, et ça donnait ça. Là, vous ajoutez le rythme entêtant, les synthés qui vont bien, et Damon décroche un tube en France, en Belgique, en Suisse et aux Pays-Bas. Bon, on va pas se quitter comme ça. On se fait un petit bisou.
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Mais j'espère que vous avez dansé quand même dans la voiture avec ce tube. En tout cas, moi j'ai dansé dans le studio. C'était Demon, hein, la French Touch, dont Gilles Ravarino nous a raconté l'histoire dans Absolument Dance. 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
1: L'infotrafic à 23h45. Aucune difficulté pour vous en ce moment. La voiture qui était en train d'être dépannée sur l'autoroute A20 dans le secteur de Cahors a pu être évacuée. Donc plus de difficulté de ce côté-là. Simplement une météo agitée. Je continue de surveiller ça pour vous. Des averses et un temps assez orageux, principalement sur les Pyrénées en ce moment. Ça a l'air de s'être un petit peu calmé dans le secteur de Bordeaux. Mais voilà, le long de la façade atlantique, du côté des Landes, du Pays Basque, vous rencontrez un temps assez pluvieux. Et donc des orages, et il faut vraiment bien adapter votre conduite. Ça veut dire quoi? Ça veut dire ralentir et surtout bien augmenter les distances de sécurité avec les véhicules devant vous. On n'oublie pas la petite pause aussi à cette heure-ci, hein, si vous roulez depuis plus de 2 heures, il est temps de vous arrêter. Vous avez des aires de service et de repos tous les quarts d'heure sur le réseau.

très jolie chanson de Sophie Zelmani du début des années 2000, c'était Always You. On a juste le temps d'écouter Jack et Carla avec leur titre La Recette. Il y aura aussi Beyoncé, Freedom. Rendez-vous à minuit tout pile pour l'actualité présentée par Tatiana Geiselman de la rédaction du 107.7. Et puis moi, je vous retrouve juste après pour un point sur la météo et sur l'infotrafic. Rassurez-vous, ça se passe toujours très bien dans le sud-ouest du pays.

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2: Bonsoir à toutes et à tous. Vladimir Poutine assure que la guerre en Ukraine se dirige vers sa fin. Les tirs ont pourtant continué de pleuvoir aujourd'hui, côté russe comme ukrainien, les deux pays s'accusant mutuellement de violer le cessez-le-feu décrété par Donald Trump hier soir. Le président américain a également assuré qu'un échange de prisonniers allait avoir lieu, ce que dément le Kremlin, qui indique n'avoir reçu aucune proposition en ce sens de la part de Kiev. Au Moyen-Orient, pas de reprise des tirs, mais toujours une bataille du verbe. Téhéran menace à nouveau ce soir de s'en prendre à des sites américains dans la région et à des navires ennemis en cas d'attaque contre ses pétroliers. Une réponse aux frappes menées hier par les États-Unis contre des navires iraniens dans le golfe d'Oman. De nouvelles attaques djihadistes ont fait des dizaines de morts hier dans le centre du Mali. Le pays fait face depuis fin avril à une situation sécuritaire critique après une offensive menée par les groupes armés contre la junte au pouvoir. Plusieurs villes sont occupés par les rebelles Touareg, alliés au Jnim, les djihadistes du groupe de soutien à l'islam et aux musulmans, un groupe associé à Al-Qaïda. En France, près d'une centaine de personnes ont été interpellées à Paris pour avoir tenté de braver l'interdiction de manifester décrétée par la préfecture. Le comité du 9 mai, un collectif d'ultra-droite, voulait organiser comme chaque année une marche en l'honneur du militant ultranationaliste Sébastien Desieux, mort le 9 mai 1994 après avoir chuté du toit d'un immeuble parisien alors qu'il tentait d'échapper à la police. La préfecture avait jugé que le rassemblement allait générer des troubles à l'ordre public. Une contre-manifestation de l'ultra-gauche avait été annoncée. Côté sport, soirée mouvementée en football à l'issue de la dernière journée de Ligue 2. La montée du Mans en Ligue 1 est en suspens en raison de l'interruption du match face à Bastia. Avant le coup de sifflet final, l'arbitre a décidé de renvoyer les joueurs au vestiaire à la 91e minute en raison de jets de fumigène sur la pelouse. Les Sartois menaient 2-0. C'est désormais à la commission de discipline de la Ligue de football professionnel de valider ou non cette victoire qui devait leur permettre de retrouver l'élite après 15 ans dans les divisions inférieures. Il est minuit passé de 2 minutes, ce flash est désormais terminé. On passe à la météo.
0: Merci beaucoup Tatiana, on vous retrouve dans une heure pour l'actualité. Mais avant ça, bien sûr, comme à chaque début d'heure, la météo, à quoi faut-il donc s'attendre pour ce dimanche 10 mai, dernier jour de ce long week-end de 3 jours? Eh bien, ce sera un temps assez maussade, hein. Très agité, dès demain matin d'ailleurs, hein, des averses dans la moitié nord particulièrement marquées des pays de la Loire et de la Bretagne au centre Val-de-Loire et jusqu'en région parisienne. Sur l'est du pays, des remontées pluvieuses affecteront dès le matin également la région Provence-Alpes-Côte d'Azur, la région Rhône-Alpes et la Bourgogne-Franche-Comté. Sur le sud-ouest, le temps sera calme le matin, beaucoup plus agité l'après-midi avec de gros orages attendus. Cette ligne orageuse va balayer le sud de l'Aquitaine, du Midi-Pyrénées et le Limousin en donnant de bons cumuls de pluie en peu de temps. Ces orages pourront être accompagnés de grêles et de rafales de vent jusqu'à 100 km/h par endroit. Pour les températures, les maximales en légère baisse ce dimanche, elles seront comprises entre 14 et 19 degrés sur les régions proches de la Manche, de 17 à 22 ailleurs, avec localement 23 ou 24 en Alsace-Lorraine et en Corse.
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0: Minuit passé de 3 minutes, bienvenue à vous qui venez peut-être de vous brancher sur le 107.7 en ce début de nuit. La journée a été globalement calme, la soirée également, et ce début de nuit ne déroge pas à la règle, ça se passe très bien dans le sud-ouest du pays. J'attire simplement votre attention également, et ce début de nuit ne déroge pas à la règle, ça se passe très bien dans le sud-ouest du pays. J'attire simplement votre attention sur la météo qui est déjà agitée.

0: À Brive, vous ne pouvez pas prendre la 89 direction Bordeaux. Dans ce sens-là, la bifurcation est fermée. Le mieux, c'est donc de poursuivre sur l'autoroute A20. Vous sortez à Objat, sortie 50, et c'est via le réseau secondaire que vous pourrez récupérer la 89. Au niveau de Brive-Ouest, entrée numéro 19, il y a des gros travaux qui sont effectués par la direction des routes Centre-Ouest depuis plusieurs semaines pour une durée indéterminée. La direction des routes Centre-Ouest qui effectue des travaux de sécurisation d'un ouvrage endommagé par des intempéries.
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Le dernier titre de Robbie Williams pour notre plus grand plaisir, c'était All My Life. À suivre votre Magoto, on va parler d'une nouvelle marque de voitures électriques qui arrive en France. Rendez-vous avec Sébastien Datz de la rédaction du 107.7 et un journaliste de l'Automobile Magazine juste après l'infotrafic de minuit et quart et juste après ce titre de Célassou.

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1: Et la principale difficulté cette nuit, c'est la pluie qui vous concerne principalement du côté de la 64, cet axe qui relie Toulouse à Bayonne, entre le secteur de Bayonne et le secteur de Pau. Votre véhicule adhère donc moins bien à la route quand il pleut. Pour éviter l'aquaplanage, écoutez les recommandations de Joris Dariès du centre de formation ECF by SPS.
2: L'aquaplanage s'explique par le fait qu'une fine pellicule d'eau s'intercale entre le pneumatique et la chaussée. Et la conséquence de ça, c'est qu'il n'y a plus d'accroche, plus d'adhérence. Donc si on veut changer de direction ou freiner, le véhicule sera dans l'incapacité de le faire et on ne pourra malheureusement pas éviter un véhicule ou un obstacle. Donc le meilleur réflexe dans ces cas-là, c'est de réduire sa vitesse avant que l'aquaplanage se produise, bien entendu, et d'augmenter ses distances de sécurité.
1: Et c'était Joris Dariès. Dans un instant, votre magoto sur le 107.7 focus sur une nouvelle marque de voiture électrique qui débarque dans l'Hexagone. Elle s'appelle Genesis. C'est un constructeur venu d'Asie. Rendez-vous dans quelques minutes.

0: Place à votre magoto sur le 107.7. Comme chaque semaine, on retrouve Sébastien Natt aux côtés d'un journaliste de l'Automobile Magazine.
1: Christophe Congréga, bonjour.
2: Bonjour.
1: Cette semaine, on s'intéresse dans le grand dossier du dernier numéro de l'Automobile Magazine consacré aux véhicules électriques à une nouvelle marque qui débarque et elle n'est pas chinoise.
2: Non, elle n'est pas chinoise. Elle est asiatique, mais pas chinoise puisqu'elle vient de Corée du Sud. Mmh. En fait, Genesis, c'est le nom de cette marque. En fait, c'est la marque de luxe du groupe Hyundai Kia.
1: Ok.
2: C'est une marque qu'on va voir un peu plus cette année puisqu'ils seront présents en WEC, en championnat du monde d'endurance, donc aux 24 heures du Mans, et qui va essayer d'exister parmi, on va le dire, les constructeurs allemands qui sont un peu les rois du premium.
1: Dans votre justement dernier numéro consacré à cette nouvelle marque, vous nous faites découvrir la GV60. Alors là, vous nous parliez des 24 heures du Mans, pour le coup, rien à voir.
2: Non, rien à voir, parce que là c'est un SUV, modèle un peu à la mode en ce moment, plutôt SUV coupé avec un arrière un peu tombant, un peu dynamique.
1: Il y a un petit look Mercedes.
2: Il y a des choses quand on voit les jantes.
1: Les jantes, les feux arrière.
2: Exactement, il y a des petites inspirations venant du luxe, y compris sur le logo.
1: Le logo, une espèce de mélange entre Aston Martin, Corvette, Bentley.
2: Exactement, c'est des bonnes références. Ils n'ont pas choisi Dacia pour s'inspirer, évidemment. Et effectivement, quand on ouvre la porte à l'intérieur, c'est très très bien fait. Là, on a des beaux matériaux, des beaux cuirs. Après, c'est une motorisation électrique. Il y a une propulsion, une 4 roues motrices. Les perfos sont largement suffisantes. À conduire, c'est plutôt pas mal. Les premiers prix, c'est pas donné. C'est des marques un peu chères. Donc, on va commencer à un peu plus de 54 000 euros là, pour cette version propulsion. C'est pas donné, mais les Allemands sont encore plus chers. Donc, pourquoi pas, ils ont à peu près tous les atouts pour que ça puisse séduire. Image de marque mise à part, encore une fois. On les verra au Mans, ça va les aider à se faire connaître. Mais en tout cas, ils ont fait ce qu'il fallait pour que leur produit soit crédible.
1: Et d'ailleurs, ça transpire dans le titre que vous avez donné à cet article, les moyens de ses ambitions pour découvrir donc cette nouvelle marque et ce nouveau véhicule. Rendez-vous dans le dernier numéro de l'Automobile Magazine. À très bientôt, Christophe Congréga.
2: À bientôt.
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1: Infotrafic toujours aussi tranquille dans le sud-ouest du pays. On se méfie quand même de la météo qui reste pluvieuse et orageuse du côté notamment des Pyrénées. Il faut continuer de bien ralentir. Lorsqu'il pleut sur l'autoroute, c'est 110 au lieu de 130, je vous le rappelle, et 100 au lieu de 110. Voilà, en dehors de cette météo agitée, globalement, ça se passe bien. J'attire simplement votre attention sur ces travaux qui sont toujours en place dans le secteur de Brive-la-Gaillarde pour vous qui circulez sur l'A20 en direction de Montauban et de Toulouse. Vous souhaitez peut-être à Brive prendre la 89 en direction de Bordeaux. Ce ne sera pas possible dans ce sens-là. La bifurcation est fermée pour une durée indéterminée. Des travaux sont effectués par la direction des routes centre-ouest sur un ouvrage endommagé par des intempéries. Donc le mieux, c'est de poursuivre sur l'A20. Vous sortez au niveau de la sortie 50 Aubja. Vous suivez le réseau secondaire pour rejoindre la 89 à Brive-Ouest.
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1: L'infotrafic à minuit 46. Globalement, ça continue de bien se passer pour vous. Pas de nouvelles infos à vous donner, hein, quel que soit l'axe sur lequel vous circulez dans le sud-ouest du pays. Quelle que soit votre destination, votre provenance, attention toujours à la météo qui risque de se dégrader, hein, tout au long de la nuit, de la pluie, des orages, notamment du côté du Pays Basque. En gros, entre le secteur de Bayonne et le secteur de Pau, il faut vous méfier pour vous qui circulez sur la 64, cet axe qui relie Bayonne à Toulouse. Suivre une pianiste française qui consacre son nouvel album à un compositeur américain bientôt nonagénaire, toujours en activité, Philip Glass. Celia Onetto Ben Saïd sera l'invité de Tempo 110 dans quelques minutes.

0: I know where it's at, les All Saints, pour vous accompagner sur la route. J'étais ravie d'être à vos côtés ce samedi soir depuis 20h. Je laisse mon fauteuil à un nouveau copilote qui sera avec vous tout au long de la nuit à partir d'une heure jusqu'à 6h du matin. Il s'appelle Julien Cognon. Il vous accompagnera pour le trafic dans toute la moitié ouest du pays. Mais je ne vous quitte pas tout de suite, rassurez-vous. Un petit peu de musique, une invitée aussi. Et puis on retrouvera bien sûr Tatiana Geiselman. Pour l'actualité, ce sera à 1h tout pile. Nous changeons de registre musical avec le minimalisme de Philip Glass, cette musique répétitive née aux États-Unis dans les années 60. La pianiste Celia Onetto Ben Saïd nous en parle dans Tempo 110 avec Charlotte Latour.
1: 110 secondes avec une pianiste française qui a découvert Philip Glass il y a seulement 7 ans. Celia Onetto Ben Saïd, à 33 ans, reconnaît que la musique du compositeur américain ne lui a jamais été enseignée pendant ses études de piano. Aujourd'hui, tout à la joie de découvrir l'immense répertoire pour piano du maître du minimalisme, elle sort un album qui illustre les différentes facettes de l'œuvre de Philip Glass, de la musique d'opéra à la musique de film, en passant donc par des pièces pour piano, le tout dans une atmosphère tantôt nostalgique, tantôt enivrante.
2: La musique de Philip Glass a été longtemps perçue comme trop simple dans le monde de la musique contemporaine, de la création. Faut pas oublier qu'en France, on est dans le pays de Boulez. Et Boulez et Glass, c'est quand même diamétralement opposé comme esthétique. Et Glass va faire partie de ces compositeurs comme Steve Reich ou John Adams après, qui vont aller à contre-courant de cette quête de complexité en allant vers un culte un peu de la simplicité et de la transe par la répétition. Et sa force, c'est qu'il est rentré par la porte du grand public, puisque à partir du moment où le public veut écouter Philip Glass, les interprètes veulent le jouer, quand bien même on ne nous l'a pas enseigné dans l'histoire de la musique, ni dans les cours de piano, de violon, etc. Une force hypnotique qu'il a et qui est sincère. Souvent, il va mélanger des rythmes ternaires avec des rythmes binaires dans les deux mains ou dans les différentes voix de l'orchestration. Et puis, avec une harmonie constituée d'accords assez simples, mais tout de suite très immédiat. Et puis, tout d'un coup, il y a une mélodie qui se dégage. En fait, c'est l'efficacité folle.
1: Echoes de Celia Onetto Ben Saïd, un album paru chez Mirare.
0: Merci Charlotte. Vous pourrez retrouver la pianiste Celia Onetto Ben Saïd en concert à Saint-Denis les 30 mai et 1er juin prochains et à l'abbaye de Fontfroide près de Narbonne le 6 juin.

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2: Bonsoir à toutes et à tous. Le MV Ondus, le navire de croisière où s'est développé un foyer d'Ondavirus, doit arriver à Tenerife ce dimanche matin vers 5h30 heure locale. Le secrétaire général de l'OMS est lui arrivé sur l'île espagnole ce soir afin de superviser le débarquement des passagers qui doivent ensuite être rapatriés en avion dans leur pays respectif. Il s'agit de cas contacts à haut risque qui devront être placés sous surveillance pendant 42 jours selon l'Organisation mondiale de la santé. 5 d'entre eux sont français. Le Premier ministre tiendra demain une réunion pour faire le point sur la situation. Une petite cinquantaine de personnes, dont 3 mineurs, se trouvent actuellement en garde à vue à Paris, arrêtées en marge d'une manifestation interdite d'un groupe d'ultra-droite et de sa contre-manifestation antifasciste, également interdite. Au total, 97 militants ont été interpellés, tous bords confondus. Que s'est-il passé à Carpentras dans le Vaucluse hier? La chanson « Maréchal, nous voilà » à la gloire de Philippe Pétain a retenti dans la ville au moment des commémorations du 8 mai. Un incident embarrassant en ce jour de commémoration de la fin de la Seconde Guerre mondiale. Le maire RN assure ne pas être à l'origine de cette diffusion et annonce vouloir porter plainte. À la page des sports, du tennis et une grosse inquiétude pour Arthur Fils, le numéro 1 français a dû jeter l'éponge face à l'Italien Andrea Pellegrino ce soir sur le Masters 1000 de Rome en raison d'une blessure. Sur un abandon dès le second tour qui fait craindre le pire à 2 semaines de Roland-Garros. En tennis de table, l'équipe de France a été éliminée ce soir en demi-finale des Mondiaux à Londres. Les Bleus ne sont pas parvenus à réaliser l'exploit devant la nation numéro 1 mondiale, la Chine, tenant du titre, qui a remporté la partie 3-1 au terme de 3 heures de match. Il est désormais 1h du matin, 1h02, à 2h, c'est Julien Cognon qui vous présentera l'essentiel de l'actualité. Pour l'instant, place au trafic et à la météo.
3: Merci beaucoup Tatiana Geiselman d'avoir accompagné comme toujours avec brio nos auditeurs sur le quart nord-ouest du pays. Et puis merci également à Florence Dolly qui était votre copilote, chers auditeurs, sur le quart sud-ouest. Le trafic, effectivement, comme vous l'a dit Tatiana, c'est dans un instant et c'est juste après votre météo. La météo de ce dimanche, eh bien, elle est plutôt pessimiste. Il faudra encore sortir les parapluies puisque la pluie est attendue dès la matinée sur l'ensemble du Grand Ouest, avec une vigilance accrue dans le Sud-Ouest, avec un risque d'orage et de grêle entre le Pays Basque et le Midi-Pyrénées. Une perturbation orageuse qui s'étendra dans l'après-midi du Sud au Grand Est à Strasbourg, en passant par le Centre et l'Île-de-France. Et puis toujours un risque de grêle sur l'ensemble de l'Occitanie. Quelques passages lumineux entre les gouttes sur les côtes de la Nouvelle-Aquitaine. Le mercure s'élèvera jusqu'à 21 degrés à Bordeaux et Strasbourg, comptez 14 à Brest, 16 à Rouen, 17 à Paris, 18 à La Roche-sur-Yon et Bayonne, 19 à Poitiers.
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3: L'infotrafic des plus calmes à 1h03 pour débuter ce point trafic. En effet, je n'ai aucune difficulté à vous rapporter à l'heure actuelle sur le Grand Ouest du pays, en particulier sur le quart nord-ouest, que vous m'écoutiez du côté par exemple de Paris, de Nantes ou encore de Bordeaux. Eh bien, ça circule très bien. Une seule difficulté tout de même, elle concerne l'autoroute A61 que vous empruntez entre Toulouse et Narbonne. En Haute-Garonne, au sud-est de Toulouse, allez, à quelques kilomètres à peine de la ville rose, attention à ce piéton aperçu au kilomètre 248. C'est une information qui nécessite votre vigilance dans les deux sens de circulation entre Toulouse et Narbonne pour la sécurité de cette personne.
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3: Julien Cognon à votre service jusqu'à 6h sur les autoroutes du Grand Ouest. Je vous souhaite un excellent trajet à l'écoute du 107.7. Un trajet que l'on débute en musique avec Souffle.

I Just Might. C'est signé Bruno Mars et c'est une nouveauté sur le 107.7. Ce qui n'est pas nouveau en revanche, c'est l'état bien tranquille du trafic depuis quelques heures maintenant sur le Grand Ouest. Vous prêtez attention tout de même à ce piéton sur les voies de la 61 entre Toulouse et Narbonne, kilomètre 248, non loin de Toulouse. Vous ouvrez bien l'œil dans les deux sens de circulation le temps que le patrouilleur puisse intervenir. On refait un point détaillé sur vos conditions à 1h16.

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1: 1h16 sur les autoroutes du Grand Ouest, tout va bien dans l'ensemble, en particulier autour des grandes agglomérations, que vous m'écoutiez du côté de Paris, par exemple, de Nantes, de Tours, d'Orléans ou encore Bordeaux. Une seule difficulté à vous rappeler, elle nous emmène à Toulouse, du côté de la Haute-Garonne. J'apprends d'ailleurs que le patrouilleur Philippe arrive à l'instant, kilomètre 248 de l'autoroute A61 que vous empruntez entre Toulouse et Narbonne. Peut-être d'ailleurs vous dirigez-vous vers Toulouse, vous êtes à quelques kilomètres d'emprunter le périphérique toulousain. Eh bien attention, kilomètre 248 à ce piéton près des voies de circulation. Si tant est que cette personne soit toujours présente, elle pourrait traverser les voies, donc vous ouvrez bien l'œil, quel que soit le sens de votre trajet. Et puis je vous rappelle simplement qu'à Brive-la-Gaillarde, si vous m'écoutez sur l'A20 en direction de Toulouse, dans ce sens de circulation, il vous sera impossible d'emprunter la bretelle de liaison qui permet d'accéder à la 89 direction Bordeaux en raison de travaux. Alors pour récupérer la 89, vous quittez l'autoroute par l'échangeur 50 Objà, puis empruntez le réseau secondaire pour récupérer la 89 par l'entrée Brive-Ouest. Allez, peut-être n'êtes-vous pas adepte du YOLO charging et pensez-vous d'ailleurs que cette pratique est autorisée? Eh bien, dans un instant, nous poserons la question à notre consultant juridique, maître Éric Decaumont. Restez bien avec nous, l'automobile et la loi arrivent, juste après David Guetta.

0: On s'ambiance sur le 107.7 avec ce son de David Guetta, ça s'appelle Love Don't Let Me Go. L'automobile et la loi, c'est tout de suite le temps pour moi de vous signaler sur l'A89 que si vous circulez sur cet axe depuis Lyon vers Bordeaux, attention puisqu'un véhicule nous est signalé à l'arrêt au kilomètre 123 du côté de la Dordogne. Et aujourd'hui, dans l'automobile et la loi, nous parlons d'une pratique susceptible d'intéresser les électromobilistes. Francine Thomas est avec notre consultant juridique.
1: Bonjour Maître de Caumont.
2: Bonjour à toutes et à tous.
1: Mon véhicule électrique est stationné dans la rue devant chez moi et je souhaite le recharger. Puis-je le faire en tirant un câble depuis mon domicile? Et au passage, j'apprends d'ailleurs que cette pratique est appelée le YOLO charging. Donc, est-ce que le YOLO charging est autorisé, Maître?
2: Ben non. Ah. Ben non, c'est pas autorisé parce que vous allez occuper à titre privatif une partie de la voie publique.
1: Oui, mais de toute façon, elle est stationnée, ma voiture, donc ça ne change rien, ça.
2: Je ne parle pas de la voiture, je parle du câble.
1: Ah, le câble qui traverse le trottoir, c'est
2: exactement.
1: Une occupation de l'espace public.
2: Eh oui, c'est-à-dire que le trottoir, c'est un espace public qui est destiné à se déplacer, qui est ouvert à tout le monde, et sur lequel on est prié de ne pas déposer chacun
1: d'accord.
2: des petites choses à gauche et à droite, sinon okay. ça aurait pu être un
1: alors,
2: trottoir.
1: Alors, si le câble est en suspension dans l'air, c'est pareil?
2: Alors, on peut imaginer qu'il soit en suspension dans l'air avec une
1: si
2: barre.
1: Si j'habite au premier étage,
2: voilà,
1: non, mais
2: une
1: voyez.
2: Barre,
1: ouais.
2: Une espèce de pylône qui irait au-dessus de votre voiture, etc. etc. Bon, si ça ne peut pas être dangereux pour oui. quelqu'un de normalement constitué
1: oui.
2: et qui se déplace, parce que si le câble il est à 1,50 oui. m de hauteur, c'est aussi dangereux que s'il est au sol.
1: D'accord.
2: Bon, donc, il y a une notion d'occupation privative de la okay. voie publique qui n'est pas acceptée, puis il y a une notion de danger aussi dont on parlait à l'heure actuelle, c'est qu'effectivement que l'il soit à 1,50 m de hauteur ou qu'il traîne au sol, le câble, bah, il peut être très dangereux pour des piétons, pour des jeunes enfants, pour des personnes âgées. Donc, c'est sanctionné. C'est une entrave à la libre circulation. À minima, on va risquer une amende de quatrième classe avec une amende forfaitaire à 135 € en espérant qu'il n'y ait pas des blessures graves de quelqu'un qui se prenne les pieds dans votre câble. Auquel cas, ça va aller beaucoup plus loin pour les blessures involontaires avec des circonstances aggravantes, voire tout simplement la mise en danger de la vie d'autrui si la personne ne s'est pas gravement blessée. Et là, il peut y avoir des poursuites, cette fois correctionnelles. Donc, on évite.
1: Et donc on pas de YOLO charging.
2: De faire du YOLO charging, même si c'est pas en soi du piratage, de la grivellerie d'électricité,
1: parce que
2: vous branchez chez vous, hein. Mais si vous avez la malchance d'habiter en appartement plutôt
1: oui,
2: qu'en
1: ça.
2: Pavillon,
1: oui.
2: et ben vous n'avez pas le droit de faire la même chose que le pavillonneur, le pavillonnaire, je ne sais pas comment on dit.
1: Mais celui qui a un pavillon.
2: Voilà, celui qui a un pavillon qui lui peut faire ce qu'il veut dans le garage de son pavillon ou dans son jardin, bien entendu.
1: Merci beaucoup, Maître de Caumont, et pour retrouver sans cesse de nouvelles informations sur nos droits d'automobiliste, on peut consulter votre site internet à l'adresse maître-2-caumont.fr. À bientôt, Maître.
2: À très bientôt.
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0: Vous êtes bien sur le 107.7, la route se passe très bien sur les autoroutes du Grand Ouest et on en reparle en détail dans quelques minutes dans votre prochain point trafic à 1h30. Ce sera juste après Benabar, l'un de ses derniers titres, quoi qu'on dise, suivi de Frankie Goes to Hollywood.
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1: 1h31, vous nous rejoignez peut-être à l'instant sur le 107.7 en ce dimanche matin. Eh bien, je vous rassure d'entrée, ça se passe très bien sur les autoroutes du Grand Ouest, un trafic relativement fluide, même très fluide, si l'on excepte tout de même quelques incidents sur le Grand Ouest et notamment un accident sur l'autoroute A11 au kilomètre 199. Vous avez quitté Nantes en direction du Mans et de Paris. Attention à l'arrivée sur le Mans, un véhicule est accidenté sur bande d'arrêt d'urgence 16 kilomètres avant l'échangeur 9 Le Mans Sud et vous redoublez de vigilance dans ce secteur puisqu'un chevreuil écrasé se trouvera également sur la chaussée. Donc attention, face à ces deux événements, vous ralentissez bien pour votre sécurité ainsi que celle du patrouilleur Franck. Autre événement à vous signaler, il nécessite votre attention dans les deux sens. Il s'agit de ce piéton toujours signalé sur les voies de l'autoroute A61, kilomètre 244 de l'axe que vous empruntez entre Toulouse et Narbonne. 244, on est tout proche de Toulouse à quelques kilomètres à peine. Donc attention, par exemple, si vous quittez le périphérique toulousain pour vous engager sur l'A61, vous êtes vigilant dans les deux sens, quoi qu'il en soit, entre les échangeurs Mont-Giscard et le péage de Toulouse Sud. Et j'apprends à l'instant que ce piéton n'est plus présent sur les voies, donc le trafic est désormais très fluide. J'en termine en vous rappelant cette information sur l'A89, kilomètre 123. Pour vous qui roulez dans le sens Lyon vers Bordeaux, vous avez passé Brive en direction de la Gironde. Attention, kilomètre 123 entre les échangeurs Périgueux Sud et Périgueux Est. On nous signale toujours un véhicule à l'arrêt.
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0: Davido et Moussa Keys avec un titre intitulé Unavailable, qu'on pourrait traduire par indisponible. Mais le 107.7, lui, est bien là, à vos côtés, 24h sur 24, 7 jours sur 7, pour vous accompagner sur les autoroutes. Et ça se passe toujours aussi bien sur le grand ouest du pays. Restez bien avec nous, on refait un point complet sur vos conditions de circulation dans quelques minutes. Ce sera après un classique de Kyo, voici L'équilibre, suivi d'Achille.
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1: Une seule difficulté à vous rapporter sur le Grand Ouest à 1h46, il s'agit de cet accident à l'approche du Mans. Si vous m'écoutez dans la Sarthe sur l'autoroute A11 dans le sens Nantes vers Paris, kilomètre 199, une dizaine de kilomètres environ avant d'arriver sur le Mans, un véhicule toujours accidenté sur le bas-côté. Et puis sur la chaussée, on nous signale toujours la présence d'un chevreuil écrasé. Alors vous levez bien le pied, je compte sur vous, puisque je n'ai pas de plus de précisions sur la localisation de cet animal, donc attention, puisqu'il pourrait se trouver sur voie de gauche comme voie de droite. Quoi qu'il en soit, vous ralentissez pour votre sécurité et permettez l'intervention en toute sécurité du patrouilleur Franck. Partout ailleurs, eh bien je le disais, ça se passe très bien sur le Grand Ouest du pays. À suivre, Marque-Page, votre rendez-vous consacré au livre, en compagnie aujourd'hui de Mathilde Bosseau, une actrice déjà primée dès son premier roman Les Saules. Elle revient avec La Colline et elle est notre invitée dans un instant, juste après Carole Gianni.

0: C'était Carole Gianni sur le 107.7. Si vous aimez les bons polars bien construits et ancrés dans le réel, ne passez pas à côté des livres de Mathilde Bosseau. Son deuxième roman, La Colline, vient de paraître. Elle nous en parle tout de suite dans Marque Page, au micro de Francine Thomas.
1: Bonjour Mathilde Bosseau.
2: Bonjour.
1: On va rester au tout début de La Colline, page 15. Nous sommes dans une cité à Rennes. Un des habitants appelle les secours et il déclare « Je crois bien qu'il y a un bébé balancé dans les poubelles enterré devant chez nous ». L'image est assez sidérante. Elle vous vient d'où, cette image ?
2: Eh bien, elle me vient d'un fait divers terrible qui a secoué Rennes en octobre 2023. Voilà, un nouveau-né a été jeté dans une benne à enterrer et c'est ma sœur sage-femme qui m'a confié cette histoire lorsqu'ils ont recueilli ce bébé abandonné à l'hôpital de Rennes.
1: Et vous, ça a tout de suite percuté votre imaginaire d'autrice ?
2: Oui, parce qu'en fait, elle me parle de personnages bons, ce grand-père qui sonne l'alerte, ces pompiers qui descendent en rappel plus de 4 mètres, qui vont sauver cet enfant, et puis les soignants qui vont l'entourer de toute leur humanité.
1: Alors, juste avant la découverte de ce bébé, il y a une scène d'accouchement en prologue avec une fin assez saisissante, elle aussi. Il est question d'une porte que l'on referme à clé, d'un bébé qui semble avoir disparu, on ne sait pas trop, et donc on comprend immédiatement la connexion entre ces deux événements. Trouver qui a mis ce bébé à la poubelle va donc être tout l'enjeu du livre.
2: Oui, c'est vrai, parce que moi, je vais également chercher en fait comment c'est possible. Je n'ai pas d'idée au départ quand je commence à écrire.
1: Ça paraît dingue parce que c'est tellement bien construit.
2: C'est gentil, mais c'est la vérité. Je pars à l'aventure en fait avec mes personnages qui naissent au gré des chapitres. Et donc, je vais chercher. Je sais que j'ai cette Monroe, cette jeune femme, 17 ans, totalement esseulée. Je sens qu'elle a vécu quelque chose de terrible, mais je ne sais pas encore ce qui lui est totalement arrivé. Je vais essayer de l'entourer de toute la bonté du monde pour tenter de dire l'innommable.
1: Alors c'est un roman polyphonique, l'intrigue avance par le biais de différents personnages et puis il y a des flashbacks. Monroe, pendant sa grossesse, elle va vivre chez sa grand-mère dans une maison sur une colline retirée du monde. La colline, même si des drames s'y jouent aussi, elle devient le lieu des possibles. Elle fait du bien au lecteur, cette colline. Est-ce qu'elle a fait du bien à l'écrivaine pendant l'écriture ?
2: Ah oui, c'est vraiment très juste ce que vous dites parce qu'en fait je n'en pouvais plus de la ville, de faire de ce carcan et j'ai eu besoin de m'échapper dans l'écriture, de laisser gambader la métaphore dans la colline. C'est un peu les lieux de mon enfance et le lieu effectivement de la nature toute puissante et c'est le lieu où je vais retrouver ma grand-mère que j'adorais et qui m'a transmis tant de choses par le verbe, par le geste, par les regards.
1: Donc le personnage de cette grand-mère, elle emprunte un peu à la vôtre ?
2: Elle emprunte beaucoup à la mienne.
1: Mathilde Bosseau, vous publiez La Colline au seuil, l'histoire d'un bébé qu'on extire d'une poubelle, de générations de femmes que l'on maltraite, d'un suspense que vous savez incroyablement doser. Merci beaucoup.
2: Merci infiniment.
0: 1h54, merci de votre fidélité au 107.7. Restez bien avec nous, l'actualité arrive dans quelques minutes, suivie d'un retour détaillé sur vos conditions de circulation et sur le trafic. Je vous rassure, ça se passe toujours très bien sur le Grand Ouest. Voici Zaoui Stéphane.

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1: Bonsoir à tous. On débute par ces images impressionnantes d'un incendie dans un entrepôt près de l'aéroport Charles de